6. Bonjour, bon réveil, bon jeudi. Nous sommes le 24 septembre 2026. J'espère que ça va bien de votre côté, que la nuit a été belle et que ce matin vous êtes en forme pour cette nouvelle journée. On souhaite bon courage à celles et ceux qui bossent déjà ce matin. Comme d'habitude, nous pensons bien bien fond. Les agents de sécurité, les personnels de la santé, de l'hôtellerie, l'aéroport entre autres. Chauffeurs de vannes, de poids lourds, de taxis qui sont sur nos routes ce matin. Soyez très très prudents. Merci d'être là. On reçoit comme d'habitude vos dédicaces 5253 8484. Vous appelez 402 80 80. Et aussi, il y a vos rubriques et vos chroniques qui sont

0: là chaque matin. Au rendez-vous pour vous instruire, vous donner des informations, vous aider. Voilà un petit peu les chroniques ce matin. D'ailleurs, on vous donne chaque matin votre phrase motivante, votre phrase positive pour vous booster. On y va tout de suite pour votre boost pour la route.
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0: Ce n'est pas parce que personne ne voit vos efforts qu'ils ne comptent pas. Alors, continuez. Un grand classique pour démarrer cette nouvelle journée avec Sinéad O'Connor, Don't Cry For Me, Argentina.

0: Sponsors à 99, Happy to be on an island in the sun. On poursuit avec la grande voix de Francis Cabrel ce matin, avec le titre Les bougies, voilà, bougies fondues.
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0: Ben on y va, tout en douceur ce matin, on se presse pas, on prend son temps pour se réveiller, on prend son thé, son café, on y va tout en douceur.
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7h25. Allez, on va dire bonjour à Linda et Gaëtan de Rosebel ce matin. Bonjour également à Joyce de Beaubassin. Bon anniversaire à ma nièce Sandra qui fête son anniversaire aujourd'hui. Happy birthday to you. D'ailleurs, on en profite pour souhaiter un joyeux anniversaire à celles et ceux qui fêtent leur anniversaire aujourd'hui. Bonjour et bonne journée, c'est Daniela du côté d'Albion ce matin. Alors ce matin, me rendre grâce qui est fini dans un an de plus d'avoir la vie. Donc bon anniversaire à Citron de Nice, de l'île Rodrigue, happy birthday to you. Bon anniversaire également à Mamie. Oui, c'est de la part de ses trois enfants. Happy birthday to you Sophie, ben, on vous embrasse, passez une belle journée ce matin. Arlette de Chebel, bonjour et bon anniversaire à ma petite princesse Mia. La famille Martinet Potana de Chebel, également pour mes enfants Jeannette, Victor, et pour toi et ta famille, merci beaucoup. Alors, une chanson de John Chevalier, je vais essayer de caler ça et de le trouver déjà. Hein. Alors, bonne journée à vous tous, c'est Marilyn de Poudre d'Or qui est avec nous ce matin. Alors, bonjour à Evelyne, Patrice, Laura, Ariel, Anne-Sophie, les Pitanzeut, Mosperezeut, Korek. Donc, envoyez un petit message. Hein. Bonjour de Fabrice, ma soeur Joyce, Clarelle Fanchette, Denise, Françoise, Miko, Gisèle et les autres amis de la radio. Bon anniversaire à ma nièce Sandra, merci, bonne journée, chalet, plaisir de vous lire ce matin. Alors bonjour ce matin Gilbert, à Taslima et à Chania, merci, c'est gentil. Bonne journée, bonjour nous présents, eh bien c'est Revti Elvis de Gébert ce matin. Alors, ça, il n'avait pas mis ça en trois fois. Alors, ok. Bon anniversaire à Jean-Cédric Louise de Plaisance-Rosile. C'est de la part de son ami Fabrice. Ben, bon anniversaire à vous. Nous avons qui encore ce matin? Bonjour, comment ça va? Ça va bien. Bonjour à toute l'équipe de Morning Breeze. Bon anniversaire à Karine.

C'est Joyce de Rivière Coco à Rodrigue. Allez, nous continuons en musique avec le groupe Santana. Yes, Europa, ça fait plaisir, ça fait longtemps aussi. Je vous laisse apprécier.

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1: Allez, on va faire plaisir ce matin à notre cher ami Gilbert et toute sa famille. Jenny, Open Arms, c'est pour vous à 4h33.

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1: Allez, on fait plaisir à notre cher ami Arlette de Chebel ce matin, John Chevalier, Je n'ai rien dans ma prison, suivi de Zulu, Black Saturday. Bon réveil, 4h40.

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1: Chers auditeurs, bonjour. Nous sommes dans la dernière

moitié du XVIIIe siècle et la première moitié du XIXe. C'est l'époque des voyages, des grandes découvertes de terres lointaines. La personnalité qui nous intéresse personnifie cette époque des Lumières. Il est naturaliste et géographe. Je vous parle ce matin de Jean-Baptiste Bory de Saint-Vincent. Il naît à Agen le 6 juillet 1778 dans le sud-ouest de la France. Bory de Saint-Vincent fait partie de l'expédition scientifique de l'hémisphère sud. Deux navires, dont le géographe et le naturaliste, sont équipés pour ce grand voyage. Parmi les explorateurs se trouvent des savants, des dessinateurs, des jardiniers, des botanistes et des zoologistes. Nicolas Boudin dirige l'expédition. Bory de Saint-Vincent est à bord du naturaliste en tant que zoologiste en chef. La traversée n'est pas de tout repos. Les périls en mer sont nombreux. Les navires, comme ceux de l'expédition, qui n'ont aucun objectif militaire, sont pris parfois pour des vaisseaux ennemis. Et la de l'île de France est un point d'escale et d'avitaillement. Les deux vaisseaux sont à 12 miles de la terre quand les occupants aperçoivent les îles environnantes. L'île ronde en forme de graminé et des lataniers. À Port-Louis, la ville ne lui fait pas grande impression. Les maisons en bois sont très basses et les rues sont non pavées. Quand l'escale prend fin, le bateau repart sans Bory de Saint-Vincent qui se plaint de sa santé. Un groupe de 33 matelots déserte également. Bory de Saint-Vincent poursuit son exploration de l'île. Il fait l'escalade du corps de garde, du pouce et du morne. Il rend visite à Monsieur Serré, le directeur du jardin de Pamplemousse. Le jardin lui paraît incomparable, planté de tous les arbres rares des Indes et autres climats chauds. Il y contemple les longues allées de palmiers qui se croisent, les canaux et les haies de bambou. Avant de rentrer définitivement en France, il part explorer l'île Bourbon. 3 ans après son retour en France, il publie un récit de son voyage intitulé « Voyage dans les quatre principales îles des mers d'Afrique ». Le récit, en 3 volumes, est agrémenté d'un atlas. Il collabore à d'autres ouvrages scientifiques, notamment les Annales générales des sciences physiques et Dictionnaire classique de l'histoire naturelle. Si Bory de Saint-Vincent n'a pas été jusqu'en Australie, il contribue à l'enrichissement des connaissances sur notre île et surtout sur l'île de la Réunion. Bory de Saint-Vincent décède à Paris le 22 décembre 1846 à l'âge de 68 ans.

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1: Allez, on va clôturer la première partie de votre Morning Breeze avec Gilbert Montagnier. On va s'aimer tout de suite pour vous aller bien. Allez, bon réveil.

0: Voilà pour vous booster ce matin, pour vous aider à vous réveiller dans la joie et la bonne humeur. Surtout, c'est ça le plus important. Gilbert Montagnier, on va s'aimer. Bonjour, bon réveil. Ah bah oui, deuxième heure, deuxième partie et dernière, malheureusement, de Morning Breeze, 5 heures.
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0: chers auditeurs, chers auditrices, bonjour, bienvenue sur les ondes de Rodrigue FM en ce jeudi 24 septembre 2026. Un réel plaisir de vous retrouver dans votre émission Lévé Rodrigue. Et sans plus attendre, j'accueille Mario Lisette pour les grands titres qui font l'actualité. Mario, bonjour, comment ça va ce matin?
1: Merci, bonjour à vous, Caronne, et plaisir de vous retrouver après ces quelques jours de vacances. Alors, j'espère que ces vacances donc, se sont bien passées pour vous.
0: Oui, tout à fait. Non, on pourrait dire vite aussi, mais les auditeurs manquaient. Et c'est un plaisir de vous retrouver ce matin, mes auditeurs. Mais je vous en prie, Marion, le micro est à vous.
1: Merci beaucoup, le plaisir est partagé, Caronne. Merci beaucoup. Madame, Monsieur, bonjour et merci de nous rejoindre pour ce premier point info. Météo, on commence ça bien évidemment avec hausse des températures alors que l'on est toujours en hiver. Le phénomène El Niño, le réchauffement de la surface de la mer et le positionnement des anticyclones en cause. Protection des consommateurs, opération de sensibilisation contre les faux produits locaux au marché de Port-Mathurin hier. Lutte contre la drogue, donc le bureau du DPP sensibilise les jeunes et la police, tenue d'une séance d'information axée sur les infractions liées aux stupéfiants. Et puis, sécurité et santé au travail, séance de sensibilisation et d'information sur l'Occupational Safety and Health Act. Voilà, tous ces titres vous seront développés dans notre journal dans moins d'une heure. Sinon, je vous laisse en compagnie de notre chère amie Caronne pour un réveil en douceur et en bonne humeur, bien sûr. À tout de suite.
0: Merci beaucoup, c'est avec plaisir qu'on vous retrouvera donc à 6h pour le développement de ces titres dans le grand journal. Tout à l'heure, Mario.
1: À tout à l'heure, Caronne.
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2: À 5h30 sur les ondes de Rodrigue FM, nous retrouvons tout de suite Monsieur Yashbir Ramlekhon pour les nouvelles du temps. Monsieur Yashbir, comment ça va ce matin? Bonjour.
3: Oui, bonjour à tout le monde. Ça va très bien et vous?
2: Ça va, mais je vous en prie, dites-nous qu'est-ce que le temps nous réserve pour aujourd'hui, Monsieur Yashbir.
3: Oui, bien sûr. Et comme situation, il n'y a aucun système majeur qui peut influencer le temps à Rodrigue, mais nous avons un courant d'air léger à modéré qui peut circuler sur la région. Et pour les prochaines 24 heures, nous pouvons attendre plutôt du beau temps, et même une photo satellite peut indiquer que Rodrigue peut évoluer dans une région assez dégagée. Et concernant la température, il peut faire un peu chaud aujourd'hui à Rodrigue. La température maximale peut légèrement supérieure à la moyenne, qui peut varier entre 25 et 28 degrés Celsius pour aujourd'hui. Et la minimale pour ce soir, il peut proche à la moyenne, il peut varier entre 18 et 20 degrés Celsius. Et du vent pour souffler d'épices sud-est de 15 à 25 km par heure. Et à noter qu'il a mis à l'immauvais. On dit aussi que nous avons la houle du sud-ouest de l'eau de 2,50 m. Alors, on sortit en 2 mètres dans même demande la gauche sud et l'ouest lit déconseillé. Par contre, la gauche Leno est même dans l'est lit praticable. Et c'est tout comme prévision du temps. Je vous souhaite très bonne journée à vous et à tout le monde.
2: Merci beaucoup. C'était Monsieur Yashbir Ramlekhon de la station météorologique de Vaquois. Très bonne journée à vous et à vos collègues.
3: Merci. Au revoir.
2: Au revoir.
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2: Et bien, nous autres maintenant, lecture, bulletin, PSEC, fin tiré pour Rodrigue, aujourd'hui, jeudi 24 septembre, 4 à 15. Les temps, l'eau, la mer pendant prochaine 24 heures. Les temps pour bon, divan pour souffler depuis Sides, entre 15 à 25 km/h. Dans l'Agon, les Secléno, la mer praticable. Dans l'Agon, l'Ouest, Séclécide et Candéo brisant. La mer pas praticable, Inaman Laoul, depuis Sides, 2,50 m. Ben, sorti en déo brisant avec dans l'Agon, les Sides et l'Ouest, déconseillé. La marée haute, 11h49 et 23h56, la marée basse 5h40 et 17h49. C'est Bilita PCEC, fin tiré pour Rodrigue, jour 10 et 24 septembre 2026, 4 à 15.
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On nous prie d'annoncer le décès de Marie-Stéphanie Martin. Le décès de Marie-Stéphanie Martin, aussi connue sous le nom de Vina, était âgée de 42 ans. C'est une ex-habitante d'Auclair. Le convoi mortuaire sortira de chez son père, M. Tino Martin, à Auclair. La date et l'heure des funérailles vous seront communiquées ultérieurement. On nous prie d'annoncer le décès de M. Joseph Samuel Evenor. Le décès de M. Joseph Samuel Evenor, aussi connu sous le nom de Danilo, était âgé de 47 ans, un ex-habitant de Sigang. Le convoi mortuaire sortira de chez sa mère, Mme Rose-Marie Evenor, plus connue sous le nom de Floris, à Sigang, aujourd'hui, jeudi 24 septembre 2026, à 15h, pour se rendre dans la cathédrale de Saint-Gabriel et de là, au cimetière de la paroisse. On nous prie d'annoncer le décès de M. Jacques-Claude Licodem. Le décès de M. Jacques-Claude Licodem, aussi connu sous le nom de Claude Lé, était âgé de 45 ans. C'est un ex-habitant de Grand-Lafourche-Corail. Le convoi mortuaire sortira de chez son père, M. Joseph Licodem, aussi connu sous le nom de Tondem, à Citron-la-Ferme, ce jeudi 24 septembre 2026 à 13h, pour se rendre dans l'église Saint-Esprit de la Ferme et de la cimetière de la localité. On nous prie d'annoncer le décès de Madame Marie-Jean. Le décès de Madame Marie-Jean, aussi connue sous le nom de Tan Silen, est âgée de 96 ans. C'est une ex-habitante de Grand-Lafourche-Mang. Le convoi mortuaire sortira de son domicile à Grand-Lafourche-Mang ce jeudi 24 septembre 2026 à 10h pour se rendre dans l'église Saint-Esprit-la-Ferme et de là au cimetière de la localité. À ses familles endeuillées, l'MBC de son équipe présente ses plus vives sympathies.

l'école, pour la famille qui perd le travail, ou bien manquer des animaux bonheurs. Merci de nous accompagner très tôt et on sera avec vous jusqu'à 21h ce soir. Et comment je te connais, toujours, tous les jours, son anniversaire, donc 82, 83, Mighty, 84, 48, MTL, et au début des autres messages, Rodanif, EOD, A2NIF, espace, et autres messages. Et tout d'abord, l'actualité de l'océan Indien concernant l'île Maurice. La question des Chagos reste au centre d'actualité régionale. Le projet d'accord entre le Royaume-Uni et Maurice concernant la souveraineté de l'archipel et de l'avenir de la base militaire de Diego Garcia est actuellement bloqué. Le président américain Donald Trump s'est opposé à l'accord dans sa forme actuelle. Le gouvernement britannique indique toutefois vouloir poursuivre les discussions afin de trouver une solution acceptable pour les différentes parties. Nous allons continuer ce Lévé Rodrigue avec de la spiritualité et la prière à Daniel Franco, les Seychelles sur les ondes.

5 à 17 sur les ondes Rodrigue FM, cette émission Lévé Rodrigue, toujours concernant la coopération régionale, cette fois-ci face aux catastrophes naturelles avec cette conférence régionale qui réunissait notamment Maurice, Madagascar, les Comores, les Seychelles, tenue à la Réunion du 21 au 23 septembre où les participants ont échangé sur les moyens de mieux coordonner les secours et de renforcer la prévention face aux risques naturels qui touchent régulièrement la région. De tendresse avec Slimane à 5h18.

Et à mentionner, à 5h22, sur les ondes de Rodrigue FM, vous êtes les Rodrigue, cette journée qui est dédiée aux migrants et aux réfugiés, phénomène devenu planétaire et souvent responsable de drames à l'initiative notamment de l'Église catholique et qui rappelle les droits élémentaires de la personne humaine. Les amis, on s'est réveillé, on attaque cette journée avec le sourire, la bonne humeur et la positivité. Un grand salut à tout l'océan Indien, à savoir les Seychelles, la Réunion, Madagascar, les Comores et même plus loin, le Canada, l'Australie, l'Europe. Merci pour ce bon message sur les plateformes online de l'MBC Rodrigue FM. Con calma, Alvaro Soler.

Actualité régionale, toujours nous dirigeons vers les Comores cette fois-ci où la situation de l'eau reste très préoccupante. À Moroni, certains habitants connaissent des coupures très importantes avec parfois de l'eau disponible seulement quelques heures tous les 15 à 20 jours. Et quant aux Seychelles ainsi que Maurice, accélération de la mise en œuvre des accords de coopération, notamment dans la pêche, l'agriculture, les secours et la culture. Pas oublier 82 83 Mighty 84 48 MTL pour votre message d'anniversaire. Au début de votre message, Rode Anif et Aoudé A2NIF espace. Ensuite, votre message à envoyer au plus tard à 5h59 juste avant le grand journal. Exactement 5h30. Je vous donne maintenant lecture des avis du DC.

On nous prie d'annoncer le décès de Madame Marie-Jean. Le décès de Madame Marie-Jean, aussi connue sous le nom de Tan Silen, était âgée de 96 ans. C'est une ex-habitante de Grand-Lafourche-Mangue. Le convoi mortuaire sortira de son domicile à Grand-Lafourche-Mangue ce jeudi 24 septembre 2026 à 10 h pour se rendre dans l'église Saint-Esprit, la ferme de la au cimetière de la localité. On nous prie d'annoncer le décès de M. Jacques-Claude Lélicodème. Le décès de M. Jacques-Claude Lélicodème, aussi connu sous le nom de Claude Lé, était âgé de 45 ans. C'est un ex-habitant de Grand-Lafourche-Corail. Le convoi mortuaire sortira de chez son père, M. Joseph Lélicodème, aussi connu sous le nom de Tondem à Citron-la-Ferme, ce jeudi 24 septembre 2026 à 13 h pour se rendre dans l'église Saint-Esprit de la Ferme et de là au cimetière de la localité. On nous prie d'annoncer le décès de M. Joseph Samuel Evenor. Le décès de M. Joseph Samuel Evenor, aussi connu sous le nom de Danilo, est âgé de 47 ans. C'est un ex-habitant de Sigang. Le convoi mortuaire sortira de chez sa mère, Mme Rose-Marie Evenor, plus connue sous le nom de Floris à Sigang, aujourd'hui, jeudi 24 septembre 2026, à 15 h, pour se rendre dans la cathédrale de Saint-Gabriel et de là, au cimetière de la paroisse. On nous prie d'annoncer le décès de Marie-Stéphanie Martin. Le décès de Marie-Stéphanie Martin, aussi connue sous le nom de Vina, est âgée de 42 ans, une ex-habitante d'Auclair. Le convoi mortuaire sortira de chez son père, M. Tino Martin, à Auclair. La date et l'heure des funérailles vous seront communiquées ultérieurement. À ses familles endeuillées, l'MBC, toute son équipe présente ses plus vives sympathies.

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2: Et à 5h33, voici le bulletin de la météo mis pour Rodrigue à 4h30 ce jeudi 24 septembre 2026. Situation générale, courant des allégés à modérés circule sur la région. Prévision pour les prochaines 24 heures, essentiellement beau. La température maximale sera légèrement supérieure à la moyenne et sera entre 25 à 28 degrés Celsius. La température minimale sera entre 18 à 20 degrés Celsius. Le vent soufflera du sud-est de 15 à 25 km/h, mais à forte la dérive respectée ou du

0: sud-ouest de l'ordre de 2,50 m. Les sorties haute mer ainsi que dans les lagons du sud et de l'ouest sont déconseillées. Pour ce qui est de la pluviométrie, durant les 24 heures du 23 septembre 2026 à 4h jusqu'au 24 septembre 2026 à 4h, c'est établi comme suit. Pointe-Canon, pleine corail et patate théophile, nul. Montagne du sable, songe et rivière banane, non disponible. Et nous passons tout de suite aux horaires des marées. Marée haute 11h49 et 23h56, marée basse 5h40 et 17h49. Le soleil va se lever tout juste à 5h35 et ira se coucher cet après-midi à 17h43. Et c'est le bulletin de la météo émis pour Rodrigue ce jeudi 24 septembre 2026 à 4h30. Et voici maintenant bulletin PSEC tiré pour Rodrigue Azourdi, jeudi 24 septembre 2026, 4h15. Les temps lourds la mer pendant prochaines 24 heures. Les temps pour bon, du vent pour souffler depuis sud-est de 15 à 25 km/h. Dans l'Agon, les la mer praticable. Dans l'Agon, l'ouest, éclaircie des Candéo brisants. La mer pas praticable et la Manaoul depuis Sud-Est de 2,50 m. Bonne sortie en déo brisant et que dans la Gondes Sidec, l'Ouest déconseillé. La marée haute 11h49 et 23h56. La marée basse 5h40 et 17h49. C'était Bulletin PSEC, fin tiré pour Audrey Gazon, 24 septembre 2026, 4h15.
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0: À 5h35, des nouvelles. Du temps, nous passons à la voûte des cieux. Qu'est-ce que le destin nous réserve pour aujourd'hui, en ce jeudi 24 septembre 2026, voici l'horoscope du jour. Et on commence par les béliers qui ont sérieusement besoin de calme et de silence avec un week-end à la montagne ou éventuellement au calme avec votre partenaire et la famille, bien sûr. Au calme, ressourcez-vous les béliers. Les taureaux, boudés par vos amis ce matin qui vous critiquent, mais vous devez garder la tête froide et continuer d'avancer vers vos objectifs comme vous le faites, mais vous devez quand même tenir compte de l'avis de vos amis, de vos partenaires, de votre entourage, les taureaux. Les Gémeaux, vraiment de mauvaise humeur ce matin parce que rien de vos plans ne marche comme il devrait, rien n'avance comme vous le souhaitez. Vous devez peut-être réviser vos objectifs et leur donner une présentation plus attrayante et surtout plus réaliste. Bref, retravaillez votre copie, les Gémeaux. Les cancers sont au moment très famille et le foyer est votre principale priorité, mais vous avez aussi envie de prendre l'air, de partir en voyage. Pourquoi pas un week-end avec votre partenaire, les cancers. Lion, aujourd'hui c'est le moment de tirer profit de votre capacité à communiquer, de votre charisme naturel, parce que aujourd'hui les rentrées d'argent sont à l'ordre du jour. Et vous êtes de plus en plus charmeur, les lions, aujourd'hui. Les vierges, aujourd'hui, très sensibles à ce que partagent avec vous, votre conjoint, votre collaborateur, vos collègues, que ce soit des louanges ou des reproches, restez de marbre, restez zen, les vierges. Balance, toujours un équilibre à trouver entre le travail et la famille, parce que le travail c'est la santé, mais attention qu'on sache

0: cherchez à prendre du temps pour vous, ralentissez, soufflez un peu, profitez de cette journée pour faire un bilan. Et pas qu'un bilan de santé des balances. Les scorpions, oui, morose ce matin suite à une déception amoureuse ou un cœur brisé, vous souffrez de solitude, mais ne vous morfondez pas dans votre caverne, sortez, profitez de la vie, vous allez rebondir si vous le souhaitez vraiment les scorpions. Les Sagittaires, problématiques ce matin avec un des membres de votre famille où vous pouvez peut-être demander conseil à des amis proches ou téléphoner à vos connaissances parce que souvent un deuxième ou plusieurs avis vous aideront à éclaircir et à résoudre cette situation problématique, les Sagittaires. Capricorne, boulot et études sont à l'ordre du jour. Vous n'arrêtez pas de travailler ou retravailler sur des sujets qui vous intéressent et surtout vous avez envie de vous engager plus. Mais sachez, agir avec modération les Capricornes et ménagez-vous. Quant au Verseau, ce matin, attention, ne soyez pas dépensier, pensez à faire des économies pour partir en week-end ou alors concrétiser un projet de voyage. Sachez trouver la bonne affaire, mais prenez le temps qu'il faut et toute l'attention qu'il faut, les Verseaux. Les poissons rêveurs ce matin, il faut dire que vous êtes de plus en plus romantiques. Et sur ceux qui sont en couple, une soirée à deux est ce qu'il vous faut, les poissons. Et voilà, 5h40, ce que les astres nous réservent. Et pour ceux qui veulent gagner, là, aujourd'hui, 82, 83, Maïté, 84, 48, MTL. Au début de votre message, Ronanif, EOD, A2NF, moins de 20 minutes avant d'envoyer vos messages qui seront lus après la page sportive.
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0: Communiqué du Central Electricity Board, des abonnés de Pompée, Canpol, Saint-Gabriel, Latanier et Sainte-Famille sont avisés que la fourniture d'énergie sera interrompue de 8h30 à 15h le jeudi 24 septembre 2026 en raison des travaux qui seront effectués sur le réseau électrique. La fourniture sera rétablie sans préavis à l'achèvement des travaux. Le CEB prit sa fidèle clientèle affectée par cette coupure de bien vouloir l'excuser pour tout inconvénient.

5h41, toujours dans l'actualité régionale à Madagascar, où les conditions météorologiques restent à surveiller. Les prévisions maritimes concernant la Grande Île signalent une mer agitée à forte dans plusieurs secteurs de l'océan Indien, avec une houle venant du sud au sud-est. Une situation qui concerne particulièrement les activités maritimes et la navigation. Et un petit tour dans l'archipel des Seychelles, Karimba, Molo de la moitié, 5h42.

Et un rappel à 5h46, 82, 83, Maïté, 84, 48, MTL. Et au début, les autres messages, Rodanif, EAODA, 2NIF, Espace et les autres messages qui seront lus après la page sportive. D'ailleurs, Mario Lisette est déjà à son poste pour le grand journal Lâcher prise, même si ça.

0: C'est exactement 6h sur les ondes de GFM, le grand journal, tout de suite avec Mario Lisette. Rebonjour Mario.
1: Merci Caron, rebonjour à vous également. Au sommaire, météo, hausse des températures alors que l'on est toujours en hiver. Le phénomène El Niño, le réchauffement de la surface de la mer et le positionnement des anticyclones en cause. Protection des consommateurs, opération de sensibilisation contre les faux produits locaux au marché de Port-Mathurin hier. Lutte contre la drogue, le bureau du DPP sensibilise les jeunes et la police, tenue d'une séance d'information axée sur les infractions liées aux stupéfiants. Et sécurité et santé au travail, séance de sensibilisation et d'information sur l'Occupational Safety and Health Act. Madame, Monsieur, bonjour et bienvenue à l'écoute de ce journal en ce jeudi 24 septembre, entre 23 et 26 degrés dans le centre et 28 à 30 degrés sur le littoral pendant la journée. Ces derniers jours, le mercure n'affiche pas les températures de saison. Cet ensoleillement profite aux touristes ou encore aux ouvriers qui travaillent extérieur. La hausse des températures en hiver est due, selon les spécialistes, au phénomène El Niño, au réchauffement de la température de surface de la mer ou au positionnement des anticyclones. Dani Naïtier.
2: Ce n'est pas encore l'été, mais ça y ressemble. À Ansali, les conditions sont réunies pour que les Yardins profitent de la plage et de la mer. Arrivés depuis lundi, la température s'accorde parfaitement au programme de leurs vacances.
3: J'ai demandé un camarade qui fait sortir Rodrigue. Il dit à moi, yo, Rodrigue peut faire bien frais. Je dis, ah bon, j'ai moi, oui. Je dis, fouf, mais sinon, comme on vient, moi, je suis bien content de la température que je fais là. Et nous sommes capables de profiter tous les jours, nous avons une excursion.
2: À Grande Montagne aussi, l'ensoleillement est bénéfique pour les ouvriers. Les bonnes conditions météo permettent d'aller plus vite.
4: Le travail en haut plie beaucoup. C'est nous-mêmes qui nous faisons des toitiers. C'est-à-dire, nous dépendons de temps, nous jouons dans la grosse brise, nous ne pouvons pas réussir le travail. Mais là, avec ça, les temps-là, nous payons que 6 ans. Par la grâce de Dieu, nous payons que 6 ans, une petite affaire.
2: À Montagne Malgache, on s'attendait à un temps maussade en raison de l'équinoxe qui a eu lieu ce mercredi matin.
5: C'est bien, c'est bien un grand bouleversement, c'est bien la brise, c'est bien pour vous, la roule, le climat là, descendu, jour en jour.
2: Mais qu'est-ce qui explique ce changement dans la température alors qu'on est toujours en hiver?
6: Avec le changement climatique, El Niño, le dipôle de l'océan Indien, nous pouvons remarquer qu'il y a un retard dans la saison, il y a une variation importante. Et c'est une des caractéristiques du changement climatique. Plusieurs fois, l'Europe, il y a beaucoup plus la neige, des fois, il fait beaucoup plus frais, après ça, l'été, il fait plus.

0: le changement climatique, c'est pas seulement un réchauffement, c'est une déstabilisation des vents, déstabilisation des courants marins, de la température de l'océan aussi. Et ça crée, ça va un phénomène de variation très rapide et de retard qu'il ne peut trouver à Rodrigue.
1: Avec le réchauffement climatique, l'ensemble de notre écosystème et le régime des vents sont bouleversés. Si les cyclones ne sont plus comme avant, il en est de même aujourd'hui pour les anticyclones.
2: Les produits du terroir Rodriguez jouissent d'une bonne réputation aussi bien auprès des consommateurs locaux que des visiteurs. Mais certains produits importés seraient présentés comme étant issus de Rodrigue. Une situation qui interpelle les autorités. Une visite de sensibilisation a ainsi été organisée hier au marché de Port-Mathurin par la commission du commerce et celle de la protection des consommateurs. Marie-Pierre-Émilien Philippe.
3: Miel, haricots rouges, petits piments et autres produits du terroir Rodriguez sont régulièrement recherchés pour leur qualité. Au marché de Port-Mathurin, cette clientèle témoigne de l'intérêt porté aux produits issus de l'île.
4: Produits parce que nous comptons du piment, et plus du miel, c'est même pas salé, tout ça, bien bonne qualité.
3: Derrière cette bonne réputation se pose aujourd'hui la question de l'origine de certains produits commercialisés à Rodrigue. Selon les autorités, des produits importés seraient parfois présentés comme provenant de l'île.
5: Nous avons plusieurs représentations avec Bandimoun, des produits authentiques de Rodrigue. Malheureusement, il y a certaines imitations où c'est Bandimoun qui peut engager justement dans les unfair trade practices. Pas capable de vendre un produit pour ça qu'il n'y a pas été. Et nous avons une grosse amende pour ça. C'est pour ça aujourd'hui, nous venons faire une petite visite pour nous sensibilise les gens qui peuvent vendre ici au marché de Port-Mathurin. Les pas juste dans le marché de Port-Mathurin, ils sont capables ailleurs, au niveau de la commission, nous pouvons aussi guetter un coup au niveau de règlement, qui sont capables de faire.
3: La visite organisée ce mercredi se veut avant tout préventive et pédagogique. Les opérateurs ont ainsi été sensibilisés à leurs responsabilités, notamment sur l'obligation de fournir des informations exactes concernant les marchandises proposées à la vente.
6: Nous là pour assurer que le commerce y fait bien, en respectant tous les normes et aussi pour assurer que quand nous pouvons vendre le produit là, l'île Rodrigue ne peut pas être comme si perdu sa valeur. Et donc nous trouver que Rodrigue peut continuer à imprimer, continuer à valoriser ce entrepreneur de Rodrigue.
3: Les autorités insistent également sur la nécessité d'une information claire et transparente. L'objectif est de permettre à chacun de connaître exactement ce qu'il achète et de garantir une concurrence équitable entre les différents opérateurs.
2: Comprendre, enquêter et poursuivre ceux qui commettent des infractions liées à la drogue à Maurice, c'est autour de cette thématique que s'est articulée une séance d'information assurée par le bureau du directeur des poursuites publiques mardi après-midi à Malabar. L'audience était composée de jeunes des ateliers de savoir, de la maison familiale rurale et du MITD et de policiers. Les réactions de Joshua Tolbiz et de Mélanie Chevry.
7: Je ne crois pas encore plus sur quitter la drogue. Dernier, un conseil là, une devenue conscience que nous faisons pas tous les mêmes. Genre, nous avons fait une information de mon camarade. Donne un nouveau conseil, nous devons mettre en pratique à ce terme.
8: C'est parler si nous tentez pas n'importe quoi et que réfléchissez bien, donc qui nous peut lancer nous dans la vie. Parce qu'il y a beaucoup de gens aujourd'hui qui consomment la drogue sans même se rendre compte, ça peut détruire tout le monde plus à l'île. C'est une chose importante pour moi parce qu'il y a beaucoup d'informations et qu'on apprend plus que la drogue qu'à faire loin du monde.
2: Mieux comprendre les dispositions de l'Occupational Safety and Health Act, mais aussi prendre connaissance des changements apportés à cette législation. C'était l'objectif d'une séance de sensibilisation organisée hier après-midi à la Commission du Travail à Port-Mathurin à l'initiative du ministère du Travail et des Relations industrielles. Marie-Pierre-Émilien Philippe.
3: Cette séance est consacrée à l'Occupational Safety and Health Act et aux différents amendements apportés à cette législation. Un cadre légal qui définit notamment les responsabilités des employeurs et des employés, l'évaluation des risques professionnels ainsi que les mesures à mettre en place pour assurer la sécurité et la santé sur les lieux de travail. Au-delà de la connaissance des dispositions légales, l'accent est également mis sur la prévention et sur la

0: responsabilité de chacun dans la réduction des risques professionnels.
1: Un professionnel dans le domaine de la santé, sécurité au travail, vous êtes au courant bien qui est dans la loi et aussi interprète la loi de façon uniforme, qui tout le monde comprend les pareil. Et là, ça qu'en pour dans l'organisation, assurer que la loi là est implémentée et assurer que ben manager, ben superviseur, aussi ben travailleur comprend et assurer que ben nouveau provision est implémentée pour que tout le monde qui travaille dans une condition de travail qui est sûre et saine.
0: Depuis son adoption, l'Occupational Safety and Health Act a connu plusieurs modifications afin de faire évoluer le cadre légal en matière de santé et de sécurité au travail. Parmi les changements récents figurent l'Occupational Safety and Health Amendment Act 2022, dont certaines dispositions sont déjà entrées en vigueur.
2: C'est un amendement au chat. En 2022, il finit en vigueur et vous expliquez tout le monde qui sont implications pour faire compliance et une cause aussi stress management qui de nos jours il y a un fléau qui beaucoup de monde souffre de stress et il y a un malade qui souffre. Une cause de construction qui est une précaution pour avancer au rôle. Donc si vous pouvez développer un bâtiment, un autre projet, mais bien assurer qu'il peut y avoir un accident à cause de construction.
0: La sensibilisation et la prévention restent donc essentielles pour favoriser des environnements de travail plus sûrs. À Rodrigue, les différents acteurs concernés auront d'ailleurs l'occasion de poursuivre les échanges autour de ces questions lors d'une rencontre tripartite prévue ce vendredi à Port-Mathurin.
3: Et puis Virginie Gaspard est devenue la première bénéficiaire du Staff Recognition Scheme à Rodrigue. Le Staff Recognition Scheme de la National Social Inclusion Foundation NSIF est une mesure qui a été énoncée dans le discours budget 2022-2023 de l'Assemblée nationale. L'objectif de ce plan étant de récompenser les membres du personnel à la retraite comptant le plus d'années de service avec la Fondation. Virginie Gaspard a consacré 25 ans de sa vie au secteur social, notamment au sein de l'ONG Crack Antidrogue. Sous ce plan, les candidats retenus reçoivent un certificat ou un insigne de reconnaissance ainsi qu'une somme d'argent. Il est déjà 6h10, 57 secondes. Je vous rappelle les principales informations développées dans ce journal. Météo, hausse des températures alors que l'on est toujours en hiver. Le phénomène El Niño, le réchauffement de la surface de la mer et le positionnement des anticyclones en cause. Protection des consommateurs, opération de sensibilisation contre les faux produits locaux au marché de Port-Mathurin hier. Lutte contre la drogue, le bureau du DPP sensibilise les jeunes et la police, tenue d'une séance d'information axée sur les infractions liées aux stupéfiants. Et puis, sécurité et santé au travail, séance de sensibilisation et d'information sur l'Occupational Safety and Health Act. Et voilà, c'est la fin de ce journal. Merci de l'avoir suivi. On se retrouve dans un instant pour cette fois-ci la page des sports.
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3: Et amis sportifs, bonjour et voici votre rendez-vous sportif de ce jeudi 24 septembre. Et sur le plan local, se rassembler autour d'un même objectif, faire avancer le sport rodriguais, c'est la démarche du mouvement sportif rodriguais qui milite pour la création d'un comité régional olympique et sportif à Rodrigue. Avec l'appui de la commission des sports, le mouvement a rencontré samedi dernier au gymnase de Manabar les représentants des différents comités régionaux sportifs. L'occasion de mieux présenter le projet, mais surtout de réunir les différentes voix du sport local autour d'une vision commune. À l'étranger, on commence donc avec du football européen. Hier soir en Ligue des champions féminines, Lyon a

réalisé une véritable démonstration en s'imposant 8 buts à 0 face aux Servettes de Genève. Marie-Antoinette Katoto a notamment inscrit 3 buts. Le FC Barcelone, champion d'Europe en titre, a également frappé fort. Les Catalans ont battu le Paris FC 5 buts à 2 après avoir été mené au score. Et de son côté, Chelsea s'est imposé 1 but à 0 face à Austria Vienne. Et dans l'autre rencontre de la soirée, Oud Herveli Leuven ou encore OH Leuven et l'AS Roma ont fait match nul 0 à 0. En football masculin, pas de rencontre de Premier League anglaise au programme ce jeudi. Mais ce soir, place à plusieurs affiches donc de la Ligue des Nations. Et parmi les rencontres à suivre, Pays-Bas contre l'Allemagne, Portugal face au pays de Galles, Norvège contre Danemark et Serbie face à la Grèce. En cyclisme, les championnats du monde sur route se poursuivent au Canada. Le Belge Remco Evenepoel, donc l'un des grands hommes de cette édition, après avoir remporté une nouvelle fois le contre-la-montre individuel. En tennis, les tournois de la semaine se poursuivent, notamment en Asie, avec plusieurs rencontres au programme sur les circuits ATP et WTA. Et puis, les passionnés de Formule 1 commencent déjà à se tourner vers le Grand Prix d'Azerbaïdjan, donc qui se disputera ce week-end. Et bien voilà pour l'essentiel de l'actualité sportive. Merci de l'avoir suivi. Merci à notre ami Sténio Prosper pour son support technique. Marie-Danielle Périne-Meunier, assistante à la réalisation. Dans un instant, vous allez retrouver Caron pour la suite de l'émission sur Rodega FM et Radio Maurice. Très bonne journée à toutes et à tous. Je vous retrouve à 9h pour cette fois-ci l'actualité en créole sur cette même fréquence. À vous, Caron, pour la suite de l'émission sur Rodega FM et Radio Maurice.

0: Merci beaucoup, Mario Lisette, pour le grand journal ainsi que la page sportive. Et à 6h16, on va tout de suite passer à votre rubrique tant attendue. Voici venir les anniversaires. Et monsieur est un bon et joyeux anniversaire à Karine qui est sur la zone. Je souhaite lui bonheur, la joie, la santé, prospérité et longue vie parmi nous. C'est demandé par Joyce de Rivière Coco. Un bon anniversaire à mon mamie Sophie de Citron de Nice qui peut fêter son anniversaire. On dit longue vie à toi, maman, de la part de Rémi, Salima et Yannick. Bisous, maman.
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0: Et moi, je souhaite un bon anniversaire à nous, maman Georgette qui gagne sous 54 ans. On dit qui bon Dieu veille au lit, donne-lui courage dans tout ce qu'il y peut faire, dans ce qu'il y pouvait faire dans son avis. Demandez pour ce des enfants Ludovic et Midi, ce petit enfant Madison, ce monsieur Robert de Crèvecoeur. Et moi, je souhaite un bon anniversaire à mon maman Sophie de Citron de Nice qui gagne sous la zone. De la part de ce petit fils Salima, ce petit enfant Kimberly, Abby, Olivia, Wyatt, maman Maudiette. Bon Dieu, merci, ton normal maman en eau, comment toi? Profite bien toute la journée. Et comme aujourd'hui, c'est un très beau jour et un jour spécial pour ma mère, moi, je souhaite un très bon anniversaire. C'est à ma maman, Vreya, pardon, le soupir de la part de son petit Fabrida, Colette, son garçon Ravine, son mari Manuel, son petit-enfant Chloé, Noémie, Franck-Hélène, Adri, Mason et toute la famille. Je souhaite-lui tout le meilleur vœu. Bonne fête à tout à l'heure. Et nous venons Batobis.
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0: Et nous souhaite un bon anniversaire à nos mamans Babine de la part de ce trois six filles, Braya, Déborah et Loan Dované. Et j'envoie une corbeille de bisous à mon frère Claudino Casimir, à DOTA, Cassia qui gagne sur la zone de la part de ses

Des sœurs Marinelle, Emilia et Priscilla Raphaël de Mang. Et bon, c'est un bon anniversaire. Un grand merci à Sophie de Citondonis, de la part de Kim, Abby et Maëli. Profite bien de la journée, mam. Et bon, c'est un bon anniversaire à nous, maman Sophie de Citondonis, qui gagne sur l'anniversaire, gagne sur l'âge. Zodi, longue vie à toi, ma chérie, de la part de tes trois enfants, de tes petits enfants. Et me souhaite à ma tante Sophie de Citondonis un très bon anniversaire. Je vous souhaite la santé. Pour

0: Trop de Nice, un très bon anniversaire, joie, bonheur, la santé, prospérité dans la vie de la part de ce soeur Dolly et toute la famille de 80 ans. Et j'aimerais souhaiter un bon anniversaire à Nicolas Ravina de Mangue qui fait son anniversaire aujourd'hui, demandé par quelqu'un qui l'embrasse très fort.
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0: à tous ceux qui pégayent les autres là, Zodi, toute l'équipe, Stéphane Prosper à la technique, vous avez entendu Mario Lisette à la rédaction et à la production, Marie-Danielle Perrine Meunier, se joignent à moi pour cette autre très et joyeux anniversaire, profite bien de la journée. Et dans cette ambiance, cette atmosphère de positivité, Rebecca Perrine nous présente notre rubrique de cette semaine concernant la paix. Bonne écoute, 6h20 sur Rodrigue FM.

0: Bonjour à tous, chers auditeurs, avec un immense plaisir qui me retrouve sur les ondes de Rodrigue FM pour une rubrique qui est dédiée à la paix, dans cadre Journée mondiale de la paix. 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
0: Voilà, chers auditeurs, c'est par ici que nos rubriques l'ont terminée et me dis à très bientôt sur les ondes de Rodrigue FM pour une autre rubrique. D'ici là, monsieur Zotin, très bonne écoute. À vous l'équipe pour la suite de l'émission Lévé Rodrigue.

Merci à Rebecca Perrine pour cette rubrique et justement concernant toujours la paix, l'amitié, la positivité, comme on nous prône toujours, c'est que l'amitié entre tous les peuples, Céline Dion.

33 sur les ondes de Rodega FM, une chanson qui exprime exactement ce que la MBCB Radio pense à vous tout le temps. Bonne journée les amis, nous les avec le sourire et la positivité. On attaque cette journée et ceux qui fait son aussi d'un garde de nuit. Très bon repos, merci d'être à l'écoute de cette radio.

skipper, les slow down, et même si la chanson disait qu'il nous faisait ralentir, mais nous attaque cette journée avec la meilleure humeur, la bonne humeur, la sourire, la positivité, et ça, Rodrigue FM pour accompagner les autres tout du long, 6h41.

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2: Communiqué du Centre Electricity Board, les abonnés de Pompée, Canepol, Saint-Gabriel, Latanier et Sainte-Famille sont avisés que la fourniture d'énergie sera interrompue de 8h30 à 15h le jeudi 24 septembre 2026 en raison des travaux qui seront effectués sur le réseau électrique. La fourniture sera établie sans préavis et l'achèvement des travaux. Le CEB prit sa fidèle clientèle affectée par cette coupure du bien vouloir l'excuser pour tout inconvénient. Commission Travail et Relations Industrielles, PFM Public, département Health and Safety, va pour recevoir public jusqu'à vendredi 25 septembre à cause d'un officier pour déjà pris dans une fonction. L'activité pour reprendre normalement lundi le 28 septembre 2026. Commission Travail et Relations Industrielles, excuse-les pour tout inconvénient et remercie les autres pour votre compréhension. Docteur Prima Kartik vous donne une consultation privée à Port-Mathurin vis-à-vis Quicksilver lundi 28, mardi 29 et mercredi 30 septembre 2026. Vous prendrez rendez-vous à vos messages WhatsApp loi 57 67 91 47. Pyrus, chef commissaire à fonds public qui peut offrir poste médical and health officer, senior medical and health officer de l'Assemblée régionale Rodrigue. Tout candidat qui est intéressé capable de prendre application ou réception de l'administration centrale Port-Mathurin. Date limite pour soumettre l'application pour sa poste-là, le jeudi 24 septembre 2026, avant 3h15 tantôt. Vous puissiez renseignement public capable via l'affiche, le notice board et dans journal.
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On nous prie d'annoncer le décès de Marie-Stéphanie Martin, le décès de Marie-Stéphanie Martin, aussi connue sous le nom de Vina. Elle était âgée de 42 ans, une ex-habitante d'Auclair. Le convoi mortuaire sortira de chez son père, M. Tino Martin, à Auclair. La date et l'heure des funérailles vous seront communiquées ultérieurement. On nous prie d'annoncer le décès de M. Joseph Samuel Evenor. Le décès de M. Joseph Samuel Evenor, aussi connu sous le nom de Danilo, était âgé de 47 ans. C'est un ex-habitant de Sigang. Le convoi mortuaire sortira de chez sa mère, Madame Rose-Marie Evenor, plus connue sous le nom de Florise, à Sigang. Aujourd'hui, jeudi 24 septembre 2026, à 15 h, pour se rendre dans la cathédrale de Saint-Gabriel et de là au cimetière de la paroisse. On nous prie d'annoncer le décès de M. Jacques-Claude Lé-Licodème. Le décès de M. Jacques-Claude Lé-Licodème, aussi connu sous le nom de Claude Lé, était âgé de 47 ans, 45 ans, pardon. C'est un ex-habitant de Grand-Lafourche-Corail. Le convoi mortuaire sortira de chez son père, M. Joseph Lé-Licodème, aussi connu sous le nom de Tondem, à Citron-la-Ferme, ce jeudi 24 septembre 2026, à 13 h, pour se rendre dans l'église Saint-Esprit de la Ferme et de là au cimetière de la localité. On nous prie d'annoncer le décès de Madame Marie-Jean. Le décès de Madame Marie-Jean, aussi connue sous le nom de Tan Sinan. C'est âgée de 96 ans. C'est une ex-habitante de Grand-Lafourche-Mangue. Le convoi mortuaire sortira de son domicile à Grand-Lafourche-Mangue ce jeudi 24 septembre 2026, à 10 h, pour se rendre dans l'église Saint-Esprit-la-Ferme de là au cimetière de la localité. À ses familles endeuillées, l'MBC, toute son équipe présente ses plus vives sympathies.

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1: À 6h47, voici le bulletin de la météo émis pour Rodrigue à 4h30 ce jeudi 24 septembre 2026. La situation générale, courant d'air léger à modéré, circule sur la région. Prévision pour les prochaines 24 heures, essentiellement beau. La température maximale sera légèrement supérieure à la moyenne et sera entre 25 à 28 degrés Celsius. La température minimale sera entre 18 et 20 degrés Celsius. Le vent soufflera du sud-est de 15 à 25 km heure. Mais à faute de la avec des houles du sud-ouest de l'ordre de 2,50 m, les sorties en haute mer ainsi que dans les lagons du sud et de l'ouest sont déconseillées. Pour ce qui est de la pluviométrie, dans les dernières 24 heures du 23 septembre 2026 à 4 heures jusqu'au 24 septembre 2026 à 4 heures, c'est établi comme suit. Pointe Canon, Plaine Corail, Patate Théophile, nul. Montagne du Sable, Songe et Rivière Banane, non disponible. Nous passons tout de suite aux horaires des marées. Marée haute, 11h49 et 23h56. Marée basse, 5h40 et 17h49. Le soleil nous a dit bonjour aujourd'hui à 5h35 et ira se coucher cet après-midi à 17h43. C'est le bulletin de la météo émis pour Rodrigue 4h30 ce jeudi 24 septembre 2026. Nous autres maintenant, les tuyaux habilités à PSA qui finissent tirés pour Rodrigue à son jeudi 24 septembre 2026, 95.

0: Les temps de la mer pendant prochaines 24 heures, les temps pour bon, ils vont pour souffler depuis sud-est de 15 à 25 km/h. Dans la les éclénaux, la mer praticable. Dans la gonde, l'ouest éclaircie, les candéaux brisants. La mer pas praticable. Et Naman Laoul, depuis sud-est, 2,50 m. Man sortir des eaux brisants. Dans la gonde, les sud-est, l'ouest déconseillé. La marée haute, 11 h 49 et 23 h 56. La marée basse, 5 h 40 et 17 h 49. C'était le bulletin PCR qui finit tiré pour Rodrigue Azondizé du 24 septembre 2026, 4h15.
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0: la bonne humeur, 6h53, et nous vous découvrir juste après qui est le programme qui se traduit pour les herbes d'aujourd'hui avec Rebecca Perrine, Poulet Didi Claire, featuring Rico Claire, Mopo Sala.
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émission Kpiatanzo sur les ondes du 97.3 à pour ce magnifique jeudi. Et ben d'ores et déjà, il y a une solide équipe qui perdront pas à zoter ce jusqu'à 7h pour cette émission. Lévé Rodrigue. À 9h, Rodrigue FM pour de retour avec le Flash Info en créole, suivi de l'émission Focus Famille, toujours en compagnie de Rosie. Aujourd'hui, Rosie peut proposer la suite de l'émission avec Sister Sunity, Côte Ensemble, Zot Pécos, L'eau, la paix dans la famille, en lien avec la Journée mondiale de la paix. À 10h, juste après le Flash Info en anglais, vous allez retrouver Christelle pour notre rendez-vous avec l'environnement. Comment nous bien prendre soin de l'environnement et que, surtout, climat geste écologique qui nous capable mettre en pratique dans le quotidien. Bonne réponse avec Christelle et son invité. À 11h, c'est cette émission Nostalgie en note. Et à midi, après le journal de la mi-journée, c'est cette émission Fréquence du midi. 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À 16h, vous pouvez capable suivre la rediffusion de l'émission Et Réveil Écolo de ce matin, toujours en compagnie de Christelle. Et à 17h, rendez-vous avec Caronne sur les ondes de Rodrigue FM pour votre émission Grand Format. Et à 18h, juste après le grand journal du soir, retrouvez Stéphane pour terminer la soirée en beauté. Voilà ma émission qui m'attend à nous autres, le Rodrigue FM, et aussi ce bon rendez-vous pour ce jeudi. Alors, bien sûr, on se souhaite une bonne journée et bonne écoute de la radio. Bye bye!

Merci à Rebecca pour vous avoir présenté ce programme qui nous espérait pour agrément toute la journée. Qui, quoi qu'ils aient pépé, ils peuvent prendre le transport pour aller traverser toute la vie. Si ils dans un petit commerce, ils ont des animaux, ils peuvent préparer aux enfants. Ils peuvent aller au travail, alors ils peuvent sortir d'une garde de nuit. Rebecca FM vous accompagne jusqu'à ce soir avec un programme varié et divertissant. Et nous arrive bientôt, et oui, déjà qui vous espérez que ce temps de Lévé Rodrigue, ce temps de partage et de bonne humeur, il passe agréablement pour vous et nous autres le kickstart pour bien commencer cette journée. On va se quitter avec un petit Sega Tambour qui se dit Marianne Alas de Yale.

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1: Belle matinée, il est 7h. Le journal avec Jean-François Lecning. Bonjour Jean-François.
2: Bonjour Sophie, bonjour à tous.
1: On démarre avec les titres.
2: Dans un rapport publié hier, la Commission nationale des droits humains recommande d'inscrire la langue dans la Constitution comme motif prohibé de discrimination. Elle insiste pour que les travaux sur l'introduction du créole à l'Assemblée nationale se poursuivent sans retard. Dossier Chagos, malgré les nouvelles réserves exprimées par Donald Trump, Olivier Bancou prône un compromis équitable et dit garder espoir. Condamné à 4 ans de prison pour avoir tué son frère, Rajmohan Lakshman est acquitté en appel par la Cour suprême au nom de la légitime défense. Et puis, approvisionnement en riration, la State Trading Corporation concède des retards de livraison en raison des tensions maritimes internationales, mais assure que les stocks locaux restent suffisants. La constitution mauricienne protège-t-elle contre la discrimination linguistique? La réponse est non. Et c'est précisément ce que la Commission nationale des droits humains, dans un position paper rendu public hier, demande à l'État de corriger. Elle saisit notamment par Sarita Boudou qui souhaite que les langues orientales puissent être parlées au Parlement. La commission dirigée par Satyajit Boulel pose un cadre très net sur les débats en cours. Elle écarte d'abord toute violation de l'article de la Constitution. Il n'y a pas de discrimination formelle pour la bonne et simple raison que le mot « langue » ne figure pas parmi les critères protégés par notre texte suprême. Une lacune juridique évidente selon la Commission qui recommande au gouvernement d'inscrire la langue parmi les motifs de discrimination prohibés. Autre piste, la Commission invite l'État à examiner si les exigences actuelles, notamment l'obligation pour un député de maîtriser l'anglais et le statut exclusif de celui-ci comme langue officielle à l'Assemblée, sont toujours compatibles avec l'article 1er de la Constitution qui définit Maurice comme un État démocratique. Le constat statistique d'ailleurs le rappelle, selon le recensement de 2022, près de 90% de la population s'exprime en créole mauricien à la maison, compte seulement 1,3% en anglais. Sur le calendrier parlementaire, la commission se veut catégorique. L'examen sur l'introduction du créole au Parlement doit se poursuivre sans retard, sans suspension et sans réouverture. En revanche, la commission estime que le Select Committee peut d'ores et déjà recevoir les observations des citoyens. Une nuance toutefois, permettre aux Mauriciens d'être entendus ne signifie pas imposer ces langues à l'hémicycle. Un choix final qui relève exclusivement de la politique publique de l'État. Et puisqu'on parle de la Commission nationale des droits humains, sachez qu'elle place désormais la dignité des détenus âgés et ceux en fin de vie au cœur de ses préoccupations. Dans sa dernière newsletter, l'organisme fait état d'une première table ronde tenue le mois dernier à l'initiative de l'ancien évêque de Port-Louis, le cardinal Maurice Piat. Cette table ronde réunissait l'administration pénitentiaire, l'aumônier des prisons ou encore l'ONG qui nous était activement engagée dans la réhabilitation et la réintégration des détenus. Une quinzaine de personnes incarcérées sont actuellement concernées par cette démarche humanitaire. Tous s'accordent sur un point, toute mesure devra s'inscrire dans un cadre strict et selon un protocole établi en concertation avec les autorités compétentes. Écoutez le président de la Commission des droits humains, Satyajit Boulel, il répond à Lovina Sophie.
3: Sur basé le man certificat médical, c'est nous devoir d'assurer qu'ils étaient dans notre foyer, au sein de notre famille, pour qu'ils étaient entourés par man proche, et qu'ils gagnent man soin et l'amour de notre famille, et qui, si demain, la man qui mourant, ils continuent la vie jusqu'à ce dernier jour, dans man condition plus digne, plus humain. Bien sûr, nous, pour besoin d'être cas par cas, et bien sûr, besoin la man famille aussi, qui disposait à accueillir notre man proche, au sein de ce foyer. Et nous, tout ce qu'ils ont envie, c'est apporter un peu de soulagement pour les gens qui passent beaucoup de temps en prison, qui ont fin de vie aussi et beaucoup plus conditionnés par l'amour de ce proche.
2: S'il y a quelque chose à ajouter, il faudra le faire. C'est ainsi qu'a réagi Olivier Bancou à la nouvelle prise de position du président américain Donald Trump contre l'accord sur les Chagos entre Londres et Port-Louis. Pour le président du groupe réfugié Chagos, la priorité consiste désormais à trouver un compromis équitable pour l'ensemble des parties, ceci afin que personne ne soit lésé. C'est ce qu'il a confié à Adrien Valère.
4: Vous pouvez voir là, si il y a une petite chose qui est capable d'ajouter, on va connaître moi, nous avons un coup. Nous avons été, si nous avons une discussion, nous discutons, nous avons un coup qui est capable de réajouter, qui voudra bien sûr que personne ne va perdre.
2: Malgré les réserves émises par le président américain, Olivier Bancou reste optimiste. Il voit dans l'échange téléphonique de lundi entre les premiers ministres mauriciens et britanniques Navin Ramgoolam et Andy Burnham un signal encourageant tout en espérant qu'une issue favorable permettra enfin de réparer les injustices historiques subies par le peuple chagossien. Écoutez.
4: Vous pensez que c'est un très pas positif. Le fait qu'il s'affine relance sa discussion concernant sa deal-là, montrer qu'il a ça l'intérêt du nouveau Premier ministre britannique, Andy Burnham, de continuer de respecter sa deal qu'il signait entre le gouvernement Maurice et le Royaume-Uni. D'écouter déclaration au président Trump, quand même, nous sommes capables de dire, il dommage, mais quand même, ça ne veut pas dire que c'est la fin du monde. Nous pensons qu'il y en a mal les autres à venir, il y a des autres solutions capables de trouver. Et toujours, quand ça l'espoir qu'il peut trouver une solution, je suis à tout basant qui nous bat du monde concerné, nous n'est nos sagos, et nous dit toute la discussion à propos de sagos, et bien sûr, sa population même, nous l'est pour autant pour les jeunes. Nous, ce qui nous fêtait, surtout, ça du monde qui naît là-bas, et qui, de jour en jour, peut diminuer, mais espérer qu'il y ait une solution trouver, permettre corriger la justice.
2: Il avait écopé de 4 ans de prison pour avoir mortellement agressé son frère. Mais la condamnation de Rajmohan Lachman a été annulée hier par la Cour suprême. Les juges Véronique Kwok et Mary Jane Lowe estiment en effet que la magistrate Sophie Thuy Gunness, siégeant en première instance, n'avait pas suffisamment examiné les circonstances de la légitime défense invoquée par l'accusé. L'habitant de Bel Air avait du reste fait interjeter appel. Les faits s'étaient déroulés le 28 novembre 2013. Selon sa déposition à la police, Rajmohan Lachman se trouvait chez lui lorsque son frère Bijendra aurait surgi armé d'une barre de fer pour tenter de l'agresser. L'accusé affirme être parvenu à le désarmer avant de lui asséner plusieurs coups à la tête et au corps. Grièvement touché, Bijendra Lachman avait alors succombé à ses blessures à la tête. Lors du procès initial en cour intermédiaire, la magistrate Sophie Thuy Gunness avait jugé les témoins de la poursuite peu fiable. Elle avait condamné Rajmohan Lachman, estimant notamment que sa réaction était disproportionnée puisqu'il avait frappé son frère avant que celui-ci ne lui porte un premier coup. Pénurie de riz rations sur le marché. Dans un communiqué émis hier, la State Trading Corporation reconnaît des délais plus longs dans l'arrivée des cargaisons à Maurice. Elle évoque les conséquences des tensions au Moyen-Orient sur le transport maritime, mais affirme pourtant disposer de stocks suffisants pour alimenter le marché local. On fait le point avec Achibachou.

0: La STC précise qu'aucun changement n'a été apporté à son processus d'approvisionnement et rappelle qu'elle importe habituellement quelques 8000 tonnes métriques de riz ration par trimestre. Toutefois, l'arrivée de certaines cargaisons accuse actuellement des retards. Selon l'organisme, la situation s'explique notamment par un manque d'espace dans les conteneurs, des délais plus longs lors des opérations de transbordement ainsi que la réorganisation de certaines routes maritimes. Malgré ces contraintes, la corporation se veut rassurante, elle affirme disposer de stocks suffisants pour maintenir l'approvisionnement du marché et indique que quelques 12 000 sacs de riz ration de 2,5 kg sont mis en vente chaque jour à travers le pays. Afin de limiter les éventuelles perturbations, plusieurs mesures ont été mises en place. Une ligne téléphonique dédiée permet de signaler les cas de non-disponibilité du produit, tandis qu'une unité de vente directe a été mobilisée pour renforcer l'approvisionnement des commerces, notamment dans les régions les plus éloignées. L'STC dit suivre la situation de près et assure qu'elle continuera à prendre les dispositions nécessaires pour garantir la distribution du riz ration et des autres produits de première nécessité.
1: À Shibachu, Maurice étant tributaire de l'évolution des cours sur le marché international, le prix des carburants pourrait à nouveau prendre l'ascenseur. Mais pourquoi les prix à la pompe ne baissent-ils pas lorsque les cours mondiaux diminuent? Le ministre du Commerce, Michael Sikuen, affirme que des stimulations ont été faites pour revoir la structure des prix, mais une baisse des taxes ou des contributions aurait, selon lui, un effet domino sur le prix d'autres produits de consommation. Nous écoutons Michael Sikuen. Il est au micro de Yacine Dine Mahmoud.
2: Le mécanisme de Price Stabilization Account les empêche d'augmenter plus que 10% et les empêche de baisser plus que 10%. Et qui fait une tasse à l'époque de 60 roupies, c'est parce que quand les types peuvent augmenter jusqu'à la hauteur de 36%. Énorme ça! Prix coûtant là, tu peux augmenter de 36%. Et quand nous peux augmenter 10%. C'est-à-dire, non, il y a un gros problème, il fait un trou de 26%. Et c'est pourquoi nous ne sommes pas capables de baisser, parce que nous sommes déjà en train de perdre. Et aussi, souvent, je trouve des gens mix-up. Beaucoup de gens font pas de commentaires sans qu'ils ne comprennent le sujet.
1: RM1, 7h11, tout de suite, le journal des sports.
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1: On accueille ce matin en studio Vikash Bhagirathi. Bonjour Vikash.
4: Bonjour Jean-François Letnin, merci pour le journal. Place Sport, comme vous l'avez dit, les éliminatoires de l'AFCON Beach Soccer pour démarrer ce journal des sports. Le match Maurice-Angola prévu à 15h cet après-midi à Blue Bay pourrait ne pas se jouer. Les Angolais sont restés bloqués à Madagascar. Les autorités aéroportuaires leur ont refusé l'embarquement sur le vol à destination de Maurice, n'ayant pas de billet retour. Juste pour vous rappeler que ce match devait initialement se jouer le 24 septembre dernier, mais avait dû être abandonné puisque l'Angola n'avait pu rallier Maurice à temps. La CAF était par la suite revenue sur cette annulation. Elle a reprogrammer la rencontre pour cet après-midi, mais l'incertitude demeure. Affaire à suivre. Ce rendez-vous africain en beach soccer a quelque part chamboulé le planning de la MFA. Ainsi, le tirage au sort de toutes les compétitions hommes et dames pour la nouvelle saison qui devait se tenir cet après-midi à la MFA a dû être renvoyé au 14 octobre prochain. Par contre, les championnats U15 et U17 garçons et U15 filles démarrent ce week-end. Juste pour vous rappeler aussi que notre sélection nationale U23 sera engagée la semaine prochaine dans les éliminatoires de la CAN U23. Une double confrontation contre le Zimbabwe avec le match aller prévu à Harare mercredi prochain à 20h et la manche retour le mardi 6 octobre à Côte d'Or à 19h. Quant à notre sélection nationale A, elle affrontera le Sri Lanka en amical les 2 et 7 octobre prochains à Côte d'Or. Cyclisme avec les championnats du monde sur route qui se déroulent jusqu'à ce dimanche à Montréal au Canada. Pas de compétition pour la sélection mauricienne hier. La journée a été consacrée à la préparation pour ceux et celles concernés par les courses en ligne des moins de 23 ans et des juniors. Deux courses prévues aujourd'hui. Pour rappel, mardi soir, dans le contre-la-montre individuel, junior disputé sur 20,3 km, Tristan Hardy avait pris la 34e place à seulement 1 minute

minutes et 48 secondes du vainqueur, l'Italien Noval Benjamin. Giuliano Andrea Manampi avait lui terminé à la 56e place. Hippisme, après avoir remercié le jockey Raymond Danielson, l'écurie Gajadar devrait faire appel au Français Ryan Curatolo. Ce dernier quitte l'écurie Vincent Allette et il est en passe de terminer la saison avec la casaque bleue électrique. Football sur la scène internationale, la 5e édition de la Ligue des Nations de l'UEFA débute aujourd'hui cette année. 54 sélections européennes sont réparties dans 4 divisions distinctes, Ligue A, B, C et D. La Ligue A représente le niveau le plus élevé, 16 des meilleures équipes nationales du continent, dont la France, l'Espagne, l'Angleterre ou encore l'Allemagne, y figurent avec l'ambition de se qualifier pour le Final Four de juin prochain. À l'opposé, la Ligue D représente le niveau le plus faible. Champion en titre, le Portugal veut conserver sa couronne. En 2025, les Portugais, je vous le rappelle, s'étaient imposés en finale face à l'Espagne. Voici les matchs prévus à 22h45 ce soir dans la Ligue A groupe 2. Le choc Pays-Bas-Allemagne avec le premier match de Jürgen Klopp à la tête de la National Mannschaft. Et la réception de la Grèce par la Serbie en Ligue A, groupe 4, un alléchant Norvège-Danemark et le Portugal avec Cristiano Ronaldo face au Pays de Galles. En Ligue B, groupe 3, Autriche-Israël et Kosovo-Irlande. En Ligue D, groupe 1, Andorre-Malte. Et en Ligue D, groupe 2, Liechtenstein-Lituanie. En Angleterre, une situation financière paradoxale à Manchester United. La perte nette annuelle des Diables Rouges a augmenté de près d'un tiers pour atteindre 43 millions de livres sterling, malgré des recettes records annoncées hier par le club anglais avec une hausse du chiffre d'affaires par 1,7%. Et puis en Formule 1, c'est l'une des particularités du calendrier de la saison 2026. Cette année, le Grand Prix d'Azerbaïdjan sera disputé samedi et non pas dimanche, car c'est la journée de commémoration des militaires tués durant la guerre du Haut-Karabagh il y a 6 ans. L'ensemble du programme est donc avancé d'une journée avec les essais aujourd'hui et la qualification demain. Ce qui nous amène à la fin de ce journal des sports. Merci et très bonne journée à toutes et à tous.

0: qui est pour vous, bien sûr, sur RMA. Ça doit passer de 19 minutes. Bah oui, ça c'est mal l'époque, ça. En tout cas, ce qu'on aime avec elle, c'est qu'elle voit toujours la vie en rose. Direction va quoi pour les nouvelles du temps?
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0: joindre le prévisionniste. C'est bon, on a pu avoir monsieur Yashvir Hamlocken, on me dit que c'est bon, bonjour.
1: Oui, bonjour, au revoir tout le monde.
0: Oui, monsieur Hamlocken, alors aujourd'hui qu'on est jeudi, alors dis-tu comment va se passer la journée, il va faire froid, baisse de température.
1: Oui, effectivement, non. Nous avons une baisse de température, mais vous faites chaud aujourd'hui. Et il y a un courant d'air léger qui fait circuler dans nos régions. Et comme les temps du Biatan qui vous fait du beau temps, ce matin même au cours de la journée, durant la nuit, toutefois, nous avons un développement nuageux et au nord et une partie partout centrale dans l'après-midi, et une possibilité pour un délapli localisé. Mais dans les autres secteurs comme le nord, comme le sud plutôt, l'ouest et l'est, les temps vont bon. Et quoi me dire? Un petit peu chaud aujourd'hui, la température maximale pour supérieure à la moyenne. Les pouvoirs y entre 23 et 30 degrés Celsius. Et durant la nuit, la minimale pour proche à la moyenne, les pouvoirs y entre 14 et 21 degrés Celsius. Et du vent pour souffler d'épice sud-est environ 15 km par heure, nous vignes variables durant la nuit. Concernant la mer est mauvaise. En dehors récif, nous avons la houle du sud-ouest de l'eau de 2,50 m. Alors, on sortit en 2 mètres, même de la lagon sud, il était conseillé, par contre, la lagon l'ouest, l'est et même le nord, est praticable. Du côté de Rodrigue, il n'y a aucun système majeur qui influence le temps. Et là-bas aussi, nous allons attendre du beau temps pour les prochaines 24 heures. Et là-bas aussi, pour faire un petit peu chaud, la température maximale pour légèrement supérieure à la moyenne, vous voyez entre 25 et 28 degrés Celsius pour la journée. Et la minimale pour ce soir, il prend 18 et 20 degrés Celsius. Et divan là-bas, vous souffrez des bises sud-est de 15 à 25 km par heure. Et la mer à Rodrigue Limové avec ban la haute du sud-ouest de l'eau de 2,50 m. Alors, ban sorti en eau de mer, dans même de ban la gon sud et l'ouest, li déconseillé par contre l'est et le nord, li praticable. Et avant de terminer, un petit mot pour Galiga. Et les temps à Galiga, les plus vieux en ce moment. Et là-bas, nuage associé à une onde qui peut venir depuis dans l'est et ça va nuage associé là qui peut influencer les temps à Galiga. Et pour les prochaines 24 heures, nous pouvons attendre les temps pluvieux et nous pouvons attendre l'orage aussi à Galiga. Ça veut dire bien prendre une précaution, évite prendre l'abri en bas de pied, évite faire une sortie devant la plaine, une place ouverte et même en mer quand il y a l'orage. Et là-bas, du vent pour souffler depuis sud-est environ 25 km par heure et les pouvoirs renforcer avec ban rafale quand il y a la pluie. Et la mer mauvaise à Galiga avec ban la houle du secteur sud de l'eau de 2,50 m. Alors, ban sorti en mer, c'est conseillé. Et c'est tout comme prévision du temps. Je vous souhaite très bonne journée à vous et à tout le monde.
0: Merci beaucoup, monsieur Hamlocken, pour les nouvelles à venir. Dans quelques minutes, la rubrique de Kamlesh Bukhari qui nous parle d'inflation et de décisions difficiles. Mais juste avant, on a des communiqués.
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0: Des communiqués du Central Electricity Board qui avisent les abonnés de Rivière-Noire, habitant dans les environs de Morsalmont-Ramdani, que la fourniture d'énergie sera interrompue entre 8h30 et 16h demain, vendredi le 25 septembre. Et puis, les abonnés de Union Park, Morsalmont-SIT, ils sont avisés que la fourniture d'énergie sera interrompue aujourd'hui entre 8h et midi. Les abonnés de Floréal, habitant dans les périmètres et rues suivantes, alors Flat Colophane, Flat Senator, Mara, Jason Court, Floréal Garden, Tevno Avenue, Queen Mary Street, Arthur

0: Calvici, avenue Édouard Rouillard, Mohabir avenue et les ruelles avoisinantes, que la fourniture d'énergie sera interrompue aujourd'hui entre 14h et 16h. En raison, alors c'est plutôt le 26 septembre, entre 14h et 16h, en raison des travaux qui seront effectués sur le réseau et puis le CEB qui avise les abonnés de Floréal habitant dans les périmètres et rues suivantes, King George Avenue, Mungar Street, Bell Street, une partie de Queen Mary, une partie de John Kennedy et puis une partie de Roger Pezzani, Lala Lane, Lucien de Chazal Street, une partie d'Ernest Harrell Street et les ruelles avoisinantes. Ben, ils sont avisés que la fourniture d'énergie sera interrompue ce samedi 26 septembre entre 8h30 et 16h en raison des travaux qui seront effectués sur le réseau électrique, ces fournitures qui seront rétablies sans préavis à l'achèvement des travaux. Voilà pour les communiqués. La rubrique de Kamlesh Bokori, c'est juste après la pub.
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5: Bonjour. Les principales banques centrales du monde ont entamé un cycle de réajustement à la hausse des taux directeurs. Le 10 septembre, la Banque centrale européenne vote pour une hausse du taux par 0,25%. Mercredi dernier, la Réserve fédérale des États-Unis a augmenté le taux de référence pour le même quantum. Vendredi, la Banque centrale du Japon a aussi relevé son taux directeur, passant à 1,25%, le niveau le plus élevé en 31 ans. Qu'est-ce qui motive cette succession de décisions similaires? L'inflation. Les prix à la consommation progressent à un rythme trop élevé. En augmentant le taux d'intérêt de référence, les banques centrales tentent de ralentir la consommation parce que l'accès au crédit devient plus cher. On s'interroge toujours sur la pertinence de telles décisions. Quelle devrait être la priorité d'une banque centrale? La stabilité des prix ou soutenir l'économie, ce dans une situation de crise énergétique et de croissance moindre? Pour toute banque centrale opérant en toute indépendance, le but est de maintenir la stabilité des prix. Au cas contraire, le pouvoir d'achat recule et la monnaie locale s'essouffle.
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0: Lemon Grey, qu'on adore bien sûr, et on aime bien parce que les paroles alors concernent surtout ceux et celles qui viennent tout juste de passer par une rupture. On sait que c'est très difficile de tourner la page, mais il faut tourner la page pour commencer un nouveau chapitre, n'est-ce pas? On a un cadeau pour vous ce matin pour notre blind test.
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0: Ouais, ça va? Donc, le blind test, on a un billet, oui, donc mamie ne finit pas rien, hein. Un billet, mamie, Bromane, ça va pas aller, juste un billet. Pour le concert familial avec Alain Ramanissom et Laura Beg, et bien sûr, vous allez pouvoir voir d'autres artistes performent ce samedi, enfin c'est pas ce samedi, c'est le 3 octobre plutôt, au Hypnose à Coromandel. Comment faire pour repartir avec votre billet? Alors, comme on dit aux autres, donc c'est Alain Ramanissom et Laura Beg, là il faudra identifier... Alors, vous comprenez, là, si c'est facile, le titre, on recherche plutôt le titre ce matin. Écoutez.

Le titre, en tout cas si vous avez les réponses, vous nous appelez tout de suite 402 80 80 ou 52 53 84 84 par WhatsApp. Et ben nous, on y va pour la tribune de Mailing Balou et le titre c'est, pardon,

Bonjour. Il y a un mot qu'on dit trop facilement et pas assez. Trop facilement quand il ne coûte rien. Pardon pour avoir bousculé quelqu'un dans la rue. Désolé pour avoir répondu un peu tard. Excuse-moi pour avoir toussé au mauvais moment. Ces pardons-là sortent seuls, automatiquement, sans effort ni intention réelle. Des formules de circulation, des lubrifiants sociaux qu'on distribue sans les compter parce qu'ils ne valent presque rien. Et pas assez quand ils coûteraient quelque chose. Parce qu'il y a des excuses qu'on n'a jamais faites. Pas par oubli, pas par manque de temps, par cette résistance étrange, profonde, difficile à nommer, qui fait qu'on sait très bien ce qu'on a fait. Qu'on sait très bien que ça mériterait d'être dit et qu'on ne le dit pas quand même. On attend, on se dit que le moment passera, que l'autre a sûrement oublié, que ça remuerait des choses inutilement, que la relation a continué, que tout le monde a l'air d'aller bien, que rouvrir ce dossier maintenant serait maladroit, déplacé, peut-être même égoïste. Ces arguments

0: Mensonges sont confortables. Ils sont aussi très souvent faux. Ce qu'on ne dit pas, c'est que la vraie raison est ailleurs, plus simple et moins avouable. S'excuser vraiment, c'est admettre qu'on a eu tort. Pas qu'on a fait une erreur de bonne foi. Pas qu'on était dans un mauvais jour. Pas que les circonstances étaient compliquées. Qu'on a eu tort. Que ce qu'on a fait a blessé quelqu'un. Et qu'on le sait, et qu'on aurait pu faire autrement. Cet aveu-là attaque quelque chose qu'on tient à protéger, l'image qu'on a de soi-même. On se raconte des histoires sur qui on est, des histoires dans lesquelles on est fondamentalement quelqu'un de bien, quelqu'un d'attentionné, de juste, de cohérent. Et certaines excuses, si on les faisait vraiment, viendraient contredire ce récit. Elles diraient, dans cette situation précise, avec cette personne précise, tu n'as pas été ce que tu crois être. C'est difficile à entendre de soi-même. Alors, on n'ouvre pas cette porte. Ce qu'on ne mesure pas, c'est ce que ça coûte à l'autre. Cette personne qui a reçu quelque chose de difficile et qui n'a jamais entendu les mots qui auraient permis de le poser quelque part, de le classer, de passer à autre chose vraiment. Elle a continué, elle aussi. Elle a fait comme si, mais quelque chose est resté, intact, dans un coin qui n'a pas guéri complètement, parce qu'on ne lui a pas donné les moyens de guérir. Une excuse ne répare pas tout. Elle ne défait pas ce qui a été fait. Elle ne rembobine pas le moment difficile, la parole blessante, le silence qui a duré trop longtemps. Mais elle dit quelque chose d'essentiel à celui qui la reçoit. Elle dit « Je sais, je n'ai pas oublié. Ce que tu as traversé a compté assez pour que je revienne le nommer. C'est peu de choses, c'est énorme. » Et ces excuses-là, les vraies, les difficiles, celles qui coûtent quelque chose à prononcer parce qu'elles demandent qu'on se voie sans indulgence une seconde, on les reporte. On les reporte jusqu'au moment où l'autre n'est plus là pour les entendre. Ou jusqu'au moment où on n'est plus la même personne qu'au moment des faits. Dans les deux cas, il est trop tard. Le mot existe pourtant. Il est court. Il est dans notre langue depuis toujours. On pourrait le dire aujourd'hui.
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Bateau, Penagou, VNA, il y a une bonne tisson. Comme on l'a dit la dernière fois, le groupe est resté anonyme. À venir, le taux de change. Le taux indicatif de vente pour l'euro aujourd'hui à 55 roupies et 54 sous. La livre sterling à 64 roupies et 72 sous. Le dollar américain à 48 roupies et 60 sous. Le rand sud-africain à 3 roupies et 22 sous. Et le dollar canadien à 36 roupies et 59 sous. Voilà, donc c'est heure passée de 43 minutes. On aura notre gagnant ou gagnante pour le blind test. Tout à l'heure, on aura le Tech Talk avec Mailing Balou. Mais pour tout de suite, on vous a calé du Alanis Morissette. Écoutez.

0: vous faire plaisir ce matin. Bah oui, la belle voix d'Alanis, on va y arriver, Morissette. Méline Balou aujourd'hui, dans sa rubrique technologique, qui nous parle de cet appareil photo numérique qui fait semblant d'être argentique.
1: Bonjour et bienvenue dans Tech Talk. Il y a une tendance de fond dans le monde de la photographie grand public, celle de rendre le numérique moins numérique, de lui redonner la texture, les gestes et l'esthétique de l'argentique. Fujifilm vient d'en livrer un nouvel exemple. La marque japonaise dévoile la deuxième génération de son petit appareil photo compact. L'ancienne version avait surpris par son format rond et minimaliste, si original que beaucoup de consommateurs n'avaient pas vraiment compris le concept. Cette fois, le design change radicalement. L'appareil ressemble à un appareil photo classique, en version miniature, avec une molette de commande, un levier et surtout un viseur optique. Ces détails peuvent paraître anodins. Ils changent pourtant complètement l'expérience. Car regarder à travers un viseur, plutôt que de fixer un écran, c'est retrouver un geste, une posture, une attention différente à ce que l'on photographie. Sur le plan technique, l'appareil propose plusieurs formats de prise de vue et divers effets. En maintenant le déclencheur, il capture une rafale de 10 photos pour créer une petite animation. Il se connecte à un téléphone en Bluetooth pour transférer les photos, ajouter des filtres ou déclencher à distance. Et il est compatible avec les petites imprimantes instantanées du même fabricant pour une impression directe. L'appareil sera disponible fin septembre au prix de 169,99€. Ce qui est intéressant dans ce produit n'est pas tant sa fiche technique. C'est ce qu'il révèle de nos attentes. À l'heure où nos téléphones prennent des photos meilleures que n'importe quel appareil d'il y a 10 ans, nous cherchons malgré tout à retrouver la lenteur, le geste, le hasard. Comme si la perfection technique nous avait fait perdre quelque chose d'essentiel. C'était Tech Talk sur RM1.

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0: Train, What If We Try, là, dans le tout, écoute ça, qui sont là, dans le métro, dans le bis. Pas trop réfléchi là, visiblement. Hein. Tout de suite, notre gagnant pour le jeu Blind Test.
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0: Oui, Patrice est souffrant aujourd'hui, à Sophie là. Mais nous, on va faire un tour chez Désiré ce matin, bonjour.
2: Bonjour.

0: Comment ça va, Désiré?
1: Ça va, ça va, ça va, tranquille.
0: Tranquille, pas trop fatigué?
1: Pas trop.
0: Alors, Désiré, vous habitez Rosil, que faites-vous dans la vie?
1: Je suis superviseur.
0: Superviseur, vous travaillez où?
1: Dans une entreprise qui vend des accessoires textiles.
0: Ok, donc ça commence à quelle heure, ça finit à quelle heure?
1: Ça commence à 7h le matin et ça termine à 17h.
0: Ah, vous êtes déjà au travail là?
1: Déjà au travail.
0: Ah, bah, beaucoup de courage. En tout cas, avant de vous poser la question pour le jeu, je vais vous demander quelque chose. Désirez-vous un cadeau ce matin?
1: C'est pas donné tous les jours.
0: Ouais, ben oui, allez, on va y aller. On a une, comment dire, il faudra nous donner ou le nom de l'artiste ou le titre de la chanson. Est-ce que vous êtes prêt, Désiré?
1: D'accord.
0: Allez, c'est parti, écoutez. C'est quand vous voulez, hein.
1: Voilà, c'est elle, Dalair Amanitson.
0: Oui. Trop facile ça, non, Désiré?
1: Ouais, on a beaucoup dansé là-dessus.
0: Ouais, bien dansé. En cours, on peut danser, hein, de toute façon.
1: En cours, on peut danser.
0: Voilà.
1: On va danser encore.
0: Bah, Désiré, justement, vous allez pouvoir danser le samedi 3 octobre au concert familial, ouais. Justement, avec Alaire Amanissum, Laura Beg, il y aura d'autres artistes. Et puis, ça se passe au Hypnose, à Coromandel. En tout cas, gros bravo. Amusez-vous bien.
1: Hein,
0: ouais, vous venez des photos. Ouais, vous venez des photos le WhatsApp. Allez, merci Désiré, bonne journée à vous.
1: Allez,
0: et ben on va écouter Alaire Amanissum.

0: chers amis. Et puis, on aura bien sûr notre invité de la matinale aujourd'hui, Rajmila Sitamoni, qui reçoit Thierry Léon, l'un des deux directeurs et maître savonnier de Léon Artisan Savonnier. Ils vont aborder de l'importance du label Made in Maurice pour une entreprise mauricienne.
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0: Belle matinée, bonne route, il est 8h. Le journal de Jean-François Lecning. Bonjour Jean-François.
2: Bonjour Sophie, bonjour à tous.
0: Et les titres ?
2: Inscrit à la langue dans la Constitution comme motif prohibé de discrimination, c'est la recommandation de la Commission nationale des droits humains qui insiste par ailleurs pour que les travaux sur l'introduction du créole à l'Assemblée se poursuivent sans délai. Dossier Chagos malgré les nouvelles réserves exprimées par le président américain Donald Trump, Olivier Bancou prône un compromis équitable et dit garder espoir. Condamné à 4 ans de prison pour avoir tué son frère Rajmohan, Lutchman est acquitté en appel par la Cour suprême au nom de la légitime défense. Et puis pénurie de riz ration, la State Trading Corporation concède des retards de livraison en raison des tensions internationales, mais assure disposer de stocks suffisants. La constitution mauricienne protège-t-elle contre la discrimination linguistique ? La réponse est non, et c'est précisément ce que la Commission nationale des droits humains, dans un position paper rendu public hier, demande à l'État de corriger. Saisie notamment par Sarita Boudou, qui souhaite que les langues orientales puissent être parlées au Parlement, la commission dirigée par Satyajit Boulel pose un cadre très net sur les débats en cours. Elle écarte d'abord toute violation de l'article 16 de la Constitution. Il n'y a pas de discrimination formelle pour la simple et bonne raison que le mot « langue » ne figure pas parmi les critères protégés par notre texte suprême. Une lacune juridique évidente selon la Commission qui recommande au gouvernement d'inscrire la langue parmi les motifs de discrimination prohibés. Autre piste, la Commission invite l'État à examiner si les exigences actuelles, notamment l'obligation pour un député de maîtriser l'anglais et le statut exclusif de celui-ci comme langue officielle à l'Assemblée, sont toujours compatibles avec l'article 1er de la Constitution qui définit Maurice comme un État démocratique. Sur le calendrier parlementaire, la Commission est catégorique, l'examen sur l'introduction du créole au Parlement doit se poursuivre sans retard, sans suspension et sans réouverture. Et puisqu'on parle de la Commission nationale des droits de l'homme, sachez qu'elle place désormais la dignité des détenus âgés et ceux en fin de vie au cœur de ses préoccupations. Dans sa dernière newsletter, l'organisme fait état d'une première table ronde tenue le mois dernier à l'initiative de l'ancien évêque de Port-Louis, le cardinal Maurice Piat. Cette table ronde réunissait l'administration pénitentiaire, l'aumônier des prisons ou encore l'ONG Kinouété, activement engagée dans la réhabilitation et la réintégration des détenus. Une quinzaine de personnes incarcérées sont actuellement concernées par cette démarche humanitaire et tous s'accordent sur un point. Toute mesure devra s'inscrire dans un cadre strict et selon un protocole établi en concertation avec les autorités compétentes. Écoutez le président de la Commission des droits de l'homme, Satyajit Boulel. Il répond à Lovina Sophie.
3: Sur base de l'homme certificat médical, c'est nous devoir d'assurer qu'ils étaient dans un foyer, au sein de notre famille, pour qu'ils étaient entourés par mes proches et qu'ils aient mes soins et l'amour de notre famille et qui, si demain, la man qui mourront, ils continuent la vie jusqu'à ce dernier jour dans une condition plus digne, plus humaine. Bien sûr, nous pouvons être capables cas et bien sûr, bien la bonne famille aussi qui est disposée à accueillir notre bonne proche au sein de notre foyer. Et nous, tout ce qu'ils ont envie, c'est apporter un peu de soulagement pour les dimonagés qui passent beaucoup de temps en prison, qui ont fin de vie aussi et beaucoup plus conditionnés par l'amour de notre bonne proche.
2: S'il y a quelque chose à ajouter, il faudra le faire. C'est ainsi qu'a réagi.

0: Olivier Bancou, à la nouvelle prise de position du président américain Donald Trump contre l'accord sur les Chagos entre Londres et Port-Louis. Pour le président du groupe réfugié Chagos, la priorité consiste désormais à trouver un compromis équitable pour l'ensemble des parties afin que personne ne soit lésé. C'est du moins ce qu'il a confié à Adrien Valère.
1: Vous pouvez voir là, si il y a une chose qui est capable d'ajouter, on va connaître moi, nous vient de un coup. Nous vient de bien si nous, la table de discussion, nous discutons, nous avons un coup qui est capable de réajouter, qui voudra bien sûr que personne ne va perdre.
0: Malgré les réserves émises par le président américain, Olivier Bancou reste optimiste. Il voit dans l'échange téléphonique de lundi entre les premiers ministres mauriciens et britanniques Navin Ramgoolam et Andy Burnham un signal encourageant, tout en espérant qu'une issue favorable permettra enfin de réparer les injustices historiques subies par le peuple chagossien. Écoutez.
1: On pensait que c'était un très pas positif. Le fait que Safin relance sa discussion concernant sa deal-là montrait qu'il a l'intérêt du nouveau Premier ministre britannique, Andy Burnham, de continuer de respecter sa deal qu'il signait entre le gouvernement Maurice et le Royaume-Uni. D'écouter déclaration au président Trump, quand même, nous sommes capables de dire, mais, dommage, mais quand même, ça ne veut pas dire c'est la fin du monde. Nous pensons qu'il y a mal les autres à venir, il y a les autres solutions capables de trouver. Et toujours, garde ça l'espoir qu'ils peuvent trouver une solution. Je suis à tout basan qui, nous, ben, du monde concerné, nous n'aimons sa gosse. Et je vous dis, toute la discussion est pour de sa gosse. Et bien sûr, sa population, elle, nous, est pour autant pour les jeunes. Nous, ce qui nous fait, surtout, ça du monde qui naît là-bas, et qui, de jour en jour, peut diminuer, nous espérons qu'il y ait une solution trouvée, permettre, corriger mal l'injustice.
0: Il avait écopé de 4 ans de prison pour avoir mortellement agressé son frère, mais la condamnation de Rajmohan Luchman a été annulée hier par la Cour suprême. Les juges Véronique Kwok et Mary Jane Lowe estiment en effet que la magistrate Sophie Thuy Gunness, siégeant en première instance, n'avait pas suffisamment examiné les circonstances de la légitime défense invoquée par l'accusé. L'habitant de Bel Air avait du reste interjeté appel. Les faits s'étaient déroulés le 28 novembre 2013. Selon sa déposition à la police, Rajmohan Luchman était chez lui lorsque son frère Bijendra aurait surgi armé d'une barre de fer. L'accusé affirme être parvenu à le désarmer avant de lui asséner plusieurs coups à la tête et au corps. Grièvement touché, Bijendra Luchman avait dès lors succombé à ses blessures. Lors du procès initial en cour intermédiaire, la magistrate avait jugé les témoins de la poursuite peu fiables. Elle avait condamné Rajmohan Luchman, estimant que sa réaction était disproportionnée puisqu'il avait, frappé son frère avant que celui-ci ne lui porte un premier coup. Mais la Cour suprême considère que ce raisonnement comporte une erreur fondamentale. Les juges rappellent qu'une personne confrontée à une attaque imminente n'est pas obligée d'attendre de recevoir un premier coup pour se défendre, au risque qu'il soit alors trop tard. Rajmohan Luchman était défendu par Maître Rama Valaiden et Sharma Bandhu. Pénurie de riz rations sur le marché. Dans un communiqué émis hier, la State Trading Corporation reconnaît des délais plus longs dans l'arrivée des cargaisons à Maurice. Elle évoque les conséquences des tensions au Moyen-Orient sur le transport maritime, mais affirme pourtant disposer de stocks suffisants pour alimenter le marché local. On fait le point avec Achibachou.
2: La STC précise qu'aucun changement n'a été apporté à son processus d'approvisionnement et rappelle qu'elle importe habituellement quelques 8000 tonnes métriques de riz ration par trimestre. Toutefois, l'arrivée de certaines cargaisons accuse actuellement des retards. Selon l'organisme, la situation s'explique notamment par un manque d'espace dans les conteneurs, des délais plus longs lors des opérations de transportement ainsi que la réorganisation de certaines routes maritimes. Malgré ces contraintes, la corporation se veut rassurée. Elle affirme disposer de stocks suffisants pour maintenir l'approvisionnement du marché et indique que quelques 12 000 sacs de riz ration de 2,5 kg sont mis en vente chaque jour à travers le pays. Afin de limiter les éventuelles perturbations, plusieurs mesures ont été mises en place. Une ligne téléphonique dédiée permet de signaler les cas de non-disponibilité du produit, tandis qu'une unité de vente directe a été mobilisée pour renforcer l'approvisionnement des commerces, notamment dans les régions les plus éloignées. La STC dit suivre la situation de près et assure qu'elle continuera à prendre les dispositions nécessaires pour garantir la distribution du riz ration et des autres produits de première nécessité.
0: Achibachou, le prix des carburants pourrait à nouveau prendre l'ascenseur.

0: puisque Maurice reste tributaire de l'évolution des cours sur le marché international. Mais pourquoi les prix à la pompe ne baissent-ils pas lorsque les cours mondiaux diminuent. Le ministre du Commerce, Michael Sikuen, affirme que des stimulations ont été faites pour revoir la structure des prix, mais une baisse des taxes ou des contributions aurait, selon lui, un effet domino sur le prix d'autres produits de consommation. Écoutons Michael Sikuen, il est au micro de Yacine Dinmamoud.
1: Le mécanisme de Price Stabilization Account empêche d'augmenter plus que 10% et empêche de baisser plus que 10%. Et qui fait une tasse à l'époque de 60 roupies, c'est parce que quand il peut augmenter jusqu'à la hauteur de 36%. Énorme ça! Prix coûtant là, tu peux augmenter de 36% et quand nous peut augmenter 10%. C'est-à-dire qu'il y a un gros problème, il fait un trou de 26%. Et c'est pourquoi nous ne sommes pas capables de baisser, parce que nous sommes déjà en perdus. Et aussi, souvent, nous trouvons des gens mix-up. Beaucoup de gens font des commentaires sans qu'ils ne comprennent le sujet.
0: RM1, 8 heures passées de 10 minutes, voilà qui nous amène à la fin de ce journal. Mes remerciements à Nitoucha qui m'a accompagné tout au long de la matinée à la réalisation de ce journal, à la technique Kavish et Romenso. Tout de suite, ce rendez-vous à suivre, l'interview de la matinale. Ce matin, Radmila Sitamoni reçoit Thierry Léon, l'un des deux directeurs et maîtres savonniers de Léon l'artisan savonnier. Ils aborderont de l'importance du label Made in Maurice pour une entreprise mauricienne.
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1: Bonjour à toutes et à tous, bienvenue dans l'interview de la matinale au micro Rajmila Sitamoni. Valoriser le savoir-faire et l'innovation des entreprises mauriciennes, c'est là l'objectif de la labellisation Made in Maurice. Ce soir se clôture la troisième et dernière cohorte du programme En route vers Made in Maurice, une initiative de l'Association of Mauritian Manufacturers. Créée en 2013, ce label est aujourd'hui associé à la qualité et à l'authenticité des produits fabriqués à Maurice. Mais que représente Made in Maurice pour les petites et moyennes entreprises et surtout, qu'est-ce que ce programme leur apporte? Pour en parler, nous recevons ce matin l'entreprise qui avait été désignée top performer de la première cohorte en 2024. Il s'agit de Léon L'Artisan Savonnier. L'entreprise est représentée par ses directeurs et maîtres savonniers Thierry et Sherina Léon. Bonjour à vous deux.
2: Bonjour Rajmila.
1: Donc d'emblée, Thierry Léon, donc vous avez participé en 2024 à la première cohorte. Deux ans après, qui s'accorde l'infini à Poudre?
2: Alors, donc, merci pour l'invitation, Rajmila. Donc, le programme En route vers Made in Maurice, donc, il apporte une meilleure structure au sein de la savonnerie. Aujourd'hui, donc, nous arrivons à mieux communiquer autour de la saponification. Donc, nous avons une meilleure gestion de la savonnerie aussi. Donc ça in pour résumer donc ça fin structure la savonnerie correctement.
1: Et en 2024, qui fin motive ça pour tenter l'expérience.
2: Alors donc il faut savoir qu'avant qu'ils nous joignent la cohorte, donc nous tidez là une petite discussion avec l'association pour qu'ils nous joignent. Mais le hasard une fait qu'il nous le bana il lance le programme et c'est comme ça qu'ils nous joignent. Et donc le programme comment multiplier une équipe plus bonheur finapote plus de structure dans le sens qui nous gagne malformation le marketing le productivité sur l'éco-responsabilité également. Donc c'est un tout qui fait aujourd'hui qui nous beaucoup plus structuré, nous beaucoup plus en phase avec ça qui nous peut faire.
1: Donc pour acquérir plutôt le label Made in Maurice, à quel point c'était difficile, quels sont les défis auxquels il nous a fait face?

Donc pour nous, c'était un vrai défi dans le sens qu'il nous donne cosmétique. Et qui dit cosmétique dit toujours des affaires très sensibles, donc notamment la peau, etc. Donc le défi, c'est que c'était qui nous fait tout l'ensemble de nos bons produits fin testés par la Mauritius Standard Bureau. Donc ce qui fait qu'aujourd'hui, quand le client utilise nos bons savons, donc

0: ça. Et puis donc il faut savoir qui pour décrocher de la belle, donc un côté éco responsable qui rentre en jeu, dans le sens que pour obtenir le label, nous bisons en ligne avec Ban ODD. Nous avons trois ODD, notamment l'ODD 12, 14 et 17. Et que voilà, c'était ça le principal défi au sein de la savonnerie.
1: Allez, ben justement, raconte-nous le début de Léon, l'artisan savonnier. Ça a commencé en quelle année? Qui en a eu l'idée? Quel a été le déclic, en fait, Thierry?
0: Alors, donc, c'est venu, on a commencé en 2021, juste après Covid-19, c'est-à-dire qu'il nous tient envie à un alternatif un peu plus naturel, parce que donc c'était un peu, après Covid-19, c'était un peu la panique, donc les gens se tournaient plus vers tout ce qui est chimique. Donc nous on s'est dit ben on va proposer quelque chose, un alternatif naturel. Il faut savoir que nous on faisait des savons au sein de la famille pour nos utilisations personnelles. Et puis après Covid-19 on s'est dit tiens ben il y a peut-être un marché à exploiter vers le naturel. Et c'est comme ça que nous créons la savonnerie. Nos particularités aussi c'est que nous pouvons utiliser que ben une matière première fraîche. C'est sans conservateur, sans huiles essentielles, sans colorant aussi. Donc, nous faisons ce choix-là, qui nous reste. Parce que, donc, des fois, quand on parle de savon, notre premier réflexe, c'est prendre un savon et essayer de sentir. Chez nous, donc, il n'y a pas de parfum, mais ça ne veut pas dire que ce n'est pas bon pour votre peau. Bien au contraire. Parce que nous, on va utiliser que de la matière première fraîche. Là aussi, la matière première fraîche qu'on va utiliser, donc, les vignes de la permaculture, c'est-à-dire là encore c'est sans pesticides, donc nous très à cheval au moment que nous mettons sur la qualité, notamment ça le côté naturel de nos produits au moment que nous mettons un savon sur le marché. Nous très à cheval dessus et nous fait extrêmement attention à ce que le client ait dans ce lamé le meilleur savon naturel possible.
1: Donc, ingrédients naturels, vegan, biodégradables. Pourquoi cette attitude éco-responsable était si importante pour vous?
0: Parce que donc dès le départ, quand nous créons la savonnerie, donc ça faisait déjà partie de l'ADN de la savonnerie. C'est-à-dire donc il faut savoir que chez nous, on est très éco-responsable, etc. Donc du coup, ça coulait de source qui, si nous lançons un business, il pour la même ligne de conduite, même ligne conductrice, et puis donc. C'est une meilleure façon de protéger à la fois nous, l'environnement, la planète et avant tout le pays. Donc il faut bien commencer quelque part et nous, nous ne commençons avec ça dès le
1: Donc,
0: départ.
1: si je comprends bien, 5 ans d'existence pour Léon, l'artisan savonnier. Donc, vous êtes présent souvent dans les foires, vous allez vers les entreprises aussi. Donc, 5 ans après, qui constat on vient faire tirer Léon par rapport au profil de consommateur qui vient? Est-ce qu'il y a vraiment un changement d'attitude vers les produits éco-responsables?
0: Oui, définitivement. Donc, les Mauriciens se tournent de plus en plus vers tout ce qui est vert. Donc, il y a une prise de conscience et que nous ici, modestement, donc nous apportons nos contributions à cela. C'est-à-dire que sur nos réseaux, nous faire l'éducation, nous expliquer pourquoi le naturel, donc, est à sa place, etc. Et que on encourage les gens à si c'est pas pour faire l'idée que sur la durée, à least qu'ils aient essayé et qu'ils aient connu qui est un bon produit naturel qui est tout aussi bon, contrairement à un bon produit industriel qui est un peu plus chimique, qui est un peu plus commercial. Mais donc, on a raison de le mentionner, donc, il y a un retour vers le naturel, c'est-à-dire donc, du monde se tourne plus vers tout ce qui est vert et c'est tant mieux pour nous et tant mieux pour ben les autres entreprises qui peuvent faire mêmes affaires que nous.
1: Donc, Uchpekos, produits naturels, matériaux naturels plutôt au départ. Donc, est-ce qu'il y a une petite entreprise, les soutenir une autre petite entreprise à Maurice?
0: Oui, bien sûr. Donc, et nous extra contents, et merci pour d'avoir posé la question. Donc, nous extra contents de travailler avec ben, d'autres petites entreprises, c'est-à-dire donc un petit écosystème entre nous et nous toujours ouverts aussi à inclure d'autres petites entreprises. Par exemple, il y a une pochette qui nous fait donc nous deal avec une petite entreprise aussi. Donc, comme ça, on a un petit réseau que nous essayons, donc tout un chacun fait nous grandir ensemble.
1: Donc, le label Made in Maurice les mise aussi sur la qualité. Et souvent, quand nous causons la qualité et aussi le produit local, on a tendance à penser que les prix sont un peu chers. Mais comment vous faire ou pour qu'il y ait un prix-là il est toujours accessible?
0: C'est vrai que donc tout ce qui est fait localement n'est pas forcément moins cher. Par exemple, donc nous importe, nous de l'huile d'olive, donc

0: tout l'intégralité de nos savons-faire avec bonne matière première noble. Nous, des l'huile d'olive, à titre d'exemple, ils viennent depuis l'Espagne. Donc, qui dit l'Espagne dit fret, etc., etc. Donc, il y a d'autres produits aussi qui, malheureusement, pas produits à Maurice et que nous bizarre importe-li. Ce qui fait que, bien sûr, donc, à tes points of time, nous bizarre pas ce coup-là à nos clients. Mais, en 5 ans d'existence, donc on a fait peut-être 2 majorations de prix, tant qu'il possible, donc nous faisons tout pour absorber le prix pour que nous savons accessible à toutes les bourses. Mais des fois, il n'est pas toujours faisable parce que donc si nos coûts de production montaient, donc nous pour bien passe le prix au consommateur. Mais c'est toujours donc c'est pas excessif, ça n'a jamais été excessif et c'est pour ça que jusqu'ici donc nos savons, nos pains de savon sont toujours accessibles.
1: Et quel est le profil des consommateurs qui viennent vers vous?
0: Donc, on est un peu tout public, comment on peut dire, ou un petit peu plus bonnet. Hein, donc, nous travaillons beaucoup là-dessus. Si Andy Moon, donc, pour X raisons, donc, pas envie servir nos bons produits à long terme, à least qu'il nous essayait, ce serait, pour nous, c'est déjà une belle victoire, qu'il nous essayait, qu'il nous découvre le produit, etc. Et le profil, c'est un public sensible à tout ce qui est l'écologie, ça profile là un peu, sensible à l'environnement, et que voilà, et puis de que nous n'a aussi ben curieux, etc. Mais bizarrement, donc nous n'a du monde qui peut-être pas chaud au départ et qui aujourd'hui nous ben fidèles clients.
1: Donc, toujours dans cette démarche écologique, cette engagement, et dans une demande ODD, comme je mentionnais tout à l'heure, qu'ils sont très fidèles à, c'est aller sur la plage et récolter les bouteilles en plastique inutilisables. Ils servent ça pour donner une seconde vie. Donc, pourquoi cette initiative-là et qu'est-ce que ça a changé dans votre façon de voir les choses?
0: Alors donc là encore, comme on le disait, c'est qui plus bonnet, hein, donc l'écologie, la protection de l'environnement fait partie de l'ADN même de la savonnerie, et comme nous en phase avec le DD14, c'est-à-dire donc la protection de la vie aquatique, on s'engage quotidiennement à récolter donc à la fois ben bouteilles en plastique et ben canettes en aluminium qui nous fait être recyclées par la suite. Donc c'était pour nous une évidence que parce qu'il faut dire, il faut rappeler aussi qu'on habite à Granby, donc la plage à côté, donc ça coulait de source pour nous, qui nous bien protège nous l'environnement, et on a voulu donc protéger nous l'environnement immédiat, c'est-à-dire la plage, mais aussi entre nous créer un petit écosystème pour ainsi dire, quand nous récolter aussi ban bouteilles en plastique et ban canettes en aluminium au sein même de la communauté, c'est-à-dire donc dans les quartiers que nous habitons. Donc, nous incite donc ban villageois, donc nous ban voisins, drop the ban bouteilles en plastique, the ban canne en aluminium, qui nous fait recycler pour la suite. Mais tout ça pour dire que quand Andy Moon achetait un savon avec nous, il achetait non seulement un savoir-faire, mais il achetait aussi donc un produit qui vient d'une entreprise qui est éco-engagée.
1: Donc, vous œuvrez pour la protection de l'environnement, vous montrez que vous êtes un citoyen responsable. En parallèle, il y a un citoyen qui peut salir l'environnement. Qui ça fait vous penser le type de personne, le type de citoyen qu'on est? Ça vous choque des fois le nombre de déchets que vous récoltez?
0: Oui, donc ça nous choque, donc nous pas comprend comment il y a autant d'emballages en plastique, des cannes, etc., etc. Mais pour pallier aussi un petit peu à cela. Donc, où vous trouvez donc domaine produit de Léon l'artisan savonnier, et nous peine à l'emballage là aussi, c'est un choix qui nous fait nous nazis une étiquette avec un code de lettres. Quand on pèse les deux, il fait où à peine 1 gramme de déchets. Et puis donc ça c'est N. Et puis donc nous a aussi donc on vient de lancer 2 produits, donc le frangipanier et le bois cendré. Donc que nous incite Ban Ki Moon à revenir avec Ban Flacon là, que nous faire refill pour limiter justement donc qui Ban déchets finissent à la poubelle. C'est autant des affaires qu'ils nous mettent en place, à nous peut-être c'est à petite échelle, mais il faut bien commencer quelque part, et que nous nous comptons aussi à nos niveaux, même si c'est petit, d'apporter notre contribution à la protection de l'environnement.
1: Donc, à quel point est-il difficile pour les petites et moyennes entreprises adhérer à ODD, aux objectifs de développement durable,
0: Très bonne
1: à
0: question,
1: Mauritius?
0: très bonne question là encore, parce que ça demande du temps. Et ça demande beaucoup de temps. Par exemple, donc nous, il va falloir qu'on se lève le matin, aller récupérer les bouteilles en plastique, les canettes, etc. Ça demande du temps. Et puis, je vais pas vous cacher que ça demande l'espace aussi, parce que donc nous, qui vous fait quand on finit ramasse un ban bouteille là, un ban canne là, etc. Il faut entreposer quelque part. Mais si on est motivé par la protection de l'environnement, si

0: 100% sûr que ça qui vous peut faire, c'est quelque chose de bien. Moi, pensez, ça m'a une petite difficulté là, on passe dessus relativement facilement.
1: Et comment est-ce que Made in Maurice accompagne justement les participants dans cette démarche?
0: Alors, donc, l'accompagnement commençait dès le départ avec la formation. C'est-à-dire donc la formation que nous recevons, donc sur l'éco-responsabilité, etc. Et puis donc il faut savoir que l'équipe aussi donc très accessible dans le sens qui si nous n'avons affaire, qui nous pas peut comprendre, si nous avons besoin de coup de main, etc. Il y a une Charlotte, Anya qui est disposée de nous un petit coup de main.
1: Donc, Thierry Léon, vous êtes à l'affût de l'actualité. Donc, depuis quelques temps, quelques mois, voire même une année, 2 années, les tensions géopolitiques sont accentuées dans plusieurs parties du monde. Donc, est-ce qu'il y a une tension dans l'IN aubaine pour les entreprises mauriciennes faire un produit local, mieux connaître auprès des Mauriciens, ainsi que les Mauriciens à consommer local?
0: Certes, oui, donc c'est une occasion de faire découvrir les produits locaux, mais ça va larguer là, etc. Il y a aussi un impact négatif sur nous. Par exemple, donc nous tu peux dire qui nous importe, nous bande de l'huile d'olive d'Espagne, mais s'il y a un problème en Europe, ben le prix repasser par la suite. Donc ça c'est malheureusement, donc on peut pas faire autrement, à moins d'encourager les agriculteurs à se lancer dans la culture des oliviers. Pourquoi pas? Je sais pas si le climat s'y prête, mais oui, donc il y a toujours donc un marché à exploiter quand il y a une tension en Europe, etc.
1: Et justement, la structure pour accompagner les petites et moyennes entreprises, est-ce qu'elle est suffisamment solide à Maurice et qu'est-ce qu'il faut faire? Comment améliorer cet accompagnement?
0: Améliorer l'accompagnement. Donc, je pense que de meilleur accompagnement qui nous capable gagner nous à nos niveaux, c'est bien évidemment donc d'avoir fait partie de la cohorte en route vers Made in Maurice, donc que nous gagnions vraiment un accompagnement solide qui nous permet de nous consolider nos assises. Peut-être donc je sais pas si c'est possible poursuivre donc ce programme-là ou trouver d'autres alternatives pour accompagner justement ben l'entreprise, ben une petite entreprise, voire même les micros, parce que de plus difficile, c'est les micros, parce qu'on n'a pas forcément beaucoup de moyens avec toutes les bonnes volontés qu'on a, mais c'est de trouver soit de poursuivre donc le programme en route vers Made in Maurice, soit de trouver une autre alternative, parce que donc nous, en tant que micro-entreprise, on a vraiment besoin d'être accompagnés, parce que sinon, nous pas pour capable de tirer la tête hors de l'eau.
1: Et dans les prochaines années, quelles sont les ambitions de Léon Lortison Savonnier? Et si tu as un conseil à donner à Mandim qui a envie de lancer dans
0: Alors, donc,
1: l'entrepreneuriat?
0: les ambitions de Léon l'artisan savonnier, c'est-à-dire que il y a pas si longtemps, on est passé savonnier à cendrieur. C'est-à-dire, là encore, d'un souci d'économie circulaire, on a commencé à travailler avec la cendre de bois qui nous récupérait auprès d'un restaurateur, d'une pizzeria, etc. Donc, ça, ben, la cendre là, qui en pratique tu pourrais trouver à la poubelle, nous retravailler, nous faire du savon avec, et que nous finissons faire du savon, ça nous finissons faire du savon avec la cendre restante, nous faisons une poudre à récurer à base de cendre de bois, et que c'est ça. Donc nous maintenant, donc on l'ambition c'est de se positionner à la fois comme savonnier et comme cendrier. Il faut savoir que bien avant, donc on utilisait de la cendre de bois comme détergent, etc. Donc, comme nous comptons ça petit côté traditionnel là, vintage et ancestral, c'est pour ça que nous faisons un saut dans le passé. Nous ramenons un peu la cendre de bois dans l'actualité. Et puis, donc, comme conseil, donc, ce serait d'inciter les petites et moyennes entreprises d'y aller. J'ai l'habitude de dire, comment nous connaît qui nous parachute, mais aussi si nous pas sauter, ben, il faut sauter. Quitte à ce que on se fait mal, mais c'est toujours un bon moyen de mieux se relever.
1: Et un conseil plus à prendre qu'à laisser, n'est-ce pas, Thierry
0: Oui,
1: Léon?
0: voilà.
1: En tout...
0: Peut-être une dernière chose, donc si vous permettez,
1: Oui,
0: moi,
1: allez-y.
0: Radjmila, j'aurais aimé donc le mot de la fin, si on a 2 minutes,
1: Allez-y.
0: j'aurais aimé dire que la vie est toujours bulle avec Léon l'artisan savonnier. Voilà.
1: Donc, je sais, merci Thierry et Sherina Léon pour votre participation à l'interview de la matinale. Merci à toute l'équipe technique pour la réalisation de cet entretien. Donc, la suite, c'est avec Sophie Millard.
2: Oui, merci beaucoup, Rajmila. Alors, Thierry, comme vous le savez ou peut-être pas, on pose toujours une question à notre invité, hein, parce que vous avez choisi une chanson. Ce matin, Castilla Désirée François, La Natie. Donc, pourquoi ce choix?
0: Alors, donc, c'était un choix, là encore, évident, La Natie, parce que donc, dans Santé-là, il parle beaucoup de l'écologie,
2: Oui.
0: de la protection, pardon, donc, de l'environnement. Et puis, donc, c'est

0: C'était un choix évident. Et puis, Désiré et Evelyne, donc, c'est des vieilles connaissances qui, au final aussi, donc, on faisait partie de la même cohorte. Donc, du coup, c'est un clin d'œil à la fois à la musique, à la chanson et à ces deux belles personnes.
1: Eh bien, nous faisons un petit coucou si jamais. Ben, la paix écoute-nous. En tout
0: Oui.
1: cas, merci beaucoup Thierry, Radmila, excellente journée à vous. On écoute le choix de notre invité.

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2: Huit heures passées de 40 minutes, c'est à vous Jean-François pour la revue de presse.
3: Il fallait s'y attendre. Le dossier Chagos est invité ce matin en une de l'Express. Le ménage à trois se complique, nous dit le quotidien de Baie du Tombeau, qui note que Maurice est prise en étau entre Washington et Londres. L'Express consacre deux pleines pages à cette actualité. D'abord un grand format signé Vashish Nakched, qui fait intervenir notamment l'ancien secrétaire aux affaires étrangères Vijay Makan. Il y a ensuite l'éditorial de Nad Sivaraman qui note que la prise de position du président américain Donald Trump change la nature même du récent entretien téléphonique entre les premiers ministres mauriciens et britanniques Navin Ramgoolam et Andy Burnham respectivement. Autre papier phare de l'Express, celui consacré au position paper de la Commission des droits de l'homme, qui selon le journal ne veut pas fermer la porte à l'utilisation des langues ancestrales au Parlement. Le Défi pour sa part consacre sa une aux dépenses publiques avec ce titre accrocheur, les ministères sous contrôle renforcé. C'est à lire en page 3 et c'est signé Fernando Thomas qui nous dit que plusieurs grands projets sont sous surveillance et le ministère des Finances est déterminé à serrer la vis. Fini les crédits consommés sans véritable mesure de leur efficacité, écrit Le Défi. Autre papier à lire, celui consacré à l'ancien conseiller au bureau du Premier ministre, Jean-Carl Élisée, autour duquel l'étau se resserre puisque le ministère de l'Agro-Industrie a constaté, comme nous l'avons annoncé hier, qu'il n'a toujours pas cultivé sur les terres agricoles qui lui ont été allouées à Pointe-aux-Piments. Il a 2 mois pour respecter ses obligations, titre Le Défi en page 2. Voilà Sophie, c'est la fin de cette revue de presse.
2: Merci beaucoup Jean-François. Nous en pensons musique ce matin avec une nouveauté, c'est les One Republic. 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

0: On adore, en tout cas une petite nouveauté qui fait toujours plaisir, les One Republic. Et aujourd'hui, Reza Dili Mahmoud nous raconte l'histoire d'Antoine Dunierville.
1: Chers auditeurs, bonjour. Je vous parle aujourd'hui d'un officier de marine français. Il est également le premier archiviste de l'Île-de-France. Nous sommes dans la période entre le 18e et le 19e siècle. Les archives constituent le fondement même de notre histoire collective et individuelle. Cette personnalité, de par sa profession d'archiviste, laisse une trace durable dans l'histoire de notre pays. Je vous parle ce matin d'Antoine Dunierville, plus connu sous le nom de Baron Dunierville. Il naît le 13 janvier 1766 à Sarrebourg, une commune de France. En 1780, il entre dans la marine royale et participe à la guerre d'indépendance des États-Unis. Le baron Dunierville arrive à l'Île-de-France après la Révolution française. Il est élu à l'Assemblée coloniale et représente les quartiers de Rivière-Noire et de la Savane respectivement. En 1799, il accompagne le gouverneur Malartic à l'île Bourbon afin de combattre un mouvement royaliste. Ce groupement veut livrer l'île aux Anglais. Dunierville contribue à conserver cette colonie sous le contrôle français. Sous le gouverneur Decamps, il exerce la fonction de major du quartier de la Savane. À la prise de l'île par les Anglais en 1810, Dunierville est contraint de donner des leçons de violon afin de subvenir aux besoins de sa nombreuse famille. En 1813, reconnu pour ses mérites, il est nommé archiviste colonial. Il aide le gouverneur Farquhar à constituer une importante documentation sur Madagascar. Cet ouvrage archivistique se trouve aujourd'hui au British Museum. En 1819, le baron Dunierville, à la demande du comte de Liverpool, ministre des colonies, présente un exposé détaillé de la situation de la colonie pendant les deux premières décennies de l'occupation anglaise. L'ouvrage est intitulé « Statistiques de l'île Maurice et de ses dépendances ». En 1821, le baron Dunierville est fait chevalier de la Légion d'honneur. Il décède le 27 juillet 1831 à l'âge de 65 ans. Il est inhumé au cimetière marin de Souillac.

Qu'est-ce qu'il faut voir aujourd'hui à la télé jeudi le 24 septembre? Zéro stress sur la MBC 1 à 20h15 avec Miselaine. Sur la MBC 1 toujours à 20h30, film, indie film, Ruslan. Sur la MBC 5 à 20h, telenovela Terre d'Espérance. 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Et puis sur la MBC 11 à 20h15, le magazine donc, sur la Première Ligue. 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Et puis, sur, à 21h05, la Liga Highlights. Et puis, sur RM1, aujourd'hui, donc à partir de 10h, et ce jusqu'à 11h, pour le point virgule antidote, Soblen Ramen reçoit le docteur Dharmesh Ramlagan, chirurgien adulte et pédiatrique aux hôpitaux universitaires de Strasbourg, en France, au programme. Que faut-il savoir avant de se faire opérer du cœur? À partir d'11h, vous allez retrouver Roselyne Désiré pour votre point virgule écologie dans le cadre de la Journée mondiale de la biodiversité qui a eu lieu le lundi 21 septembre. Elle reçoit en studio François Baguette, doctorant à l'Université de Maurice au sein du pôle de recherche Tropical Island Biodiversity, Ecology and Conservation, ainsi qu'Imtiaz Sheikh Abbas, Technical Officer de la Conservation. Stéphane Mélier interviendra également par téléphone durant l'émission au cœur des échanges, la biodiversité, une richesse invisible. On continue en musique ce matin, c'est pas une nouveauté, un petit son local, Ryan Trapu, Pouzot, Boutouban Travailler, il est à l'équipe Manzoli, ils ont dit, allez, courage, 8h passées de 49 minutes sur RM1.

0: voilà, donc là c'est là pour nous d'offrir notre gâteau d'anniversaire. On s'apprête à avoir notre birthday girl ou boy en ligne. Donc, alors le temps qu'on arrive à la voir. Donc nous, on est presque arrivé à la fin de l'émission, chers amis. Donc déjà 8h passées de 53 minutes, on espère que tout se passe bien. On salue nos amis étudiants qui sont déjà à l'école. Et là, nous on va du côté de Beaubassin. Ce matin, on va retrouver Océane. Bonjour.
1: Oui, bonjour.
0: Bonjour Océane, bonjour, ça va?
1: Oui, c'est bien moi-même, oui.
0: Ma chère, où reste Beaubassin?
1: Oui, Beaubassin.
0: Pas de moi trop de détails. Hein. Oui. Alors, Océane, aujourd'hui, qui plante?
1: Aujourd'hui, je me parle de Ficonflac, moi, avec mon monsieur, ma maman.
0: Ouais. Qui peut faire Ficonflac? En gros, là, c'est maintenant.
1: J'ai déjeuner.
0: Ma chère. qui est là comme aujourd'hui?
1: Aujourd'hui, mon anniversaire.
0: Maman, happy birthday, Océane.
1: Oui, merci.
0: Là, c'est monté. Océane, toujours pas marié, pas d'enfant.
1: Non.
0: Elle pas connaît. Ou une asca Noël pour réfléchir. Là. Et donc, en tout cas, qu'est-ce qu'on peut vous souhaiter, Océane? Une belle journée, beaucoup d'amour, beaucoup de sous surtout. Ok.
1: Oui,
0: donc,
1: merci,
0: Océane, qui vous fait dans la vie d'habitude?
1: Non, ma électrique, ouais. Travail Coromandel.
0: Oui.
1: Oui, au fait, c'est gaz électrique.
0: Ouais.
1: Préforme en commande.
0: Ouais.
1: Ouais.
0: Ça veut dire que vous
1: faites
0: vous faites publicité, vous, tu vois, en même temps. Ah, correct. Sinon, donc, congé demain, on fait un petit pont.
1: Non, demain, au travail.
0: Travail.
1: Aujourd'hui,
0: pour
1: congé, oui.
0: Ah, tu vous as fait un pont, là, samedi,
1: non,
0: dimanche.
1: Ça
0: non,
1: va.
0: Non, ça va. En tout cas, je crois que la surprise, c'est Jessica, n'est-ce pas? Ou ceux qui l'ont fait la surprise, là. Eh ben, non, bras, si bien, faut aussi l'IP, écoute-nous.
1: Oui.
0: Mais Océane, qui repart ce matin avec son gâteau d'anniversaire, offert par Carrefour, ok?
1: Oui.
0: Et la bouteille de Pure Heaven, ça veut dire qu'après, tu l'as sondé, fique en flaque avec la famille.
1: Oui.
0: Que dire, maman, elle est toute contente.
1: Merci.
0: Bonne journée, Océane. Gros bisous.
1: Okay.
0: Plaisir.
1: Merci,
0: allez, bye bye.
1: Bonne journée.
0: Merci. On va saluer l'équipe du matin également. Donc, merci à Romain Saujust qui était accompagné ou pas de Mamie Clown. J'ai pas vu Mamie ce matin. Cathy Martin était à la production. Kavish était à la technique. Le sport avec Vikash Bagherati. Le journal, la revue de presse avec Jean-François Lekning, l'interview de la matinale avec Rajmila Sitamoni, et puis nos rubriques, Meiling Balou, Reza Duli Mahmoud, Kamlesh Bukhori et Lovina Sophie, et puis on a eu Sophie Merle, et puis on a eu tout le monde, merci beaucoup donc d'avoir été là ce matin, bon courage pour ceux qui bossent, et puis on se dit à demain à partir de 6h en espérant que notre ami Patrice sera des nôtres, parce qu'il est souffrant aujourd'hui. Allez, gros bisous, je vous laisse avec... comment on appelle ça, la Punjabi? Il a une manière bizarre dans ça, bizarre bouge à tes épaules. Punjabi, Mendian Tubake. C'est bon la caviche? Bien dire? Non, allez, pas faire dans les logs. Allez, ciao!

0: 9h sur les ondes de Rodrigue FM, bonjour tout le monde. Nos flashs en créole présentés ce matin par Mario Lisette. Bonjour à vous Mario.
1: Merci Ozzy, bonjour à vous également. Madame, monsieur, bonjour et merci. Vous pouvez rejoindre nous pour sa flash en créole là. Entre 23 et 26 degrés dans le centre et 28 à 30 degrés lors littoral. Donc, et pendant la journée, ça va être un jour là, Mercure va s'afficher donc une température de saison. Et ça, ensoleillement là, il profite à un touriste ou encore à un ouvrier qui travaille en extérieur. La hausse de température en hiver est due, d'après un spécialiste, à un phénomène El Niño, à réchauffement de la température surface de la mer ou bien au positionnement ban anticyclone. Ben, un produit terroir Rodriguez et Pézuir donc a une bonne réputation aussi bien auprès ben d'un consommateur local qui ben visiteur, mais certains produits importés ben présentent du moins comme étant issus de Rodrigue une situation qui interpelle ben l'autorité. 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L'audience est composée de ban Zen, atelier de savoir, la maison familiale rurale et Maïtidi et aussi ban la police. Mieux comprendre ben, la disposition l'Occupational Safety and Health Act, mais aussi prendre connaissance du ben, changement qui a apporté à sa législation-là. C'est l'objectif d'une séance sensibilisation qui s'est organisée hier après-midi dans la Commission Travail dans Pont-Mathurin à l'initiative ministère.

0: travail et relations industrielles. Et puis, au plan national, la police mène de 16 jusqu'à le 18 septembre une opération ciblée qui vise ban poids lourd afin pour détecter ban infraction au code de la route. Au total, 2657 véhicules in contrôlés et 509 infractions in relevées. Parmi 32 pour conduite sans permis, 43 pour l'absence fitness et 7 pour défaut assurance. La policier in également constate de 24 cas chargement mal sécurisé et qu'un cas alcotest positif. Ça, l'opération là, il y a dans les bons efforts qui continuent la police pour renforcer respect code de la route et promouvoir sécurité routière. Une équipe là-dessous, donc avec soutien SSU et que SMF mène une opération crackdown ce mercredi là, donc dans Sainte-Croix. Des hommes âgés de 25 à 23 ans, 25 et 23 ans, donc inarrêtés lors de la perquisition. La police a saisi au total plusieurs dizaines de doses de matières végétales soupçonnées qui sont cannabinoïdes de synthèse, ainsi qu'il y a un papier potentiellement imprégné de sa substance. Une somme totale 11 425 roupies qui sont soupçonnées à provenir depuis trafic la drogue. Il a également saisi sa DCSP là, une récente détention, alors qu'il enquête. Continuer. Et puis, dehors la Russie, une pionne, donc mercredi capitale ukrainienne, Kiev, donc à l'aide de drone, lors de attaque qu'il menait en plein jour, quelques heures avant que le président ukrainien Volodymyr Zelensky adresse lui à dirigeants du monde entier réunis pour l'Assemblée générale de l'ONU. 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Voilà, donc nous fin arrive à la fin de ce flash-là. Merci au fin suivi. Moi, surtout, passez une très bonne journée. Long Rodrigue FM. Sinon, on vous retrouve d'un petit moment, Rosie Lameunier et que sur l'invité, Sister Sunity, pour la suite de l'émission Long Rodrigue FM. Encore une fois, une très bonne journée. The Two et moi, on vous retrouve avec plaisir, 10h pour Flash en anglais.
1: Merci à vous, Mario. Donc, à 10h pour le Flash, comme on dit Ali. Donc, à tout à l'heure. Belle matinée à vous.
0: Merci, Rosie. À tout à l'heure.
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Il est 9h passé de 9 minutes sur les ondes de Rodrigue FM. Bonjour à toutes et à tous et bienvenue dans l'émission Focus Famille, le rendez-vous de chaque jeudi qui met le foyer au cœur de bonnes réflexions de nos quotidiens. Le foyer, eh bien oui, c'est l'endroit que nous supposons besoin. Dépose bonnes armes, enlève bonnes masques, trouve un refuge contre bonnes tempêtes du monde extérieur. Mais pourtant, la vie quotidienne avec le stress, bonnes divergences d'opinion et que bonnes petits désaccords capables rapidement transforment ce havre de paix en un terrain de tension. La paix dans la famille, c'est le thème qui nous pourra aborder aujourd'hui en lien avec la journée mondiale de la paix qui nous célébrait le 21 septembre. Eh bien, la paix dans la famille, elle est un simple idéal inatteignable ou elle est capable d'une réalité qui nous capable construire jour après jour. Est-ce qu'il c'est une absence totale de conflit ou plutôt la capacité pour traverser ce conflit ensemble avec bienveillance et maturité. Aujourd'hui, dans Focus Famille, nous pouvons ouvrir une parenthèse d'écoute et de partage et nous pour explorer la clé concrète pour nous capables désamorcer les tensions, réapprendre à communiquer et faire régner une harmonie durable sous le toit conjugal. Et nous pouvons dans quelques instants pour nous causer la paix dans la famille. Nous pouvons dans quelques instants Sister Suniti, restez branchés sur les ondes de Rodrigue FM. Nous débutons avec le titre de Robert Lebel. Tous ensemble, parce que c'est tous ensemble qui nous capables apporte la paix, faire qu'il la paix régne.

0: Bien, aujourd'hui, dans l'émission Focus Famille, nous pécose dans la paix, comme on nous dit dans l'introduction, en lien avec la Journée mondiale de la paix qui est célébrée le 21 septembre. Mais quand nous cause la paix, il n'y pas concerne tout simplement un seul jour. Nous pas commémorer dans un seul jour la paix, c'est quelque chose qui nous besoin prôner tous les jours pour nous bien-être mental, pour nous bien-être dans la famille et pour le bien-être de la société. Aujourd'hui, nous pécose l'eau la paix. Eh bien, quand nous cause la paix, comme on dit, nous est avec nous d'ailleurs, Sister Suniti qui rejoint nous. Sister, bonjour.
1: Bonjour à tous nos amis de la radio et aussi merci à l'équipe de la MBC qui nous recevons nous aujourd'hui. Et donc, nous trouvons que la paix lie une grande force. Une force intérieure, très silencieuse. Et il est beaucoup plus grand qu'il n'importe qui la force dans le monde. Alors, nous trouvons que la paix, c'est la force qui nous besoin créer, sème la grain de la paix. Mais d'abord, nous besoin connaître qui il était, comment il était, que il était. Donc, la paix, c'est une vraie qualité. Les nos qualités originelles, les nos natures. Hein? Donc, tout le temps, tiennent la paix dans nous, et il est toujours là, mais peut-être bien avant, nous étions conscients de ça, la paix-là, mais graduellement, nous l'oublions. Hein? Il est pareil comme un trésor qui tellement nous chérit sa trésor-là, tellement nous veillons, jusqu'à un jour, nous arrêtons de veiller et nous oublions. Et toujours, il est là. Mais il est là, nous redit les autres places. Il pareil comme une arène, une paix dit ce collier en diamant, il peut redire par autour d'un palais. Et il donne tout tracas, il dit redire, mon collier une paix dit. Et il est là, une servante, qui est dans ce licou, il trouve un collier dans ce licou, il dit la reine passe sa collier, qui peut redire là par autour, passe sa même ça qui est dans le licou. Il y a un guide de miroir, il trouve. Et fait comme c'est ta

0: Celui-là, il est dans le miroir, mais ça même me perdait, que fait mon dérange tout le monde.
1: L'oublier. L'oublier, c'est
0: Ça veut
1: pas
0: dire
1: circuler avec lui-même.
0: quand, au fait, la vie, c'est un cycle de l'oubli et erreur. Quand nous oublions quelque chose, là même, ça peut amener nous vers une erreur, et là, nous pouvons mettre les autres aussi dans l'erreur.
1: Voilà.
0: Et là, il y a une incompréhension, il y a un conflit, et là, ainsi de suite.
1: D'accord. Donc, nous, parce dans la paix, les bons qui nous définir, la paix, c'est quoi? Et là, nous pour ramener la paix dans la famille, côté l'été supposé était. Donc, comme on nous dit, au tout début, c'est vrai que chaque famille supposée vivre dans la paix parce que c'est bonne famille, c'est bonne membre d'une même famille, relié dans sa lien du sang. Donc, dans la famille, côté supposé et dans la paix, mais très souvent, nous trouvons que dans la famille maintenant, c'est l'endroit que la paix, l'absent. L'absent. Et donc, quand on peut causer la paix dans la famille, sister, qui nous peut causer exactement? Est-ce que nous peut causer l'absence totale de bonne dispute? Parce que parfois, quand on dit à la paix, ça veut dire tout le monde bien avec tout le monde en paix, paix dans la guerre, paix dans la dispute, paix dans aucun conflit. Est-ce que c'est ça la paix-là qui nous peut causer dans la famille?
0: Alors, donc, une bonne question. Au fait, dans la famille, c'est un rêve. C'est un rêve. C'est un comme si une vision. Une vision d'un monde meilleur. Côte, nous capables de dire, pour une famille idéale, côte, pas pour aucun conflit, aucune dispute. Ça, c'est une vision. Ça,
1: Oui,
0: c'est un rêve.
1: l'idéal.
0: C'est l'idéal. OK? Donc, nous connaissons deux quelque chose, l'idéal et la réalité.
1: Oui, qui parfois des choses assez différentes.
0: L'idéal,
1: La
0: la
1: réalité.
0: réalité et aussi ce que nous appelons la vérité.
1: Oui.
0: Et une différence entre réalité et
1: Vérité.
0: vérité. Réalité veut dire tous les jours réalité changée.
1: Ce qui nous fait vivre.
0: C'est que nous pouvons vivre quotidien. Mais la vérité, il reste éternellement la vérité. Il
1: Elle
0: pourrait
1: est
0: être
1: seule,
0: pareil.
1: elle est seule la
0: Et
1: vérité.
0: non, c'est la vérité. Alors, la vérité, c'est que nos vraies qualités, c'est la paix. Mais la réalité, c'est qu'avec les temps, avec ben changement, sa vérité-là, il couvait avec ben couche de ben expérience, de ben vécu, que la vérité là, une cachette, une masquée, comment on dit. Et donc, nous trouver que maintenant, on vient démasquer.

0: OK, une faute de temps, mauvais travail, mauvais fatigué, énorme stress, etc. Ça, c'est ma réalité de tous les jours.
1: Ça, c'est le quotidien.
0: Ça, c'est le quotidien.
1: Oui.
0: Mais maman pensait, dès le matin jusqu'au soir, quand nous organisons et nous bien finir organisons la veille, un bon administrateur, un bon leader, l'époux organise la veille. Et l'icône organise lui. Et quand on bien organise, depuis le matin jusqu'au soir, on finit bien faire un timetable de ou ben routine, on connaît qui est qui ou besoin faire, quand on bien time, à ce moment-là, quand on peut vivre au quotidien bien d'après un bon administration, d'après un bon planning, un bon plan pour vous-même, mais on peut sentir la paix intérieure, on peut sentir un bonheur intérieur. Oui, mon récit fait. Au fait, chaque personne, il y a un bon leader, il y a un bon administrateur, mais n'est que nous, il y en a pour éveiller. Parce que beaucoup de choses, quand nous mal organisées, les mal arrivées, là, nous culpabilisent nous-mêmes. Nous sentons un repentir dans nous, un regret dans nous, un petit cas à faire mieux.
1: Un
0: Pareil, ma
1: sentiment
0: manette.
1: de culpabilité
0: Oui.
1: profond, des fois. Oui.
0: Voilà. Et là, il y a accumulé. Là, on a tendance à culpabiliser les autres aussi. Dire la cause D, il n'arrive ça. La cause B, il n'arrive ça. La cause A, il n'arrive ça. Mais là, nous, on voit, ça met un petit taux là, un petit. Nous disons, la cause, nous appelons ça culture de blâmer. Alors, quand il est dans ça, il est là qui parle. Est-ce que la relation là peut plus améliorer? Il ne peut pas améliorer. Donc, maman pensait que chacun, quand il peut jouer ce rôle, comme a besoin dans la famille, chacun est dans ce rôle. Mais chacun, quand on peut capable de jouer ce rôle bien, on connaît beaucoup qui peut écouter moi, me dire, bien, maman, on peut faire ce qui m'en capable. Mais c'est bien. Si on peut faire ce qui m'en capable, donc, on continue à faire lui. On continue à faire lui, et les autres aussi, doucement, doucement, pour gagner. N'est que nous besoin un peu patience,
1: D'accord.
0: un peu plus tolérance, et nous pourrons si.
1: Et ce qui m'a capable de faire, pour reprendre sa phrase qui nous dit, sister,
0: Oui.
1: ce qui m'a capable de faire là, m'a capable de faire les mieux aussi.
0: Voilà.
1: Une façon qui m'a capable de faire
0: Oui.
1: les mieux,
0: Mieux.
1: si m'a pu comprendre bien ce qui nous dit, de s'organiser, le fait de planifier. Ce qui m'a pu capable de faire aujourd'hui avec un peu de stress, avec un peu de. M'a pu un petit peu stressé pour m'a faire un petit peu l'anxiété. Mais si m'a prépare moi, si m'a organisé, m'a vu mettre de mon temps, la gestion du temps,
0: Oui,
1: qui
0: voilà.
1: très prochainement nous va causer dans notre émission, eh bien, si m'a réussi gère mon temps, planifier mon temps, ce qui m'a pu faire déjà, peut-être m'a pu faire les bien, m'a pu capable de faire les mieux.
0: Voilà. Donc, comme on dit, la gestion du temps, parce que le temps, il y a un grand facteur qui tout le monde plaint la cause ça, et le temps, c'est une ressource. Hein? Et que les temps qui nous finissent perdus, nous pas pour regagner. Non, chaque moment qui nous peut vécu à ce là, nous peut vivre à ce là, n'est pas pour revenir. La cause ça nous dit, nous peine pour dire les temps, les temps m'ont fait dire non. Moi, mon besoin fini fait avant les temps. Quand mon gars les temps, ça veut dire mon pays delay, mon pays renvoyer et nous dire delay is danger. Quand nous trop renvoyer, là même beaucoup quelque chose accumulé, là même nous sentir une grande montagne dans la tête, là même énorme frustration,
1: Il y a une
0: stress,
1: tension qui
0: énorme
1: montait.
0: tension. Mais c'est nous qui créons nos tensions, c'est ça qui crée nos tensions, c'est ça qui crée nos stress,
1: Oui.
0: non?
1: Parce que je t'ai dit, il y a une bonne planification, les aider de chaque personne, les aider chaque personne. Si
0: Oui.
1: nous pas planifié, non, on n'y est pas pour commencer, comment ça l'expression anglaise à dire. No planning is planning to fail. Si nous pas
0: Voilà.
1: planifié, eh bien, nous allons vers l'échec.
0: Sans plan, mais que tu peux aller. Si y a la maison même où il y a pour construire, ou bien un plan. Mais comment vous faites? Comment vous faites? Hein? Alors, chaque jour, c'est un pas vers sa construction de sa foyer là, de sa maison de rêve qui m'envie là. Alors, si mon bien planifié, c'est un pas. Chaque jour, c'est un pas qui me franchit. Alors, si il y a un petit échec là-dedans, et mon continuer laisser ça échec là, me laisse tomber, laisse aller, laisse, hein, laisser aller, trop beaucoup laisser aller, là, le lendemain, comment on y prêter?
1: Oui.
0: Ça va retomber pour une longue même.

0: C'est ça qui est bizarre. Maintenant, ben, le travail qui ne reste là que ça, pour bizarrement, si c'est moi-même. Mais préfère me finir faire lire aujourd'hui, qui demain, on pourra le faire lire plus encore et me faire un coup de main. Me faire une coopération. Et dans la famille, nous faisons une coopération de tout à chacun. Parce que quand nous guettons un rêve pour nous tous seuls, OK? Mais un rêve pour nos familles.
1: Nous, pas qu'à réaliser rêve, nos familles, c'est la famille qui faisait réaliser ce rêve, c'est qui peut dire nous.
0: Ensemble.
1: Ensemble.
0: Nous vivons ensemble, nous rêvons ensemble. Qui nous envie vivre ensemble comme ça. Non, il y a beaucoup de parents, je ne rêvais que toute la famille pourrait s'ensemble.
1: Oui.
0: Mais après, au fur et à mesure, chacun peut grandir, chacun est dans ce rêve, chacun est réalise ce rêve. Mais finalement, maman, papa, ils sont tout seuls dans une grande maison.
1: Oui.
0: Parce qu'il est rêvé pour de bien, pour cette famille. 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
0: 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Et quand on ressentit-li, maintenant on le plie là-haut dans le ciel. 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

0: 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Et il arrive l'air pour nous tout retourner là-bas. Nous faisons préparer nous pour nous retourner. Pareil comme dans l'école, mes enfants commencent à faire ta passe quand l'école est prête pour larguer. Parce qu'ils ont tout environ la case. À ce là aussi dans le monde, nous pouvons sentir beaucoup de ta passe. Nous pouvons sentir beaucoup de bruit dans l'esprit de ben du monde. Je peux être dérangé parce qu'ils ont environ la case. Le monde, c'est une place que nous ne vînons pas un séjour, mais nous ouvrons la case, c'est là-haut. Le monde de la lumière, le monde de la paix. Vraie la paix, c'est là-bas. Donc, ce voyage-là, ça, c'est le vrai pèlerinage de l'âme. Et ça, un pèlerinage, toute religion rude, elle rude bondit dans un lieu de pèlerinage, je ne pas trouvé là-bas, parce que Dieu, il reste dans le monde de la paix là-haut, dans le monde de la lumière éternelle. Et la méditation Raja Yoga, c'est une pratique de chaque moment qui nous a attiré. Quand nous développons ça, l'amour pour ça, pèlerinage intérieur là, pèlerinage spirituel là, nous voyager par nous l'esprit, il n'y a pas coûte un sou. Dans une seconde, nous arrivons dans le monde de la lumière là, le monde de la paix, nous goûtons ça la paix là, nous remplit nos batteries de l'être, de l'âme, et nous retournons dans nos lieux de travail, dans nos foyers, nous faisons la case, une havre de paix, nous faisons nos lieux de travail, une havre de paix, le monde pour une havre de paix. Merci.
1: Voilà donc, merci à Sister Sunity, une démonstration de méditation ce matin pour aider nous passer une bonne journée dans la paix, bien sûr. Merci. Ben auditeur, merci pour l'écoute, merci pour fidélité à l'émission. Dans un petit moment, on vous retrouve Mario Lisette pour le flash en anglais. Merci encore une fois à Sister Sunity qui nous pourrait l'occasion de retrouver très prochainement sur les ondes de la radio. Nous souhaitons passer un très bon jeudi.

Il est 10h passé de 8 minutes sur les ondes de Rodrigue FM. Merci à Marie-Lisette qui nous a présenté le flash de 10h, le flash en anglais. Nous poursuivons avec les avis de DC.

On nous prie d'annoncer le décès de Marie-Stéphanie Martin. Décès de Marie-Stéphanie Martin, aussi connue sous le nom de Vina. Elle était âgée de 42 ans, c'est une ex-habitante de Auclair. Le convoi mortuaire sortira de chez son père, M. Tino Martin, à Auclair ce vendredi 25 septembre à 8h pour se rendre à la cathédrale de Saint-Gabriel et de là au cimetière de la paroisse. Décès de M. Joseph Samuel Evenor. Décès de M. Joseph Samuel Evenor, aussi connu sous le nom de Danilo. Il était âgé de 47 ans, c'est un ex-habitant de Sigang. Le convoi mortuaire sortira de chez sa mère, Madame Rose-Marie Evenor, plus connue sous le nom de Florise, à Sigang, aujourd'hui, jeudi 24 septembre, à 15h pour se rendre à la cathédrale de Saint-Gabriel et de là au cimetière de la paroisse. Décès de M. Jacques Claudelet Licodème. Décès de M. Jacques Claudelet Licodème, aussi connu sous le nom de Claudelet. Il était âgé de 45 ans. C'est un ex-habitant de Grand-la-Fouche-Corail. Le convoi mortuaire sortira de chez son père, M. Joseph Licodème, aussi connu sous le nom de Tondem, à Citron-la-Ferme, ce jeudi 24 septembre à 13h pour se rendre à l'église Saint-Esprit de la Ferme et de là au cimetière de la localité. À toutes ces familles endeuillées, la MBC présente ses sincères condoléances.

Bonjour à tous, merci de brancher sur les ondes de la MBC Rodrigue FM en ce jeudi. Vous venez de suivre le Flash Info en anglais de 10h. Et comme chaque jeudi, bienvenue dans cette émission Réveil écolo, une émission que nous cause l'un sujet qui concerne la protection de l'environnement.

0: dans l'émission aujourd'hui. Nous pouvons essayer de comprendre l'enjeu, nous pouvons guider l'action qui peut mener le terrain et surtout enfin, nous réfléchir nos rôles pour nous protéger nos patrimoines vivants, alors ce patrimoine qui entoure nous chaque jour. Pour nous en parler ce matin, on a le plaisir d'accueillir M. Jacquelin Legentil, Senior Forest Conservation and Enforcement Officer. Monsieur Legentil, bonjour.
1: Bonjour.
0: Alors, tout d'abord, Monsieur Legentil, dis-nous actuellement, quelle est la principale espèce, nous capables de dire, qui est menacée dans nous, la forêt à Rodrigue?
1: Alors, la principale espèce qui est menacée dans nous, la forêt à Rodrigue, mais non. Dans la bande flow et la bande faune, c'est-à-dire côté flow, nous avons le bois passe-nerf, nous avons le café marron qui est une espèce, nous capable de dire un petit peu menacée, et nous avons aussi, entre autres, hein, le bois passe-nerf, le café marron, et du côté de la faune, nous avons une espèce menacée, comment le sauve-souris de Rodrigue. Maintenant, les oiseaux endémiques, la fauvette et les cardinaux jaunes. Et aussi, nous avons des insectes. C'est une espèce qui est menacée à Rodrigue.
0: D'accord. Et M. Legentil, dis-nous, qui est la principale cause de cette menace-là?
1: D'abord, enfin, moi, je vais vous faire un petit peu sur le vol de la forêt, hein, de l'espace des forêts à Rodrigue. Enfin, le service basé forêt à Rodrigue, agissant sur l'égide de la commission d'agriculture, alors il joue un rôle exceptionnel et stratégique, quasi crucial même, pour protéger la biodiversité terrestre. Et maintenant, beaucoup de facteurs qui sont capables de dire qui menacent une espèce qui se trouve dans Rodrigue. Par exemple, nous avons la déforestation et nous avons aussi l'aspect changement climatique et aussi nous avons une maladie qui cause un déclin dans une espèce qui se trouve dans Rodrigue.
0: D'accord. Alors, M. Legentil, est-ce qu'il est capable de nous un exemple concret d'une espèce, que ce soit, alors, peu importe, animal, végétal ou autre, qui est être sauvé par, nous besoin dire, le service bois et forêt?
1: Pour du côté de la flore, nous sommes capables de dire que le café marron, qui est une espèce qui nous tient en un seul, qui actuellement nous en a un seul plante mère à Rodrigue. Et l'étude menacée. Et nous venons d'arriver à ce propage maximum de sa plante-là, l'eau nous met pépinière, et qui nous, par la suite, nous replanter. Nous avons d'autres espèces aussi qui nous peuvent faire un essai maintenant. Le bois passe-nerf, Xanthoxylum paniculatum, qui est une espèce qui nous a juste trois Rodrigues et nous pouvons essayer de moyens pour empêcher l'alvéole sur le déclin. Et ça, c'est une espèce qui nous peut essayer ensemble.

0: collaboration avec la Motion Wildlife, les JP Vendrell Prominent par rapport à ça. De ce côté, les lignes faire un clonage pour permettre de nous restituer sa espèce-là. Du côté de ban espèce animale, nous avons le chauve-souris même, nous avons aussi ban oiseau, comment cardinal jaune et aussi la fauvette, qui nous capable de dire que ça va une espèce-là. Nous capables de nous sauver.
1: Et où il mentionne la collaboration entre alors Service Bois et Forêts et Wildlife. Est-ce que Monsieur le Gentil, sa collaboration-là est importante pour qui ça travaille de sauvegarde-là est capable de faire?
0: Oui, bien sûr, parce que tout seul, le service de base de forêt, il va pas faire tout. Et nous avons la collaboration des autres bandes stakeholders, comment dire, comme la Motion Wildlife, mais là aussi la réserve François Légat, qui fait un travail ensemble, quand nous essayons d'aider pour garder cette bonne espèce-là vivant et nous rester aux autres. C'est très important qu'il nous ait cette bonne aide-là, cette bonne partenariat entre bonne ONG.
1: Et Monsieur le Gentil, vous mentionnez un petit peu plus tôt qui, alors, une cause de café marron qui est une seule plante, mais qui trouve à mon plaisir. Il a tout un récit, alors propage-les. Et dis-nous, est-ce que ça est facile? Est-ce qu'il y a besoin dans la formation? Est-ce qu'il y a besoin de l'aide pour qu'il soit capable de propager le café marron?
0: Oui, nous avons besoin beaucoup d'aide avec les autres experts à l'étranger, comme à Kew Gardens et aussi le National Park and Conservation Service de l'île Maurice, qui viennent aider pour réussir propager le café marron. Bien sûr, il y a une étude qui vient faire, il y a une formation qui vient faire avec une officier local et aussi avec les autres personnes à l'étranger. Et par la suite, une plantation amène à Rodrigue pour être replanté. C'est ça qui actuellement nous peut travailler sur cette espèce-là pour permettre de, comme si, reproduire encore un peu plus, nous peut surveiller pour qu'ils produisent un peu plus.
1: Et Monsieur le Gentil, dis-nous qui ben une mesure concrète qui met en place par bien sûr le service bois et forêt pour la protection de ben espèces qui menacées.
0: Alors, nous ne pouvons pas dire qu'une mission principale du service de bois et forêt est tout autour de la conservation et de la protection. Nous faisons une gestion et une restauration d'un habitat pour les animaux. Et la majorité d'une terre de Rodrigue, d'une terre forestière de Rodrigue, d'une terre de l'État. Et nous travaillons, nous mettons l'accent croissant sur la restauration écologique, c'est-à-dire nous faisons un contrôle de une espèce envahissante, quand nous supervisons dans l'élimination de une flore exotique envahissante qui peut étouffer une flore indigène. Et par la suite, nous faisons un reboisement, c'est-à-dire nous avons une pépinière qui nous produit par an environ 100 000 plantes indigènes. Et dans la pépinière. Et à ce moment-là, avec sa bonne plante-là, nous remplace progressivement une espèce exotique envahissante, nous remplace d'autres par une plante endémique. Et comme souvent on dit, une plante endémique, c'est une plante qui résistait. Et c'est pour ça que nous mettons l'emphase plus sur une plante endémique, qui pour résister à une tempérie, à un changement qui est dans le climat. Nous avons quatre pépinières qui nous peut produire une plante, c'est-à-dire nous avons la pépinière de solitude qui nous produit plus une plante indigène et endémique. Et à Béozuit, nous faisons un plant ornemental. Et à la ferme, nous produisons un plant fruitier. Et à Mourouc, nous mettons l'accent plus sur un plant rare. Et ma plante endémique de Rodrigue, une plante qui, comment dire,

tu vas disparaître, quoi. Et nous aussi, dans nos rôles de bois et forêt, nous faisons une réhabilitation dans une zone qui est dégradée. C'est-à-dire, nous avons un projet, nous faisons une restauration pour empêcher l'érosion. Et ça, pour favoriser le retour, la faune,

0: dans sa forêt-là. Et donc, quand nous faisons ça, projet de réhabilitation-là, alors nous avons soutien ban communauté villageoise, sur ban projet forêt communautaire, que nous travaillons ensemble pour nous sauvegarder la biodiversité d'aujourd'hui.
1: D'accord. Alors, ben, pépinière qui jouait, nous a dire, un grand rôle et que aussi, ben, personne a l'occasion pour l'acheter. Hésitez-moi, monsieur le gentil, dis-moi comment ben, pépinière, il fonctionnait. Par exemple, si un dimon en vient là, c'est ben, plante là-bas, comment ça passait?
0: Alors, ben, pépinière, nous avons une pépinière qui trouve la solitude et déroger la ferme, c'est-à-dire ban public, enfin, nous avons une ban public pour acheter ban plante. C'est-à-dire, je viens à la pépinière, je viens à un officier qui travaille là-bas, et je viens des autres plantes, et à ce moment, que je sois des autres plantes, dans une espèce que je puisse, avec conseil à l'officier qui est là-bas, elle est là pour, elle est là, je donne un voucher qui, soumet des autres. À partir de ça, je dois le payer à Citronelle et par la suite, je suis capable de collecter les plantes.
1: Et monsieur le gentil, dis-nous un petit peu comment ça passait, je travaille au terrain pour justement sa rôle de surveillance et qui préserve nos biodiversités.
0: Alors, nous, maintenant, enfin, tout le monde faut essayer de pas. Un autre travail, nous appeler pour renforcer la loi. C'est-à-dire nous enforce le Forest and Reserve Act. Et dans chaque section, nous avons maintenant trois sections, plus trois unités, qui est dirigée par un senior Forest Conservation Enforcement Officer. C'est-à-dire chaque section, les gère sur section. D'après ce qu'il a l'ONGLI, par exemple, je fais ban patrouille, je détecte ban offense, et je fais chaque section, je fais ban travail de patrouille, patrouille ban section, là, quand je trouve ban offense qu'il commet par rapport à nous, la loi, là, je peux prendre ban action qu'il dit, et voilà un petit peu ban travail qu'il nous fait. Concernant la protection. Et aussi, nous avons un barrage qui vient construire. Un barrage qui nous fait pour nous clôturer, une plantation qui nous fait juste pour empêcher les animaux de manger. Ça, c'est une manière pour nous protéger cette plante-là.
1: Et monsieur le gentil, pour qui le travail est capable de faire, alors le public aussi est dans un rôle à jouer. En tant que officier bois et forêt, quel est le rôle de la population dans la protection de mon espèce menacée?
0: Alors, la population, c'est qu'ils ont besoin, par exemple, aujourd'hui, à Rodrigue, il y en a beaucoup, ban éleveurs, qui peuvent nourrir d'autres animaux, l'orgue, il y en a ban du monde qui, je parle coupe du bois, sans, illégalement. Alors, moi, mon conseil, c'est qu'ils, ban avec le public, surtout ban éleveurs, qui ont besoin par les autres animaux, l'orgue. Les autres animaux ont besoin d'enfermer. Les animaux n'ont pas le mange dans une plantation. Parce que nous mettons beaucoup d'efforts pour faire la restauration. Nous mettons beaucoup d'efforts pour planter. Pour sauvegarder nos biodiversités. Pour sauvegarder nos bonnes espèces menacées. Fallait pas qu'ils nous mangent dans une plantation-là. Parce qu'il y a tout un travail à refaire quand les animaux parlement sont dans une plantation. Et il y a une offense, d'après nous, la loi, c'est un démon qui laisse les animaux à manger dans une plantation. Et il y a un amende qui ne dépasse pas 5 000 roupies et un terme d'emprisonnement qui ne dépasse pas 2 ans. Alors, moi, mon conseil, c'est qu'ils ont besoin de ramasser les animaux, pas les autres animaux mangent.

0: à tout. Et aussi, un autre conseil encore qui est capable de dire à la population pour empêcher la dégradation de nos ressources forestières, c'est qui enlève la destruction. Quand on dit la destruction, on peut cause par rapport à nos troubles du monde qui le tirent dans les causes avec ban pied, le casse ban pied. Voire même dans du monde de différer, dans du monde qui coupait, etc. Et dans du monde qui fait une application herbicide, l'eau et les autres substances chimiques, l'eau ban arbres, et ça lui détruit ban arbres. Alors tout ça là, c'est une pratique qui est illégale, qui ban du monde besoin pas faire. Et nous trouvons aussi que dans la forêt, il y a beaucoup de monde qui est saleté. Et d'après nous, la loi, il y a une offense qui, quand vous êtes dans la saleté dans la forêt, et cette saleté-là, il empêche, comme on appelle, la natural regeneration, parce qu'il y a un plant qui finit d'être le jeu de la graine. En bas, alors la terre, mais il n'y a pas de saleté-là, il y a une saleté qui finit de déposer, mais il y a un grainage pas pour germer. Et aussi, il y a un déchet qui nous était, il y a un chemical, et ça va être un chemical, ça les plus nocifs à nos plantes. Alors, c'est pour ça que nous disons à nos populations, il ne faudrait pas que la forêt devienne une poubelle, il ne faudrait pas nous brûler saleté, ne pas brûler le pied, ne pas brûler la plante, ne pas mettre du fébrile, parce que ça, d'après nous, la loi, il y a une offense, et il y a un poursuite là-dedans.
1: Pour tout de suite, nous allons faire une pause musicale et moi pour retrouver vous dans un petit moment, mon appelou, qui vous écoute nous l'émission Réveil Écolo, l'émission que nous cause de bon sujet qui concerne l'environnement.

0: 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Allô, écoute l'émission Réveil écolo. Ce matin, nous pécouze le rôle bois et forêt dans la protection et la conservation de la faune et de la flore à Routrigue. Je me rappelle bien l'auditeur qui, ce matin, nous pécouze le rôle des services bois et forêt dans la protection et la conservation de ban espèce menacée. Et monsieur le gentil, dis-nous, qui ban plus grand défi qui je te faire face, justement, dans sa rôle de protection et de conservation, là?
1: Alors, nos plus grands défis, c'est de prendre l'acceptation des bandes projets à bandes publiques, dans certains bandes publiques. Comment on peut dire, nous avons planté, mais sur les autres animaux, ça veut dire, je ne veux pas accepter. Les autres animaux ont besoin en priorité, les autres animaux ont besoin de manger. Et ça, c'est un bon défi. L'autre défi, c'est changement climatique. Nous avons une sécheresse, une longue sécheresse qui n'est pas bénéfique pour nous, pour les plantes. Voilà, nous avons fait aussi qui est arrivé de temps à autre. Ça aussi, c'est une bonne chose. Et puis, nous avons un abattage illégal de plantes. Ça, c'est un grand défi. Mais le plus grand défi, c'est les animaux. Largué. Ça y est un gros problème pour nous parce que ben, les animaux-là, ils sont très largués. Et nous, en tant que forêt, nous préférons nous efforts, nous sensibiliser la population par rapport à ça. Mais malgré ça, nous avons encore une bande du monde qui a encore fait fi à nos conseils, mais nous pouvons agir en conséquence par rapport à ça.
0: Ah, d'accord. Est-ce que vous, en tant qu'officier des services bois et forêts, est-ce que vous positif pour l'avenir de la biodiversité à Rodrigue?
1: Oui, moi, en tant qu'officier, mon positif, parce qu'il y a beaucoup de travail qui peut faire, il y a beaucoup d'efforts qui peut faire avec les autres bandes partenaires. Et beaucoup de travail peut faire pour nous sauvegarder, nous bannes plantes et aussi nous bannes animaux. Et vraiment, mon positif, là, et aussi, un comité villageois qui rejoint nous aussi dans les forêts communautaires et qui, d'une autre manière, c'est une autre façon de sensibiliser les autres, comme si ça devenait une appartenance, comme si sa plantation que je peux faire là devenait une appartenance pour les autres. Et je peux me donner un coup de main, veiller l'eau sur ma plante là. Et moi, je pense qu'il me croit dans l'avenir, me croit dans

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1: 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Ou en tant qu'officier des services bois et forêts, qui est capable d'y aller là?
0: C'est une très bonne question, parce que bien souvent, nous jeunes, ce genre de questions, que Benjamin peut dire que, voilà, nous pouvons protéger les chauves-souris, et les chauves-souris mangent tous les fruits. C'est vrai, il n'est pas joli à voir qu'il y a nos fruits dans nos lacs, après les chauves-souris mangent. C'est vrai. Mais, de l'autre côté, nous devons protéger. Parce que c'est une espèce qui protégeait. Enfin, nous, c'est qui fait un chauve-souris dans la cour du monde? Ben, je me suis posé la question. Qui fait un chauve-souris dans la cour? C'est une cause de déforestation. C'est une des raisons qui fait un chauve-souris. Il quitte la forêt pour les vignes manger ce coteau. À ce si on protège la forêt, parce que c'est ça le travail qu'il faut faire actuellement. Nous pouvons remettre une forêt avec tout banza fruit chez Kena. Nous pouvons mettre beaucoup de fruits dans la forêt qu'il nous peut faire pour permettre qu'ils soient souris, d'aller rester dans la forêt. Alors, tout cela est arrivé parce que, vous voyez, quand vous tiens une chauve-souris dans son habitat, quand il s'habitue à manger, ou détruire son habitat, normal, il peut envahir à côté. Mais si nous faisons le contraire, nous. Au lieu que nous avons des insectes chauves-souris, mais nous, à ce nous donnons le coup de main, nous planter dans la forêt. Nous planter dans la forêt, nous mettons dans le plan fruitier, nous pas coupons pied, parce que c'est ça, notre habitat, ça. Notre habitat, c'est dans le bois, dans la forêt. Mais si nous coupons la forêt là-même, chauves-souris, normalement, ils ne sont pas mis en place pour les rester. Ou casse sur la case, qu'ils nous ont fait. Ils ont redonné la case. Alors, c'est ça qui nous a fait la population comprendre. Puis, chauve-souris, quand il faim, il pourra se manger, quand il a mangé là, parce que quand il tient à manger, il peine à manger. C'est pour ça qu'il est bougé. Mais si dans l'habitat quand il reste, il y a et tout, normalement, il va pas bouger. C'est vrai que la population est augmentée, mais quand il faim, il n'est pas prêt assez pour le subvenir à lui-même, alors il est normal, parce qu'il y en a moins. Elle a beaucoup de chauves-souris, elle a moins de fruits, elle a moins de manger. Mais les gens vont danger parce qu'ils ne pas mourir à la faim. Mais, on peut encourager le banjo, plante plus, beaucoup de fruits que d'autres aussi. Plante beaucoup de fruits que d'autres et en même temps, quand planter aussi, donne coup de main planter dans la forêt. Et si j'étais dans un fruit, dans un plan fruitier, je suis capable aussi de faire. D'être avec le service bois et forêt, nous avons collecté un petit plan que nous avons produit pour nous remettre dans la forêt pour permettre qu'il y ait une chauve-souris de rester dans la forêt.
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0: 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C'est qui nous peut collaborer avec un projet de conservation pour protéger une espèce endémique, même en dehors de notre zone de travail. Et si nous peut faire une protection, un cours d'eau, c'est-à-dire une rivière, nous faire une plantation, un riverain pour maintenir une couverture pour permettre le long de la rivière qui est essentiel pour la faune aquatique et terrestre. C'est-à-dire, nous pouvons préserver, nous pouvons faire une gestion du bassin versant, de la place côté dans beaucoup la rivière, quand nous pouvons planter un plan qui besoin pour permettre vraiment une faune aquatique et une faune terrestre, comme si nous gagnions un habitat pour eux. Et aussi, nous pouvons planter pour qu'ils commencent à nous prévenir contre l'érosion, pour nous réguler le cycle de l'eau et indirectement nous protéger nos écosystèmes. C'est-à-dire quand nous protéger, quand nous mettons la forêt, nous pouvons prévenir l'érosion, ça a aidé pour indirectement.

0: Directement protège nos écosystèmes. 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Bon, c'est un peu ça. Et nous peut faire aussi ben, reboisement, des contrôles ben, espèces envahissantes. Voilà un peu le bon travail qu'il nous peut faire.
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0: En fait, pour moi, tu peux dire où la conservation de la flore et de la faune, c'est un travail qui, tout le temps, nous fait, parce que c'est crucial. Et ce que nous pouvons faire, nous pouvons rester dans l'endroit, à Mourou, surtout, quand on a un plan invasif, nous pouvons enlever et nous pouvons remettre un plan endémique pour rester l'endroit. Et puis, nous pouvons produire une plante, nous faisons une recherche sur une plante rare et par la suite, ça va une plante là, nous pour propager dans une réserve, comment la montagne, comment un mosquito, et aussi comment une cascade pigeon. Et puis dans une place qui nous protège, ça veut dire une siamèse. Alors, mais ça, ce qui moi, tu as envie, passe au public, c'est qui nous visent contribuer, nous efforts, ensemble avec le service des bois et forêts, parce que la forêt, elle est pour nous tous, la forêt, elle est bien commun, et c'est grâce à la forêt que nous sommes capables de respirer un bon air pur, et la forêt est très importante. Nous guettons la forêt comme un trésor pour nous. Pareil, comme tout trésor, tout le monde qui a un trésor, il peut cacher plus bien. Et pour protéger bien. Alors, nous prenons la forêt comme un trésor. Parce qu'avec la forêt, beaucoup de monde peut gagner toute la vie. Que ce soit au niveau de l'agriculture, que ce soit au niveau touriste, écotourisme, aussi du côté environnemental, c'est-à-dire qu'il protège nous pour nous gagner de l'eau. Alors, moi, mon appel au public, à la population, c'est que nous besoin protège nous la forêt. Nous besoin donne nous coup de main. Nous besoin de la forêt comme une appartenance à nous. C'est-à-dire c'est pour nous, sa forêt-là. C'est pas pour le gouvernement. La forêt, elle est pour nous. Elle est pour moi, elle est pour toi, elle est pour nous tous. Nous besoin de la forêt comme ça. Et nous besoin protéger pareil comme on nous protège, nous bien coûte nous. Alors, il est important que nous besoin de ben bénéfice qui nous caractérise de la forêt. Et quand nous avons ce ben bénéfice-là, à ce moment, nous pouvons trouver quelle qualité la forêt est importante pour chaque citoyen de nos îles Rodrigues. Alors, à nous protéger nous la forêt, à nous contribuer pour nous faire nos îles, venir une île plus écologique, faire bon vivre, et aussi pour nous prévenir contre un changement. Un défi, nous pouvons dire, qui peut venir, qui peut atteindre nous. 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
1: 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Monsieur Le Gentil, merci beaucoup. Monsieur, de passer une bonne journée.
0: Merci à vous. Merci aux auditeurs et bonne journée à vous.
1: Vous êtes écoute en ce jeudi, vous êtes l'émission Réveil Écolo, l'émission que chaque semaine nous cause de bons sujets et qui concerne l'environnement. Aujourd'hui, nous profiter pour cause l'eau, ce sujet-là, rôle de service bois et forêt dans la protection de ban espèces menacées. Merci à M. Jacques Le Gentil qui est avec nous ce matin.

la nature avec groupe Cassillard. Je peux écouter nous l'émission Réveil Écolo en ce jeudi. L'émission que nous cause le bon sujet qui concerne l'environnement. Et nous passons tout de suite à la rubrique Gestes Écolo. 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

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Merci à Monsieur Jacqueline Legentil qui participe dans l'émission aujourd'hui. Côte cause le rôle des services bois et forêts dans la protection et la préservation de la faune et de la flore. Merci de tous de l'écoute. Très bonne journée à tous. Rendez-vous jeudi prochain. Côte cause l'ON, l'autre sujet et qui concerne l'environnement.

en entier avec groupe Cassillard. Je t'écoute, nous, l'émission Réveil écolo en ce jeudi. L'émission que nous cause le bon sujet qui concerne l'environnement. Et nous passons tout de suite à la rubrique Gestes écolo. Gestes écolo, aujourd'hui, nous pour cause, alors protéger les milieux naturels. 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

Amis de la radio, un réel plaisir de vous retrouver dans cette émission Nostalgie en note. Et comme on se connaît, tous les jeudis, c'est pop rock. Et on va commencer tout de suite avec Billy Idol, Hot in the City, Lost Resort, Papa Roach. Et le vent leur portera Noir Désir, qui sera suivi de Our House Madness. C'est parti pour une heure de pur bonheur.

Alors les amis, comment ça va en cette première partie de journée? Est-ce que je te tout correct? Quoi qu'ils se pépé, se pérou, se transport, se le chantier, se dans bureau, se dans un petit business, se péguer des animaux, ou bien simplement se péréposer. La case après une garde de nuit, c'est le moment pop rock. Et juste après, on va retrouver Je suis né dans la rue, Johnny Hallyday, Can't Stand Losing You, le classique de Police, et In the End, Linkin Park qui sera suivi de Reply, Stained et Song Number 2 de Blur.

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Eh bien, j'espère que ce nouveau 33 tours vous aura plu. J'espère que vous avez aimé le nouveau style de blues que nous avons essayé de créer pour vous. À bientôt. Salut.

C'est nostalgie, la vibe pop rock qui continue. Falling away from me, Korn, crache ton venin. Le classique de Téléphone. Ensuite, Unforgiven, Metallica de l'album Black. Et le premier succès du groupe Indochine, l'aventurier.

0: Bon début d'après-midi à vous tous. Il est midi sur les ondes de Rodrigue FM, le journal de la mi-journée. À vous, Mario, pour ce journal. Bon début d'après-midi à vous.
1: Merci, bon début d'après-midi à vous également, Rosie. Voyons les titres. Météo, hausse des températures alors que l'on est toujours en hiver. Le phénomène El Niño, le réchauffement de la surface de la mer et, positionnement des anticyclones en cause. Protection des consommateurs, opération de sensibilisation contre les faux produits locaux au marché de Port-Mathurin hier. Sur le plan national, Riration, la STC rassure sur l'approvisionnement malgré le retard de livraison. Et à l'étranger, à l'Assemblée générale de l'ONU, l'Iran réaffirme ses positions face aux États-Unis. Madame, Monsieur, bonjour et bienvenue à l'écoute de ce journal de la mi-journée entre 23 et 26 degrés dans le centre et 28 à 30 degrés sur le littoral pendant la journée. Ces deux derniers jours, le mercure n'affiche pas les températures de saison. Cet ensoleillement profite aux touristes et ou encore aux ouvriers qui travaillent en extérieur. La hausse des températures en hiver est due, selon les spécialistes, au phénomène El Niño, au réchauffement de la température de surface de la mer ou au positionnement des anticyclones. Daniel Haïtier.
2: Ce n'est pas encore l'été, mais ça y ressemble. À Ansali, les conditions sont réunies pour que les Yardins profitent de la plage et de la mer. Arrivés depuis lundi, la température s'accorde parfaitement au programme de leurs vacances.
3: On demande un camarade qui fait sortir Rodrigue. Il dit à moi, Rodrigue peut faire bien frais.

0: Et moi, j'ai bon, j'ai moi, oui. Moi, j'ai fouf. Mais sinon, quand on vient, moi, bien content à la température qu'on fait là. Et nous, sommes capables de profiter tous les jours, nous, bonne excursion.
1: À Grande Montagne aussi, l'ensoleillement est bénéfique pour les ouvriers. Les bonnes conditions météo permettent d'aller plus vite.
2: Nous travaillons au plus beaucoup. C'est nous-mêmes qui nous faisons des tortillas là. C'est-à-dire, nous dépendons de l'état, jouer dans la grosse brise, nous pas pour essayer de travailler. Mais là, avec ça, les temps-là, nous payons que si tracés. Par la grâce de Dieu, nous payons que si faire une petite affaire.
1: À Montagne Malgache, on s'attendait à un temps
3: c'est bien, c'est un grand bouleverse. La brise, c'est pour vous, là. La roule, le climat, là, descend,
1: mais qu'est-ce qui explique ce changement dans la température alors qu'on est toujours en hiver?
4: Avec le changement climatique, El Niño, le dipôle de l'océan Indien, nous pouvons remarquer qu'il y a un retard dans la saison, il y a une variation importante. Et c'est une des caractéristiques du changement climatique. Plusieurs fois, l'Europe, il y a beaucoup plus la neige, des fois, fait beaucoup plus frais, pour après ça, l'été, fait plus chaud. Donc, le changement climatique, c'est pas seulement un réchauffement, c'est une déstabilisation des vents, déstabilisation des courants marins, de la température de l'océan aussi. Et ça crée, ça va un phénomène de variation très rapide et de retard qu'il ne peut trouver, à Rodrigue.
1: Avec le réchauffement climatique, l'ensemble de notre écosystème et le régime des vents sont bouleversés. Si les cyclones ne sont plus comme avant, il en est de même aujourd'hui pour les anticyclones.
5: Les produits du terroir rodriguais jouissent d'une bonne réputation, aussi bien auprès des consommateurs locaux que des visiteurs. Mais certains produits importés seraient présentés comme étant issus de Rodrigue, une situation qui interpelle les autorités. Une visite de sensibilisation a ainsi été organisée hier au marché de Port-Mathurin par la commission du commerce et celle de la protection des consommateurs. Marie-Pierre-Émilien Philippe.
6: Miel, haricots rouges, petits piments et autres produits du terroir, Rodriguez sont régulièrement recherchés pour leur qualité. Au marché de Port-Mathurin, cette clientèle témoigne de l'intérêt porté aux produits issus de l'île.
7: Produits qui nous content, sur piment, et puis du miel, c'est même poisson salé, tout ça, bien bonne qualité.
6: Derrière cette bonne réputation se pose aujourd'hui la question de l'origine de certains produits commercialisés à Rodrigue. Selon les autorités, des produits importés seraient parfois présentés comme provenant de l'île.
8: Nous avons plusieurs représentations avec Bandimoun, un produit authentique de Rodrigue. Malheureusement, il y a certaines imitations ou certains Bandimoun qui peut engager justement dans un unfair trade practices. Pas capable de vendre un produit pour ça qu'il n'y a pas été. Et nous avons une grosse amende pour ça. C'est pour ça aujourd'hui, nous venons faire une petite visite pour nous sensibiliser du monde qui peut vendre ici au marché de Port-Mathurin. Les bases d'un marché de Port-Mathurin, les capables ailleurs, au niveau de la commission, nous pouvons aussi guetter un coup au niveau de règlement, qui est capable de faire.
6: La visite organisée ce mercredi se veut avant tout préventive et pédagogique. Les opérateurs ont ainsi été sensibilisés à leur responsabilité, notamment sur l'obligation de fournir des informations exactes concernant les marchandises proposées à la vente.
9: Nous là pour assurer que le commerce y fait bien, en respectant tous les normes et aussi pour assurer que quand nous pouvons vendre le produit là, l'île Rodrigue n'est pas être comme si perdu sa valeur et donc nous trouver que Rodrigue peut continuer à imprimer, continuer à valoriser ce entrepreneur de Rodrigue.
6: Les autorités insistent également sur la nécessité d'une information claire et transparente. L'objectif est de permettre à chacun de connaître exactement ce qu'il achète et de garantir une concurrence équitable entre les différents opérateurs.
5: Mieux comprendre les dispositions de l'Occupational Safety and Health Act, mais aussi prendre connaissance des changements apportés à cette législation. C'était l'objectif d'une séance de sensibilisation organisée hier après-midi à la Commission du Travail à Port-Mathurin à l'initiative du ministère du Travail et des Relations industrielles. Marie-Pierre-Émilien Philippe.
6: Cette séance est consacrée à l'Occupational Safety and Health Act et aux différents amendements apportés à cette législation. Un cadre légal qui définit notamment les responsabilités des employeurs et des employés, l'évaluation des risques professionnels ainsi que les mesures à mettre en place pour assurer la sécurité et la santé sur les lieux de travail. Au-delà de la connaissance des dispositions légales, l'accent est également mis sur la prévention.

0: prévention et sur la responsabilité de chacun dans la réduction des risques professionnels.
1: Un professionnel dans le domaine de la santé, sécurité au travail, vous êtes au courant bien qui est dans la loi et aussi interprète la loi de façon uniforme, qui tout le monde comprend pareil. Et là, ça qu'en pour dans l'organisation, assurer que la loi l'a implémentée et assurer que ben manager, ben superviseur, si ben travailleur comprend et assurer que ben nouveau provision est implémentée pour que tout le monde qui travaille dans une condition de travail qui sûre et saine.
0: Depuis son adoption, l'Occupational Safety and Health Act a connu plusieurs modifications afin de faire évoluer le cadre légal en matière de santé et de sécurité au travail. Parmi les changements récents figurent l'Occupational Safety and Health Amendment Act 2022, dont certaines dispositions sont déjà entrées en vigueur.
2: C'est un amendement au chat. En 2022, il finit en vigueur et vous expliquez tout le monde qui sont implications pour faire compliance et une cause aussi stress management qui de nos jours il y a un fléau qui beaucoup de monde souffre de stress et n'abandonne malade qui se souffre une cause de construction qui est une précaution bien pour avancer donc si peut développer mon tout bâtiment puis mon tonneau un grand projet mais bien assurer qu'il peut avoir un accident à cause de construction.
0: La sensibilisation et la prévention restent donc essentielles pour favoriser des environnements de travail plus sûrs. À Rodrigue, les différents acteurs concernés auront d'ailleurs l'occasion de poursuivre les échanges autour de ces questions lors d'une rencontre tripartite prévue ce vendredi à Port-Mathurin.
3: Virginie Gaspard est devenue la première bénéficiaire du Staff Recognition Scheme à Rodrigue. Le Staff Recognition Scheme de la National Social Inclusion Foundation, NSIF, est une mesure qui a été énoncée du moins dans le discours budget 2022-2023 de l'Assemblée nationale. L'objectif de ce plan étant de récompenser les membres du personnel à la retraite comptant le plus d'années de service avec la Fondation. Virginie Gaspard a consacré 25 ans de sa vie au secteur social, notamment au sein de l'ONG Crack Antidrogue. Sous ce plan, les candidats retenus reçoivent un certificat ou un insigne de reconnaissance ainsi qu'une somme d'argent. Sur le plan national, face au retard d'approvisionnement en riz blanc long grain, la State Trading Corporation, STC, donc assure qu'aucun changement n'a été apporté à son processus d'achat. Ces retards sont notamment liés à la situation géopolitique au Moyen-Orient et dans le Golfe, donc qui perturbe le transport maritime et les routes de transbordement. Et la STC indique mettre quotidiennement quelques 12 000 sacs de 2,5 kg sur le marché et surveiller ses stocks stratégiques afin d'assurer l'approvisionnement. Une ligne dédiée au 5-944-34-34 disponible de 9h à 16h en semaine a également été mise en place pour les plaintes liées à la disponibilité du riz. Et à l'international, le discours du président de la République islamique d'Iran a été très attendu en ce deuxième jour du début du débat général de la 81e session de l'Assemblée générale des Nations Unies. Massoud Pezeshkian s'est exprimé au lendemain du discours du président américain Donald Trump qui avait notamment menacé d'anéantir l'Iran si aucun accord n'était trouvé. En réponse, le président iranien a réaffirmé la détermination de son pays à défendre ses positions et à résister aux pressions américaines. Et au moins 2 personnes ont été tuées ce jeudi 24 septembre dans une série de frappes russes sur Kiev où des journalistes de l'AFP, l'agence France Presse, ont entendu des dizaines de violentes explosions en pleine alerte aux missiles. Au moins une vingtaine d'explosions ont eu lieu, selon ces journalistes précédés d'une alerte lancée par l'armée de l'air ukrainienne. Qui a averti que des missiles balistiques russes se dirigeaient vers la ville. Le rappel des titres pour clore ce journal. Météo hausse des températures alors que l'on est toujours en hiver. Le phénomène

0: tout le réchauffement de la surface de la mer et le positionnement des anticyclones en cause. Protection des consommateurs, opération de sensibilisation contre les faux produits locaux au marché de Port-Mathurin hier. Sur le plan national, Riration, la STC rassure sur l'approvisionnement malgré les retards de livraison. Et à l'étranger, à l'Assemblée générale de l'ONU, l'Iran réaffirme ses positions face aux États-Unis. Et bien voilà donc, mesdames et messieurs, c'est ici que ce journal prend fin. Merci de l'avoir suivi. Merci à Stenio Prosper pour son support technique. Donc, ce midi, et il y a aussi notre ami Franck Munier qui est venu nous rejoindre à l'instant. Et c'est Rosie qui prendra le relais dans un instant. Je vous souhaite de passer une très bonne fin de journée.
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Midi passé de 13 minutes sur les ondes de Rodrigue FM. Merci à Marie-Olisette qui nous a présenté le journal de la mi-journée. Nous poursuivons avec les avis de décès.

vous prie d'annoncer le décès de Monsieur Jacques Claudelet Licodème. Décès de Monsieur Jacques Claudelet Licodème, aussi connu sous le nom de Claudelet. Il était âgé de 45 ans. C'est un ex-habitant de Grand-la-Fouche-Corail. Le convoi mortuaire sortira de chez son père, Monsieur Joseph Licodème, aussi connu sous le nom de Tondem, à Citron-la-Ferme ce jeudi 24 septembre à 13h pour se rendre à l'église Saint-Esprit de la Ferme et de là au cimetière de la localité. Décès de Monsieur Joseph Samuel Evenor. Décès de Monsieur Joseph Samuel Evenor, aussi connu sous le nom de Danilo. Il était âgé de 47 ans. C'est un ex-habitant de Sigang. Le convoi mortuaire sortira de chez sa mère, Madame Marie-Rose Evenor, plus connue sous le nom de Florise, à Sigang aujourd'hui, jeudi 24 septembre, à 15h pour se rendre à la cathédrale de Saint-Gabriel et de là au cimetière de la paroisse. Décès de Marie-Stéphanie Martin. Décès de Marie-Stéphanie Martin, aussi connue sous le nom de Vina. Elle était âgée de 42 ans. C'est une ex-habitante de Auclair. Le convoi mortuaire sortira de chez son père, M. Tino Martin, à Auclair ce vendredi 25 septembre à 8h pour se rendre à la cathédrale de Saint-Gabriel et de là au cimetière de la paroisse. Et décès de Florette Baptiste, décès de Madame Florette Baptiste, aussi connue sous le nom de Carla et Mime aussi, elle était âgée de 40 ans. C'est une ex-habitante de Mangue. Le convoi mortuaire sortira de chez son père, Monsieur Stigno Baptiste à Mangue, demain, vendredi 25 septembre. La date, l'heure vous sera communiquée ultérieurement. À ces familles endeuillées, la MBC présente ses plus vives sympathies.

Il est 12h passé de 19 minutes sur les ondes de Rodrigue FM, votre fréquence du midi, de la musique pour vous. On va vous accompagner en musique jusqu'à 13h. On débute avec Antoinette Tui Malgol. Bien nous souhaiter que vous puissiez passer un bon début d'après-midi ou matinée, une bien commencée, et on est là bien sûr pour vous accompagner, pour vous donner ce courage à travers la musique. On vous souhaite beaucoup de courage, beaucoup de bonnes choses, et on est de tout cœur avec les familles endeuillées.

Bon après-midi à tous et bienvenue pour votre The Game. Et oui, c'est le moment de jouer sur les ondes de la MBC Rodrigue FM. Quel plaisir de vous retrouver. Bah oui, c'est Brinda pour vous accompagner aujourd'hui dans l'ambiance musicale. Bien sûr, avec les questions, on attend bien sûr vos réponses. Ben, on nous connaît qu'à chaque fois, et oui, beaucoup d'entre vous êtes pressés pour gagner sur la ligne, pour participer, pour gagner un cadeau, ben c'est normal. Même pour qu'on connaît qui question, hein? Allons-y, c'est pour dire qu'aujourd'hui, pour nos premiers jeux, qui cadeau vous êtes pour gagner aujourd'hui, là, nous gardons cette nette, là, hein? Alors, pour nos premiers jeux, vous pour gagner une bonne réduction de 400 roupies non négociables sur un décodeur TNT. Mais pas si ça, mais également une bonne réduction de 1000 roupies non cumulables côté standard solar et le produit. 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En tout cas, nous dire un grand merci à Ban Sponsor de nos jeux The Game. Et que nous vous donnons aussi qu'ils ont été capables de gagner, bien sûr, pour le deuxième jeu. Donc, c'est un bon d'achat, réduction de 400 roupies non négociable sur décodeur TNT, un ticket concert Zulu. Et sa tribu à l'hôtel Les Cocotiers. Oui, demain, vendredi 25 septembre 2026. Waouh, pas waouh! Et bien sûr, pour gagner tout ça là, vous allez répondre à la question et gagne. Et bien sûr, à la bonne réponse. Alors, ne pas pour trop faire votre misère comme d'habitude, parce que non, vous êtes gagné cadeau. Mais quand même, vous êtes pour faire. Et c'est faux, bien sûr, pour la bonne réponse pour aujourd'hui. Alors, avant tout, on débute en musique avec Get Lucky de Daft Punk. Nous souhaiter, et aussi Pharrell Williams, et nous souhaiter qu'ils soient chanceux, chanceuses.

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Ben oui, c'est The Game. Alors, 13h, passé de 13 minutes, heure double. Je vous souhaite plein de bonnes choses. Et surtout ici, oui, en écoutant la radio.

Alors, on y va, oui, pour nos premières questions. Nous pas tarder, nous pour bien sûr donner autre l'occasion. Alors, les temps pour réfléchir et propose autre devinette. Puisque aujourd'hui nous propose une devinette. Alors, bien sûr, propose une bonne réponse.

Alors, on y va avec sa devinette qui n'est pas trop facile, mais il est capable. Facile aussi pour beaucoup d'entre nous. La devinette dit « Pli mo inan gardien, mo moins en sécurité. » Moins. Alors, moins mo inan gardien, mo, voilà, mo plus en sécurité. Mais Lydia aussi, qui s'il est pénant ni un gardien, l'icoric, pli bon pouli, l'existait, l'ilibe. Alors, mon redire la devinette, l'idir, pli liena gardien, li pas senti li bien, li pas senti li en sécurité. Moins qui liena gardien, alors pli li pénant, ben li senti li en sécurité. Et quand li Pena nien gardien li senti li libre li existait pleinement. D'après eux, qui était ça? Oui, si Rondan s'en peut finir la gay, qui suis-je? Appelez-nous sur le 94 444 et bien sûr le 83 25 469. On vous attend, bien sûr. Réfléchir et en attendant, nos logs, Erlan Boutsa avec Mazouk Sega. 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

0: Alors déjà, nous avons un participant au bout du fil. Qui c'est Si il y en a la bonne réponse. Allô, bon après-midi.
1: Bon après-midi.
0: Bon après-midi, qui? Alors, qui c'est là au bout du fil? Ah, bah, bienvenue pour nous, l'émission Jeu The Game. Et que... Voilà, c'est la première fois que vous participez?
1: Oui.
0: Ok, alors dis-nous un petit peu. Qui était ça? Oui. Qui est la bonne réponse? Donc, plus c'est qu'il y en a gardien, il passe en sécurité. Moins ce qu'il y en a gardien, il sent plus en sécurité quand il n'a pas pris bon coup. Il est là quand il n'a pas du tout l'isentili bien l'isentili existé. Ou pensez ce qu'il y a animaux, ça que m'a dit, il n'a pas gardé l'isentili bien. Je suis tout dans Rodrigue
1: oui,
0: là.
1: Il n'est pas, en tout cas, il y a un problème.
0: Oui, mais c'est le mot pour Rodrigue là pour nous planter, etc. Ah, vous avez un problème, monsieur?
1: Il n'est pas en place.
0: Ah là là! Oui, il n'est pas en place, vrai même, mais c'est moi, il n'est pas vraiment en liberté parce qu'il y a beaucoup la case, il y a beaucoup de plantations, etc., etc. Mais quand même, tu es capable, oui, sa réponse à Ménual Guitenko, hein? Malheureusement, pas lui, mais tu es capable, lui. Moi, je veux un grand merci qu'on participe avec nous et que. Réparticiper si. Oui, on a quelque chose en tête. Donc, pour encore. Voilà, pour The Game. Mais quand même, bonne journée et merci. Ou à l'écoute bye de bye. La radio. Bye bye. Bien sûr, appelez-nous si tu as une idée en tête. Eh bien, oui, c'est un Sirondan. Réfléchis.

de Seychelles et en featuring avec Young D. Ben oui, c'est qui amène nous aussi et accueilli. Et donc, voilà un autre participant pour l'émission The Game. Alors, nous comptons que ce participe avec nous. Alors, pourquoi ce soleil-là? Eh ben, on a une réponse

0: cause avec nous?
1: Je m'en rappelle que je suis Gabriel.
0: Ah, bienvenue. Alors, vous pensez qui est la bonne réponse? Est-ce qu'il m'a besoin de rappeler la question ou soit c'est bon? Vous avez compris?
1: C'est un foyer du feu.
0: La braise du fait?
1: Mon foyer du feu.
0: Ça y est du fait?
1: Un foyer du feu, ça me tient pas du.
0: En foyer du fait. Ah là là, madame, la téléphone est coupée. Quel dommage. Ben, nous prenons une lotte du monde qui est déjà en ligne. Allô, bon après-midi.
2: Bon après-midi.
0: Ça va?
2: Oui,
0: C'est
2: et
0: qui?
2: vous?
0: Oui, ça va bien,
2: C'est
0: merci. C'est
2: Joanne.
0: bien gentil. C'est toujours?
2: Joanne.
0: Joanne! Alors, Joanne, dis-nous un petit peu, d'après vous, c'est quoi? Quelque chose qui plus lié dans le gardien, les sentiers en sécurité, les moins sentiers en sécurité, et plus les pénants, les sentiers en sécurité, s'il n'a pas correct même, les sentiers free, les sentiers libres et les sentiers existés.
2: C'est un secret.
0: Oh yo là là! Comme dit Banana, on a guetté si je vois les noms du génie ou pas. Oh là là, non, hein? Oh! Voilà, oui! Joanne, quoi, une saute de Jackie? Réponse à pas bon? Non, Joanne? Joanne? Quoi, là? Allô? Allô? Allô? Madame Joanne? Madame Joanne, téléphone a coupé, ben, auditeur, et c'est vrai. Et qu'un secret, la bonne réponse, ben, auditeur, puisque voilà, les gardiens du secret sont les personnes qui le détiennent, et plus nombreuses elles sont à le connaître. Donc, le secret, plus le secret est risqué. Donc, il risquait, donc, risque d'être relevé. Alors, s'il n'y a plus aucun gardien, personne pour, c'est-à-dire personne pour le dire, mais le secret est totalement préservé. Ben, voilà, c'est la réponse, Joanne. Nous téléphonons et avant l'émission sonner, comme ça, nous capable de gagner coordonnées pour bien sûr gagner le prix. Et nous rappelle qui, Joanne, in gagné. Alors, en tout cas, un joli prix, hein, c'est vraiment de la chance. Et Joanne, donc, elle découdait. 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Et ben, mon coq Johan qui pourrait téléphoner, mais nous pourrons se coordonner. J'ai les félicitations. Alors, on continue en musique.

va nous bien amuser avec du Ham qui a su les ondes de la radio. Et c'est Léa que tu nous proposes ta deuxième question. Bien sûr, pour nous, The Game.

Alors, on y va bien sûr avec le deuxième jeu qui dit parfois me devant toi, mais et te pas pour capable attrape-moi. Si tu essayes, marche vers moi, m'éloigne à la même vitesse, m'éloigne à la même vitesse. Et que mon peine à l'écho, mais mon capable faire paix à ce qui naviguait. Voilà, c'est ça la devinette qui dit parfois mon devant toi, mais t'es pas plus capable, rattrape-moi. Si tu essaies marche vers moi, m'éloigne-moi. À la même vitesse, oui, même vitesse qui toi m'éloigne moi et mon prenant l'écho. Et mon capable faire paix à ceux qui comptent naviguer. Qui était ça? Ben, Nathan Zot, vous avez une idée? N'hésitez surtout pas à appeler sur le 83 14 444 ou le 83 26 469. Ben, on continue bien sûr avec du Joe avec Quita

0: Ben, on a plusieurs personnes qui peuvent essayer la ligne. Ben, on a dit que ça n'a pas la bonne réponse. Allô, bon après-midi.
1: Allô, bon après-midi.
0: Ah, qui c'est là au bout du fil?
1: Marie-Thérèse.
0: Marie-Thérèse, bienvenue. Allô, Marie-Thérèse, pareil. Et pour
1: Pareil.
0: dire-nous la réponse, alors, parfois, mon
1: Essayez.
0: devant-toi, oui. Parfois, mon devant-toi, mais tout, pas capable de rattraper.

0: Frappe-moi. Si tu essaies, marche vers moi, m'éloigne-moi à la même vitesse que toi et me pénalise, mais me fait peur à ceux qui naviguaient. Selon où c'est quoi?
1: Oui, l'embrase.
0: Oh là là! Attends un petit coin. L'embrase? Parmi ta
1: Oui.
0: réponse là, il y a l'embrase. Non, qui t'es si c'est l'embrase? Malheureusement, capable l'embrase, je connais qu'il y a beaucoup de monde qui propose l'embrase, mais pas ça. Pas pour aujourd'hui.
1: Allez,
0: Pas une
1: compris.
0: prochaine fois, Marie-Thérèse. Gros bisous. Et nous n'avons l'autre personne. Allô, bon après-midi. Wow, malheureusement, la personne est coupée. Continuons musique jusqu'à ce qu'elle nous t'appelle.

0: Allez, ben voilà, on y va. Nous n'en connaissons appel. Oui, il arrive 13h50. Allô, bon après-midi, ça va?
1: Oui, bon après-midi, ça va.
0: Oui, alors, ben voilà. Selon vous, c'est quoi la réponse?
1: Le
0: Et.
1: temps.
0: Mal Malheureusement, ce n'est pas le temps, mais quand même, merci Youn. Essayez peut-être tout sûrement une autre fois. Nous prenons notre appel. Allô, bon après-midi. Allô? Allô, bon après-midi. Allô? Alors, malheureusement, la personne m'a pensé, soit elle n'a pas écouté le téléphone, la radio jouait en même temps. Et. Oui, monsieur. D'accord.
1: Oui.
0: Alors, ne pas
1: Oui.
0: subit à nous causer et dis-nous d'après où c'est quoi la bonne réponse.
1: Marée noire.
0: Marée Noire. Oh, nous allons guetter un coup. Si c'est la bonne réponse ou pas. Malheureusement, c'est pas la bonne réponse. Apparemment, nous pas pour gagner, pas vraiment gagnant pour le deuxième jeu. Mais quand même, merci vous nous participez avec nous une prochaine fois.
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0: Un dernier appel, allô, bon après-midi. Allô? Oui, nous peut à nous un petit peu loin.
3: Oui, ça va bien.
0: Là, c'est un peu mieux. Et qui s'en a plus avec nous?
3: Daniel, de grand franchement.
0: Daniel?
3: Agnella.
0: Agnella, c'est là nous t'a nous un petit peu mieux. Alors, Agnella, selon où? Eh bien, d'après où, c'est quoi la réponse?
3: Courant.
0: Oh, malheureusement, c'est pas courant. Mais tu es capable, courant. Mais c'est pas courant. Mais si vous ne participez quand même, capable une prochaine fois. Ou capable gagne, bien sûr, la bonne réponse. Sinon, bon après-midi. Eh ben oui, ils ont dit, nous payons gagnant pour le deuxième jeu, seulement pour le troisième jeu, donc pour trois, pour premier jeu, rectification. Premier jeu, oui, nous gagnons gagnant, c'était Johanna qui donc donne nous la bonne réponse. Et ben pour ce jeu-là, laisse-moi dire la bonne réponse avant qu'il nous termine. Donc parfois.

Je suis parfois devant, mais parfois me devant, mais pas capable, rattrape-moi. Mais si tu essaies, marche vers moi, m'éloigne à la même vitesse et me paye dans l'écho. Mais me fait peur à ceux qui naviguent. Navigue d'ailleurs pour autant. La réponse, c'est l'horizon. Qui fait l'horizon? C'est plus vous avancez vers l'horizon, plus il recule, restant toujours à la même distance. Et contrairement à l'ombre, qui peut être derrière vous selon le soleil, l'horizon est toujours devant vous et a de tout temps intimidé les navigateurs partis vers l'inconnu. Voilà, c'est ça, c'est l'horizon. Merci en tout cas de ne pas participer. Très prochainement pour une autre émission The Game. Je vous laisse ici et restez branchés. Je vous laisse avec Joey Duet du Campé. Bye!

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2: 14h, l'eau. Rodrigue FM, très bon après-midi à vous tous. Le flash pour présenter par Willina Manon. Bon après-midi à vous, Willina.
3: Bon après-midi, Rosie.

Bon après-midi tout le monde. Plique ban différents parlementaires Rodrigue et les autres ban acteurs aux questions relatives à droits en matière de la santé sexuelle et reproductive, ainsi que gouvernance VIH/SIDA, en présentant une vue d'ensemble ban l'objectif et ban réalisation SADC Parliamentary Forum Governance Program. 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Perfectionne ban compétence ban employé l'hôtel pour améliorer ban service qui se donne à ban touristes. C'est dans ça l'objectif là que TWF, Tourism Employees Welfare Fund, il lance samedi là une formation dans pâtisserie toujours dans l'hôtel Cotton Bay Resorts and Spa. L'atelier là a une vingtaine de stagiaires depuis ben différents établissements touristiques. Rodrigue qui peut suivre sa formation là. Rassemblé autour d'un même

0: dans différents établissements touristiques, Rodrigue qui peut suivre sa formation là. 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D'ici là, président américain intenait pour marquer sa visite là déjà par ligne commence mettre ban type là dans grand plat pour accueillir président chinois Xi Jinping. Pour ce qui amène nous à la fin, nous synthèse l'information créole. Mais si vous finissez écoute, vous retrouvez à partir 4h tantôt pour un autre point avec l'actualité.
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14h passée de 5 minutes sur les ondes de Rodrigue FM. Merci à Willy Namanon qui nous a présenté le flash. En créole, nous poursuivons avec votre émission Mémoire en mélodie. Des belles mélodies pour vous en cet après-midi qui va très certainement raviver vos mémoires. Donc, qui va vraiment vous faire plaisir, on espère en tout cas, vous faire plaisir, vous aider à vous souvenir des beaux moments passés. On débute avec ce beau titre de Michel Sardou, La maladie d'amour.

Les souvenirs, eh bien, ça continue sur les ondes de Rodrigue FM. On va écouter la belle voix de Didier Barbelivien avec « À toutes les filles ».

Didier Barbelivien, de son vrai nom, Didier René-Henri Barbelivien, auteur, compositeur, interprète français. Et à partir des années 1970, il a écrit de nombreux succès pour des artistes tels que Dalida, Johnny Hallyday, Michel Sardou. Et elle, il interprète merveilleusement bien ses morceaux aussi. C'était Didier Barbelivien avec Elle. Juste avant, c'était Didier Barbelivien à toutes les filles qu'il a interprété avec Félix Gray. On va terminer avec un dernier morceau de Félix Gray. Et puis après, on va passer avec un autre artiste. On va continuer avec un autre artiste. Et là, c'est Anaïs et Didier Barbelivien, les mariés de Vendée.

Et c'est le deuxième titre de Linda Ronstadt que vous écoutez, bien sûr. When Something is Wrong with My Baby. C'est le titre que vous écoutez. Il est 14h passé de 26 minutes. Alors, Linda Maria Ronstadt, chanteuse et musicienne américaine, elle est aujourd'hui à la retraite, âgée de 80 ans. Eh bien, elle a marqué, pour vous dire marqué, l'histoire de la musique américaine avec le rock, le folk, la pop music country et la soul. Elle a remporté 11 Grammy Awards, 3 American Music Awards, 2 Academy of Country Music Awards, 1 Emmy Award. La liste, elle est trop longue. Elle est très longue, cette liste. Je ne pourrais pas vous la citer, mais sachez qu'elle a sorti 24 albums studio et 15 compilations ou albums de ses plus grands succès. 38 singles au Billboard Hot American. Eh bien oui, c'est la belle voix de Linda Ronstadt, Blue Bayou.

Cette grande et merveilleuse voix, Aaron Neville, Linda Ronstadt, Don't Know Much. 13h34, nous allons poursuivre avec une autre artiste, Isabelle Aubry, Beyrouth. C'est pour tout de suite.

C'est Beau la vie à la manière de Isabelle Aubré, chanteuse française, surtout connue pour avoir remporté le concours Eurovision de la chanson en 1962. Oui, c'était en 1962, avec la chanson Un premier amour. Elle est née Thérèse Coquerel à Lille, en France, le 27 juillet 1938. Elle est âgée aujourd'hui de 88 ans. La belle voix de Isabelle Aubré pour ce dernier titre, La Sauce.

C'était Isabelle Aubry avec La Sauce. 14h passées de 47 minutes. On va terminer avec quelques titres de Percy Sledge. On débute avec Come Softly to Me.

C'était un beau morceau de gospel de Percy Sledge, Come Softly to Me. Il est dit un chanteur américain de R&B, de soul, de gospel. Il est surtout connu pour sa chanson When a Man Loves a Woman, que nous aurons le plaisir d'écouter dans quelques instants. Tube numéro 1 des classements Billboard Hot American et R&B en 1966. Donc Percy, il s'est éteint à l'âge de 74 ans en avril 2015. On écoute A Warm and Tender Love.

Comme titre de gospel aussi de Percy Sledge et Warm and Tender Love. Et comme promis, When a Man Loves a Woman, Percy Sledge.

Là, on vous a proposé quelques artistes, quelques belles chansons, quelques belles voix pour votre mémoire en mélodie de ce jeudi. Merci de votre écoute et de votre fidélité. Merci également à Franck Meunier pour le support technique. Dans quelques instants, vous allez retrouver Brunda pour votre émission Carnet de voyage. Quant à moi, je vous souhaite un excellent après-midi sur les ondes de la radio.

Bon après-midi à tous et bienvenue pour votre carnet de voyage. Quel plaisir de vous retrouver en ce jeudi après-midi pour cette émission. Aujourd'hui, on va faire un petit tour. En tout cas, moi, je vous propose d'aller faire un petit tour du côté du Québec pour connaître un petit peu plus les endroits à connaître là-bas. Et bien sûr, on va essayer de trouver les artistes donc québécoises pour nous accompagner durant cette aventure. Alors, déjà comme artiste québécoise, donc on vous offre Céline Dion pour débuter cette émission et je vous demande de rester avec nous.

Bonsoir tout le monde. Vous allez bien? Merci infiniment. Je suis tellement heureuse d'être ici ce soir à Montréal, au Centre Bell.

Alors oui, on y va, l'aventure débute ici, oui. Direction Québec. Comme vous le savez, oui, le Canada est composé de 10 provinces, dont le Québec lui-même divisé en 17 régions administratives. Apparaissant comme une terre immense aux influences francophones, unique en Amérique du Nord, et visiter le Québec est séduit par la beauté de ses grands espaces, la richesse de sa culture et l'authenticité de ses traditions en bordure du golfe du Saint-Laurent et c'est un territoire fascinant où ville historique, forêt infinie et paysages sauvages et promis en voyage des paysans entre nature et patrimoine. Alors aujourd'hui, on va découvrir son héritage francophone, son art de vivre chaleureux et l'accueil convivial de ses habitants. Donc, plein de valeurs là-bas. Et bien sûr, le Québec offre une diversité de décors où se mêlent aventure, culture et grands espaces, surtout authentiques. Authentiques, ressourçants et profondément attachants. Le Québec qui promet une expérience de voyage riche en émotions. Également en découverte et en instant inoubliable. Peut-être vous vous posez la question, quelles sont les choses à voir et à faire pour visiter le Québec, visiter la ville de Québec et de Montréal, ou découvrir la Gaspésie? Alors, restez avec nous dans un petit moment, vous allez savoir et pourquoi visiter Québec. Puisque la ville de Québec, vous savez, est l'une des destinations les plus emblématiques du Canada francophone. Donc, restez avec nous, vous allez tout savoir juste après Wild World.

destinations emblématiques, surtout les plus emblématiques du Canada francophone, fondée au début. Alors, il y a plusieurs siècles de cela qui, voilà, elle séduit par son riche patrimoine historique et son atmosphère européenne unique. En Amérique du Nord, son centre historique classé au patrimoine mondial de l'UNESCO est entouré de fortifications et regorge de rues pavées, de bâtiments anciens, ainsi que des places animées. Vous savez, Québec est particulièrement apprécié pour son charme en toute saison. Dominant le fleuve Saint-Laurent, Québec possède un cadre spectaculaire et une identité culturelle forte qui en font une destination incontournable pour découvrir l'histoire et l'âme du Québec. Donc, on vous demande de ne pas manquer et voilà, de flâner bien sûr le soir, vu dans les rues animées du vieux Québec. Il y a aussi un véritable musée à ciel ouvert abritant quelques perles historiques comme le château Frontenac. Et vous pouvez aussi aller voir donc longer les fleuves Saint-Laurent qui vous mènera jusqu'au Montréal. Pourquoi visiter Montréal? Parce que Montréal est la principale métropole ainsi que la province de Québec. Voilà pour vous savoir. Donc on va écouter ce Québécois, donc c'est ce groupe du côté de Québec, les Cowboys et Fringants avec Anna.

Maintenant, je vous propose de flâner quelques endroits extraordinaires du côté de Québec, toujours. Partons dans ce village qui se prénomme Tabousac, ainsi que ses environs. Alors, on vient de l'évoquer, Tabousac se situe à l'embouchure du fleuve et bien sûr du fjord. Et là, au Québec, alors ce village créé par des Européens en l'an 1600 et l'endroit mythique connu sous son observation des baleines en été. Et Tabousac et ses environs nous tapent dans l'œil avec ses littoraux rocheux ainsi que ses plages de sable qui nous laissent une vue imprenable sur le Saint-Laurent, mais personnellement en font pour les belles dunes de sable. Et d'ailleurs, une locale racontait que la meilleure façon de profiter est de retrousser le bas de son pantalon et de couvrir en dévalant les dunes. Et c'est super impressionnant, mais on dit de ne pas s'inquiéter. Il y a aussi le parc national de la Jacques-Cartier. À seulement 30 minutes de la ville de Québec, le parc national de la Jacques-Cartier est un petit bijou à voir absolument si vous passez au Québec. Avec ses sublimes paysages tout en relief, donc créés par son encaissement de plus de 750 mètres et sa rivière en contrebas qui serpente au creux de la vallée. Alors, vous ne manquerez pas d'être déçu, c'est l'une des plus belles vallées glaciaires du Québec. Mais le parc national de la Jacques-Cartier, donc, c'est plus que des magnifiques paysages. C'est aussi une faune surprenante et voilà, ouvrez bien l'œil, c'est ce qu'on demande. Car vous allez bien sûr apercevoir des orignaux. Ils sont nombreux dans ce parc et plutôt visibles en fin de journée quand la nuit commence à tomber. Il y a beaucoup de choses qu'on demande à rater là-bas, surtout pendant les randonnées du parc, entièrement pédestre et proposant tous les niveaux des difficultés. Vous trouverez aussi votre bonheur pour profiter des magnifiques vues sur le parc. Et sans oublier l'activité nautique. Par exemple, faire du rapasca, grand canot traditionnel canadien, sur les lacs et descendre la rivière en kayak, mini raft. Il y en a pour tous les goûts et toutes les sensations. En tout cas, là, on y va toujours avec cet artiste du côté de Québec.

Bon, je vous laisse avec Happy Full Day en espérant que voilà, vous avez eu un beautiful day. Continuez comme ça, restez à l'écoute à 16h bien sûr. Et Flash arrive, oui, à 16h.

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2: Il est exactement 16h. Bon après-midi à tous. Alors, c'est l'heure du flash. On en accueille tout de suite Oulina Manon. Bon après-midi à vous, Oulina.
3: Bon après-midi, Bunda. Bon après-midi à tous. Impliquer les différents parlementaires de Rodrigue et les autres acteurs sur les questions relatives aux droits en matière de santé sexuelle et reproductive, ainsi qu'à la gouvernance du VIH-SIDA en présentant une vue d'ensemble des objectifs et des réalisations du SADC Parliamentary Forum Governance Program. C'est le but d'un atelier de travail de deux jours lancé aujourd'hui à l'hôtel Cottonberry Salt and Spa par l'Assemblée nationale. Une superficie de 3500 m² pour un bâtiment de 1650 m², le tout pour un coût estimé à environ 52 millions de roupies. Le rapport préliminaire pour la construction de la Rodrigues Women Prison and Move Baby Care Unit a été présenté ce matin à la salle de conférence de la Commission de la Sécurité sociale à Camp du Roi. Les différents partenaires ont pu avoir un aperçu du projet et découvrir les plans du bâtiment proposé. Perfectionner les compétences des employés d'hôtel pour améliorer les services offerts aux touristes. C'est avec cet objectif que le TWF, Tourism Employees Welfare Fund, a lancé mardi dernier une formation en pâtisserie à l'hôtel Cottonberry Resorts and Spa. L'atelier compte une vingtaine de stagiaires de différents établissements touristiques de Rodrigue. Se rassembler autour d'un même objectif, faire avancer le sport rodriguais, c'est la démarche du mouvement sportif rodriguais qui milite pour la création d'un comité régional olympique et sportif à Rodrigue. Avec l'appui de la commission des sports, le mouvement a rencontré samedi dernier au gymnase de Malabar les représentants des différents comités régionaux sportifs, l'occasion de mieux présenter le projet, mais surtout de réunir les différentes voix du sport local autour d'une vision commune. Et à l'étranger, le président chinois Xi Jinping est arrivé hier soir à Washington pour sa première visite à la Maison Blanche depuis plus de 10 ans. Taïwan, guerre commerciale, intelligence artificielle.

0: officiel. Voilà le menu des discussions avec Donald Trump pour cette visite diplomatique qui prendra fin vendredi soir. D'ici là, le président américain a tenu à marquer le coup et a déjà mis les petits plats dans l'écran. Ce qui nous amène à la fin de ce point info. Merci d'avoir suivi. Je vous donne rendez-vous à 18h pour le Grand Journal. Pour l'heure, je vous laisse en compagnie de Brunda pour la lecture des annonces et communiqués.
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1: 16h16 minutes. Alors, on dit un grand merci à Evelina Manon qui vient de présenter le flash. Alors, on continue avec les idées.

On nous prie d'annoncer le décès de Madame Fleurette Baptiste. Le décès de Madame Fleurette Baptiste, aussi connue sous le nom de Carla Mime. Le Carla ou Mime, elle était âgée de 40 ans, ex-habitante de Mangue. Le convoi mortuaire sortira de chez son père Stenio Baptiste à Mangue. La date et l'heure des funérailles seront communiquées ultérieurement. On nous prie d'annoncer le décès de Marie-Stéphanie Martin. Le décès de Marie-Stéphanie Martin, aussi connue sous le nom de Vina. Elle était âgée de 42 ans, ex-habitante d'Auclair. Le convoi mortuaire sortira de chez son père, M. Tino Martin, à Auclair, ce vendredi 25 septembre. Et à 8 heures, pour se rendre en la cathédrale de Saint-Gabriel et au cimetière de la paroisse. La MBC présente ses plus vives sympathies. Famille et proche affligée par ses deuils. On continue avec ses communiqués. Alors, communiqué Commission Travail et Relations Industrielles. Commission Travail et Relations Industrielles puis Informe Public à qui département Health and Safety. Pas pour recevoir public jusqu'à vendredi 25 septembre à cause ban officier pour déjà pris dans une fonction. L'activité pourrait prendre normalement lundi 28 septembre 2026, la Commission Travail et Relations Industrielles, excusez-moi, pour ban inconvénients et remercie les auteurs pour votre compréhension. Communiqué du Centre Board, les abonnés de Fonds La Bonté et Fonds BOS 8 sont avisés que la fourniture d'énergie sera interrompue de 8h30 à 15h le vendredi 27 septembre 2026 en raison des travaux qui seront effectué sur les réseaux électriques. La fourniture sera rétablie sans préavis à l'achèvement des travaux. Le CEB prie sa fidèle cliente affectée par cette coupure de bien vouloir l'excuser pour tout inconvénient. Merci de votre écoute et restez branchés. On vous propose tout de suite la rediffusion de l'émission Réveil Écolo avec Christelle et Edouard Hall de ce matin. Bonne écoute à vous.

Bonjour à tous, merci de brancher sur les ondes de la MBC Rodrigue FM en ce jeudi. Vous venez de suivre le Flash Info en anglais de 10h. Et comme chaque jeudi, bienvenue dans cette émission Réveil Écolo. Nous, l'émission, nous cause le bon sujet qui concerne la protection de l'environnement.

0: dans l'émission aujourd'hui. Nous pouvons essayer de comprendre ben enjeu que nous pouvons ben action qui peut mener quel autre et surtout enfin nous réfléchir nos rôles pour nous protéger nos patrimoines vivants. Alors ce patrimoine qui entoure nous chaque jour. Pour nous en parler ce matin, on a le plaisir d'accueillir Monsieur Jacqueline Legentil, Senior Forest Conservation and Enforcement Officer. Monsieur Legentil, bonjour.
1: Bonjour.
0: Alors tout d'abord, Monsieur Legentil, dis-nous actuellement quelle est la principale espèce nous capable de dire qui menace dans nous la forêt arctique.
1: Alors la principale espèce qui menace dans la forêt, dans la flore et la faune, c'est-à-dire côté flore, nous avons le bois passe-nerre, nous avons le café marron qui est capable de dire menacé, et nous avons aussi, entre autres, le bois passe-nerre, le café marron. Et du côté de la faune, maintenant, une espèce menacée, comment le chauve-souris de Rodrigue, maintenant, les oiseaux, les oiseaux endémiques, la fauvette et les cardinaux jaunes. Et aussi, maintenant, un insecte. C'est une espèce qui est menacée à Rodrigue.
0: D'accord. Et M. Jancy, dis-nous, qui est la principale cause de cette menace-là?
1: D'abord, enfin, moi, je vais vous faire un petit peu. Un spécial vol de la forêt, hein, du service bois de forêt à Rodrigue. Enfin, le service bois de forêt à Rodrigue, agissant sur l'égide de la commission d'agriculture. Alors, ils jouent un rôle exceptionnel et stratégique, quand j'ai crucial même, pour protéger la biodiversité terrestre. Et maintenant, beaucoup de facteurs qui est capable de dire qu'il menace une espèce qui se trouve dans Rodrigue. Par exemple, nous avons la déforestation et nous avons aussi l'aspect changement climatique et aussi nous avons une maladie qui cause un déclin dans une espèce qui se trouve dans Rodrigue.
0: D'accord. Alors, M. Nancy, est-ce que vous êtes capable de nous un exemple concret d'une espèce, que ce soit alors, peu importe, animal, végétal ou autre, qui est être sauvé par les indiens, les bois et forêts?
1: Pour du côté de la faune, je suis capable de dire que le café marron, qui est une espèce qui nous tient en un seul, qui actuellement nous tient en un seul plante mère à Rodrigue, qui est menacé, et nous pouvons arriver à un propage maximum de sa plante, l'eau nouvelle pépinière, et qui nous, par la suite, nous a planté. Nous avons d'autres espèces aussi qui nous peuvent faire un essai maintenant, et le bois passe-nerre, Xanthoxylum paniculatum, qui est une espèce qui nous a juste trois à Rodrigue, et nous pouvons essayer un moyen pour empêcher aller sur le déclin. Et ça, c'est une espèce qui nous a essayé ensemble, en collaboration avec la Motion Wildlife. Nous aussi pouvons faire un travail formidable par rapport à ça. Quand, de ce côté, les lignes font un grenage pour permettre de nous restituer cette espèce-là. Du côté de une espèce animale, le chauve-souris même, les bandes d'oiseaux, comment le cardinal jaune et aussi la fauvette, qui nous capable de dire que ça va une espèce là, nous capable de dire une souris.
0: Et oui, il mentionne la collaboration entre alors service bois et forêt et wildlife. Est-ce que Monsieur Legentil, sa collaboration là, il est important pour qui ça travaille de sauvegarde là capable de faire?
1: Oui, bien sûr, parce que

0: tout seul, le service de bande de forêt, ils vont pas faire tout. Et nous avons la collaboration des autres bandes secondaires, comment on dit, comment les rameaux généraux, mais là aussi la réserve François Légal qui fait un travail ensemble, quand nous essayons d'aider pour garder cette bonne espèce-là vivant et nous rester aux autres. C'est très important qu'il nous vienne cette bonne l'aide-là, cette bonne partenariat entre bonne ONG.
1: Et Monsieur Le Gentil, vous mentionnez un petit peu plus tôt qui, alors, on cause le café marron qui est une seule plante, mais qui trouve à mon plaisir. Il a tout un récit, alors propage-les. Et dis-nous, est-ce que ça est facile? Est-ce qu'il y a besoin dans la formation? Est-ce qu'il y a besoin d'un l'aide pour qu'il capable propage le café marron?
0: Oui, nous avons besoin beaucoup d'aide avec les autres experts à l'étranger, comme Kew Gardens et aussi le National Park and Conservation Service de l'île Maurice, qui viennent aider pour réussir à propager le café marron. Bien sûr, il y a l'équipe qui vient faire, il y a une formation qui vient faire avec officiers locaux et aussi avec les autres personnes à l'étranger. Et par la suite, le plantage amène à Rodrigue pour être planté. C'est ça qui, actuellement, nous peut travailler sur cette espèce-là pour permettre de, comme si, reproduire encore un peu plus, nous peut surveiller pour qu'ils produisent un peu plus.
1: Et Monsieur Le Gentil, dis-nous qui ben une mesure concrète qui met en place par bien sûr le service bois et forêt pour la protection de ben espèces qui menacées.
0: Alors, nous ne pouvons pas dire que la mission principale du service de bois et forêt tout autour de la conservation et de la protection. Nous faisons une gestion, une restauration, un habitat pour les animaux. Et la majorité de la terre de Rodrigue, de la terre forestière de Rodrigue, de la terre de l'État. Et nous travaillons, nous mettons l'accent croissant sur la restauration écologique, c'est-à-dire nous faisons un contrôle de l'espèce envahissante, quand nous supervisons dans l'élimination de la flore exotique qui est envahissante, qui étouffe nos flore indigène. Et par la suite, nous faisons un reboisement, c'est-à-dire nous avons une pépinière qui nous produit par an environ 100 000 plantes indigènes. Et dans la pépinière, et à ce moment-là, avec cette plante-là, nous remplaçons progressivement une espèce exotique envahissante, nous remplaçons par une plante endémique. Et comme souvent on dit, une plante endémique, c'est une plante qui résistait, et c'est pour ça que nous mettons l'emphase plus sur une plante endémique, qui pour résister à un changement dans le climat. Dans quatre pépinières qui nous peuvent produire une plante, c'est-à-dire dans la pépinière de solitude, qui nous produit plus une plante indigène et endémique, et à Biosuite, nous faisons un plant fondamental, et à la ferme, nous produisons un plant fruitier, et à Mourouc, nous mettons l'accent plus sur un plant rare, et un plant endémique de Rodrigue, un plant qui en, comment dire, qui est disparu, quoi. Et nous aussi, dans nos rôles de bois et forêt, nous faisons une réhabilitation d'une zone qui est dégradée. C'est-à-dire, nous avons un projet quand nous faisons une restauration pour empêcher l'érosion. Et ça, pour favoriser le retour d'une zone dans sa forêt-là. Et nous, quand nous faisons ce projet de réhabilitation-là, alors nous avons un soutien d'une communauté villageoise, d'un projet de forêt communautaire, que nous travaillons ensemble pour nous sauvegarder la biodiversité de Rodrigue.
1: D'accord. Alors, une pépinière qui jouait, nous a dire, un grand rôle et que aussi, personne a l'occasion pour l'acheter.

0: Hésitez, maman, monsieur le gentil, dis-moi comment le banc de pépinière fonctionnait. Par exemple, si un dimanche on vient là, c'est banc de plan là-bas, comment ça passait?
1: Alors, ben, une pépinière, nous avons une pépinière qui trouve la solitude et j'étais la ferme. C'est-à-dire, une banque publique, enfin, une banque publique pour acheter banque tendre. C'est-à-dire, je devine à la pépinière, je devine un officier qui travaille là-bas, et je devine des autres plantes, et à ce moment, que je sois des autres banque tendre, une espèce que je puisse, avec conseil, j'ai un officier qui est là-bas. Elle est là pour les autres voitures qui sous mes yeux. À partir de sa voiture, là, je dois le payer à Citronelle et par la suite, je suis capable de collecter les autres plantes.
0: Et monsieur le gentil, dis-nous un petit peu comment ça passait, ce travail là, au terrain pour ces morts, sa rôle de surveillance et préserve nos biodiversités.
1: Alors, nous, maintenant, enfin, tout le monde forestier, de par un autre travail, nous appeler pour renforcer la loi. Alors, une fausse, pour un Reserve Act. Et dans chaque section, il y a maintenant, à Rodrigue, maintenant, trois sections, plus trois unités, qui est dirigée par un Senior Forest Conservation Enforcement Officer. Alors, cette section, elle gère sur section d'après ce qu'il a l'ONGLI. Par exemple, je fais ban patrouille, je détecte ban offense, et je fais chaque section, je fais ban travail de patrouille, ban section. Là, quand je trouve ban offense qu'il commet, par rapport à nous, la loi, je peux prendre un argent qui dit ça. Et voilà, c'est le travail qu'il nous fait concernant la protection. Et aussi, nous avons un barrage qui vient construire, un barrage qui nous fait pour nous clôturer, une plantation qui nous fait juste pour empêcher les animaux de manger. Ça, c'est une manière pour nous protéger cette plante-là.
0: Et monsieur le gentil, pour qui le travail est capable de faire, alors le public aussi a un rôle à jouer. En tant qu'officier bois et forêt, quel est le rôle de la population dans la protection de ma espèce menacée?
1: Alors, la population, c'est qu'ils ont besoin. Aujourd'hui, à Rodrigue, il y en a beaucoup d'éleveurs qui peuvent nourrir d'autres animaux. L'orgue, il y en a des gens qui ont un coupe du bois, sans également. Alors, moi, mon conseil, c'est qu'avec le public, surtout les éleveurs, qui ont besoin par les autres animaux, l'orgue. Les autres animaux ont besoin enfermés. Vous avez probablement une plantation. Parce que nous mettons beaucoup d'efforts pour faire la restauration. Nous mettons beaucoup d'efforts pour planter. Pour sauvegarder nos biodiversités. Pour sauvegarder nos espèces menacées. Il ne fallait pas qu'il totalement une plantation là. Parce qu'il y a tout un travail à refaire quand l'animal commence à avoir une plantation là. Et il y a une offense, d'après nous la loi, c'est un dimon qui laisse les animaux à manger dans ma plantation. Et il y a un laman qui pas dépasse 5 000 roupies et une peine d'emprisonnement qui pas dépasse 2 ans. Alors moi, mon conseil, c'est que les autres besoins, ramasse les animaux, pas les autres animaux mangent partout. Aussi, un autre conseil encore qui est capable de dire à la population pour empêcher la dégradation de nos ressources forestières, c'est qu'on évite la destruction. Quand on dit destruction, on peut cause par rapport à nos troubles du monde qui tirent les causes avec les pieds, le casse les pieds.

Moi, maintenant, du monde mais du fait. Du monde qui est coupé, etc. Et du monde qui a fait une application herbicide, l'eau et les autres ban substances chimiques, l'eau ban arbres, et ça détruit ban arbres. Alors, tout ça là, c'est une pratique qui est illégale, qui ban du monde besoin pas faire. Et nous trouvons aussi que dans la forêt, il y a beaucoup ben, du monde, je disais, saleté. Je disais, saleté. Et dans la loi, il y a une offense qui, quand vous êtes ben, saleté dans la forêt, et ça, ben, saleté-là, il empêche, ben, comme on appelle, ben, natural regeneration, parce qu'il commence à venir un plant qui finit d'être le jeu de la graine. 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

0: Et voilà pour ça, mon tour du Itard titante. Alors, écoute l'émission Réveil écolo. Ce matin, nous pécouse le rôle bois et forêt dans la protection et la conservation de la faune et de la flore à Rotrigue. Je me rappelle bien l'auditeur qui, ce matin, nous pécouse le rôle des services bois et forêt dans la protection et la conservation de ban espèce menacée. Et monsieur le gentil, dis-nous, qui ban plus grand défi qui veut te faire face, justement, dans sa rôle de protection et de conservation, là?
1: Alors, nos plus grands défis, c'est de construire l'acceptation des bandes projets à bandes publiques dans certains bandes publiques. Comment on peut dire, nous avons planté, mais les autres animaux, ça veut dire, je ne veux pas accepter. Les autres animaux, besoin en priorité, les animaux, besoin manger. Et ça, c'est un bon défi. L'autre défi, c'est changement climatique. Nous avons une sécheresse, une longue sécheresse qui n'est pas bénéfique pour nous, pour les plantes. Voilà, nous avons une aussi qui est arrivée de temps à autre. Ça aussi, c'est une bonne chose. Et puis nous avons un abattage illégal des plantes. Ça, c'est un grand défi qui nous a. Mais le plus grand défi, c'est les animaux qui l'ont gué. Ça, c'est un gros problème pour nous, parce que

0: Banzanimola, d'autres très largués. Et nous, en tant que forêt, nous préférons nous efforts, nous sensibilisons la population par rapport à ça. Mais malgré ça, nous avons encore une du monde qui a encore fait fi à nous ban conseil, mais nous pouvons agir en conséquence par rapport à ça.
1: Ah, d'accord. Est-ce que vous, en tant qu'officier des services bois et forêts, est-ce que vous êtes positif pour l'avenir de la biodiversité à Rodrigue?
0: Oui, moi, en tant qu'officier, mon positif, parce qu'il y a beaucoup de travail qui peut faire, il y a beaucoup d'efforts qui peuvent faire, avec les autres bandes partenaires, et beaucoup de travail qui peut faire pour nous sauvegarder, nous bandes plantes, et aussi nous bandes animaux. Vraiment, mon positif, là, et aussi, une bande communique. Un comité villageois qui rejoint nous aussi dans les forêts communautaires et qui, d'une autre manière, c'est une autre façon de sensibiliser les autres, comme si ça devenait une appartenance, comme si sa plantation que je peux faire là devenait une appartenance pour les autres. Et je peux me donner un coup de main, veiller sur ma plante là. 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
1: 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Ou en tant qu'officier des services bois et forêts, qui est capable d'y aller là?
0: C'est une très bonne question, parce que bien souvent, nous jeunes, ce genre de questions, que Benjamin peut dire que, voilà, nous pouvons porter les chauves-souris, et les chauves-souris peuvent manger tous les fruits. C'est vrai, il n'est pas joli à voir qu'il donne nos fruits dans la cour, après les chauves-souris peuvent manger. C'est vrai. Mais, de l'autre côté, nous devons protéger. Parce que c'est une espèce qui protégeait. Alors, nous, c'est qui fait un chauve-souris dans la cour du monde? Ben, nous avons posé la question. Qui fait un chauve-souris dans la cour? C'est une cause de déforestation. C'est une des raisons qui fait un chauve-souris. Il quitte la forêt pour les manger ce tout. À ce si on protège la forêt, parce que c'est ça le travail qu'il faut faire actuellement. Nous pouvons remettre une forêt avec tout bande de fruits chez Kena. Nous pouvons mettre beaucoup de fruits dans la forêt qui nous peut faire pour permettre qu'ils soient souris, d'aller rester dans la forêt. Alors, tout cela est arrivé parce que, vous voyez, quand vous tiens une souris dans l'habitat, quand vous habitez manger, vous détruisez sur l'habitat. Normal, il peut envahir à côté. Mais si nous faisons le contraire, nous. Au lieu que nous avons des insectes chauves-souris, mais nous, à ce nous donnons le coup de main, nous planter dans la forêt. Nous planter dans la forêt, nous mettre dans le plan fruitier, nous pas couper pied, parce que c'est ça notre habitat, ça. Notre habitat, c'est dans le bois, dans la forêt. Mais si nous coupons la forêt là-même, chauves-souris, normal, il n'y a pas mettre en place pour les rester. Ou casse sur la case, qu'il nous vient faire. Il vient redonner la case. Alors, c'est ça qui nous vient faire la population comprendre. Qui chauve-souris, quand il faim, il pourra se manger, quand il a mangé là, parce que quand il tient à manger, il peine à manger. C'est pour ça qu'il est bougé. Mais si dans l'habitat, quand il reste, il y a tout, normal, il va pas bouger. C'est vrai que la population est augmentée, mais quand il faim, il n'est pas prêt assez pour le subvenir à lui-même, alors il est normal, parce qu'il y en a moins. Elle a beaucoup de chauves-souris, elle a moins de fruits, elle a moins de manger. Mais des gens ont d'argent parce qu'ils ne peuvent pas mourir à la faim. Mais, pour encourager le bain du monde, plante plus, beaucoup de fruits que d'autres aussi. Plante beaucoup de fruits que d'autres et en même temps, quand planter aussi, donne un coup de main planter dans la forêt. 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
0: 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Si nous peut faire ban protection ban cours d'eau, c'est-à-dire ban la rivière, nous faire ban plantation ban riverain pour maintenir une couverture pour permettre le long de la rivière qui est essentiel pour la faune aquatique et terrestre. 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Et puis, nous pouvons maintenir une forêt pour atténuer le changement climatique qui peut menacer nos bonnes flores, nos bonnes faunes locales. 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Et nous pouvons faire aussi un reboisement, le contrôle d'une espèce envahissante. Voilà un peu le bon travail que nous pouvons faire.
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0: Enfin, comme tu peux dire, la conservation de la flore et de la faune, c'est un travail qui tout le temps nous fait parce que c'est crucial. Et ce que nous pouvons faire, nous pouvons restaurer ben l'endroit à Mourou, surtout, côté d'un ben plan invasif, nous pouvons enlever et nous pouvons remettre ben plan endémique pour restaurer l'endroit. Et puis nous pouvons produire ben plante, nous faisons ben recherche sur ben plante. 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Et puis dans une place qui nous protège, ça veut dire une siamèse. Alors, mais ça, ce qui moi, j'ai envie, passe au public, c'est que nous visons contribuer, nous efforts ensemble avec le service des bois et forêts. Parce que la forêt, elle est pour nous tous. La forêt, il y a un bien commun. Et c'est grâce à la forêt que nous sommes capables de respirer un bon air pur. Et la forêt est très importante. Et nous guettons la forêt comme un trésor pour nous. Pareil, comme tout trésor, tout le monde qui a un trésor, il peut cacher plus bien. Et pour protéger bien. Alors, nous prenons la forêt comme un trésor. Parce qu'avec la forêt, beaucoup de monde peut gagner toute la vie, que ce soit au niveau de l'agriculture, que ce soit au niveau touriste, écotouriste, aussi du côté environnemental, c'est-à-dire qu'ils protègent nous pour nous gagner de l'eau. Alors moi, mon appel au public, à la population, c'est que nous besoin protéger nous la forêt. Nous besoin donner nous coup de main. Nous besoin d'être forêt comme une appartenance à nous. C'est-à-dire c'est pour nous, sa forêt-là. Ce n'est pas pour le gouvernement. La forêt, elle est pour nous, elle est pour moi, elle est pour toi, elle est pour nous tous. Nous vous inquiétons la forêt comme ça. Et nous vous avons protégé pareil comme on nous protège, nous bien contre nous. Alors il est important que nous vous inquiétons des bénéfices qui nous caractérisent de la forêt. Et quand nous avons ces bénéfices-là, à ce moment, nous pouvons trouver quelle qualité la forêt est importante pour chaque citoyen de nos îles Rodrigues. Alors, à nous protéger nous la forêt, à nous contribuer pour nous faire nos îles, venir une île plus écologique, faire bon vivre et aussi pour nous prévenir contre un changement, un défi, nous pouvons dire qui peut venir, qui peut atteindre nous.

0: 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Aujourd'hui, nous causons le rôle des services bois et forêts dans la protection et la conservation de ban, espèce menacée. Avec moi, pour cause Lola, Monsieur Jacques Le Gentil, Senior Forest Conservation and Enforcement Officer. Monsieur Le Gentil, merci beaucoup. Monsieur, de passer une bonne journée.
1: Merci à vous, merci aux auditeurs et bonne journée à vous.
0: 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Merci à M. Jacques Le Gentil qui est avec nous ce matin.

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Je peux écouter nous l'émission Réveil Écolo en ce jeudi. 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

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Merci à Monsieur Jacqueline Legentil qui participe dans l'émission aujourd'hui. Côte cause le rôle des services bois et forêts dans la protection et la préservation de la faune et de la flore. Merci de tous de l'écoute. Très bonne journée à tous. Rendez-vous jeudi prochain. 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

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Je peux écouter nous l'émission Réveil Écolo en ce jeudi. 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
2: C'était deux sur les ondes de Rodrigue FM, amis auditeurs, amis auditrices, toujours un réel plaisir de vous retrouver dans ce grand format. Aujourd'hui, comme annoncé, bien sûr, il est dédié au Tourism Employees Welfare Fund, surtout à ces activités qui ont débuté depuis le 22 et qui vont durer jusqu'au 26 septembre. Et pour ce faire, j'ai l'honneur d'accueillir pour la première fois sur notre plateau M. Rupesh Gadjado, qui est le chairman de la TWF. Monsieur Rupesh, bon après-midi. Et bien sûr, il est accompagné de deux amis de Rodrigue FM, à savoir M. Soubiraj Kourapa, plusieurs fois il est intervenu. C'est un ami de Rodrigue, le CEO de la TWF. Bonjour M. Soubiraj.
3: Bonjour et bon après-midi. Et surtout, bon après-midi à tous les employés du secteur du tourisme.
2: Merci Soubiraj. Oui. Et notre représentant local, l'officier in charge de la TWF, Rodrigue's Office, M. Evan Perrins. Evan, bon après-midi, comment ça va?
4: Bon après-midi, oh, ça va toujours bien. C'est toujours un plaisir de revenir à la MBC, toujours raconter, expliquer un peu ce qui nous fait quand nous sommes à la TWF. Et mon remercie pour l'invitation, une réserviste nous a dit. Café à live, là.
2: C'est toujours un plaisir, comme on se connaît depuis plusieurs années, que nos collaborations durées avec la MBC Rodrigue FM et la TWF. Le studio et la radio vous seront toujours ouvertes. Mais trêve de conversation, alors nous allons faire un petit peu plus connaissance avec M. Rupesh Gadjado. Alors présente-nous à nouveau l'auditeur pour que ce soit plus en connaissance avec vous.
5: Oui, bon après-midi tout le monde. Je suis Rupesh Gadjado, moi je prends la position en décembre 2025 et là je remercie le ministre du tourisme, M. Richard Duval, qui me fait ma confiance pour lead le TEWF avec M. Kourapa comme en charge à Maurice et ici M. Perrin. C'est une nouvelle que M. Duval qui peut joindre nous officiellement ces prochains jours. Demain, il arrive avec un official visit. Donc, on aura le plaisir de lui voir aussi. Donc, ce sera très bien. Et là, je remercie M. Kourapa parce qu'en 2024-25, Patina Chairperson, on était dans la transition. Donc, il fait tout travail lui-même et c'est un book de calibre. De transparence, honnêteté et intégrité qui ne réussit à mener TEWF jusqu'à moi, mon prend. Et là, moi, je peux épauler pour les prochaines années qui vont venir. Et moi, j'espère que nous travaillons ensemble. Et nous, déjà, il y a un programme qui nous peut faire et qui nous peut élaborer, disons, dans les prochains 30-40 minutes qu'on a avec vous.
2: Tout à fait. Et alors, bien sûr, c'est toujours grâce à M. Soubiraj qui établit cette longue et fructueuse collaboration avec la MBC Rodrigue FM et la MBC Rodrigue depuis de nombreuses années. Mais Soubiraj, il y en a plusieurs générations d'auditeurs qui peuvent écouter, il y en a certains qui peut-être peinent.

0: Joignez-nous personnellement ou peine tant ou bonne intervention. Je vous en prie, présentez-vous.
1: Bah, c'est toujours bah, Subira, je crois pas, CEO du Tourism Employees Welfare Fund. Et moi, là, à la TWF, pendant les derniers 18 ans, un peu plus même, et suite à une longue carrière dans le secteur public, et me dit quoi, dire que nous finissons faire beaucoup, que ce soit à Maurice ou bien à Rodrigue. Et là, en ce moment-ci, nous avons à peu près en tête à peu près 40 000 personnes qui contribuent dans le fonds de la TWF, et dont 1 100 à Rodrigue. Et suite à beaucoup de l'appel qu'ils nous font ici même à la radio et suite à, sur les journaux, à une campagne qu'ils nous font, une sensitisation campagne qu'ils nous font, pour que nos employeurs et employés du secteur du tourisme à Rodrigue contribuent dans le fonds. Nous pas arrêter dans si bon chemin, nous pouvons continuer nos campagnes parce que nous trouvons que le secteur du tourisme à Rodrigue tout est en mouvance et nous sommes très très contents de ça. Et nous finissons d'avoir une rencontre avec le commissaire du tourisme lui-même. Et je ne peux pas dire, je suis très très content que Rodrigue finisse qu'il y a presque 150, plus que 150 000 personnes touristes, dont 62 à 65% mauriciens en Rodrigue et plus ban foreigners. Et je pensais, moi, que Rodrigue, c'est en développement et que très bientôt, nous prenons une mixation de plus beaucoup de ban étrangers qui peuvent venir à Rodrigue pour découvrir cette jolie île qui se tient là. Voilà.
0: Merci beaucoup. C'est toujours un plaisir d'accueillir un ami de Rodrigue. Et parlant de Rodrigue, justement, le représentant local, notre jeune ami, Evan, se représente tout. Et surtout, peut-être, dis-nous comment ça se passe à TWF à Rodrigue avant qu'il nous aborde ce programme d'activité assez chargé, nous qu'à dire.
2: Alors oui, moi c'est Perrine Evans Grégory, un habitant de Brûlé, Rodrigué. Et c'est moi qui travaille au bureau de la TEWF depuis juin 2024. Et la TEWF, il compte beaucoup, depuis, moi, petit dire, depuis 2024, il compte beaucoup de changements, il fait beaucoup de choses, il fait beaucoup d'activités. Pour moi, là, on a une série d'activités qui nous ont cette semaine-ci. Hein. Mais les choses, il y a du bon train. Hein, et grâce à beaucoup d'émissions qui nous font, il y a beaucoup de gens qui nous approchent, qui connaissent la TEWF, qui nous réciproquent. Par exemple, moi, petit Vini, comment nous connaissons, un petit Vini nous expliquer qu'ils ont gagné, qu'ils ont fait affaires ont gagné ici, que nous, à la TEWF, il y a beaucoup de personnes qui nous rapprochent, qui nous disent, voilà, mais je ne pas si connaissent, ils ont fait des applications, ils ont réussi à gagner, ils ont aide qu'ils nous donnent, mais c'est un peu ça qui. Je suis passé à la TWF, nous perdons du bon train, nous continuons le travail, toujours en bonne voie.
0: Merci beaucoup, Evans. Mais oui, la mission de l'MBC Rodrigue FM, informer, éduquer, divertir. C'est pour ça que nous pouvons, entre autres, recevoir la délégation de la TWF. Alors, comment on tient le programme chargé? Et vous avez mentionné, Mr. Roupèche, que nous prenons le point focal de sa bonne activité avec la rencontre inédite du ministre du Tourisme, Monsieur Richard Duval. Mais avant d'aller vers cet événement majeur, nous revenons un petit peu sur les deux événements qu'il y a eu. Donc, nous sommes le 24, donc trois événements aujourd'hui. Le 22, c'était le Pastry Training Program. Le 23, c'est le Seven Aside Football Tournament. Et le 24, la Mix Beach Volleyball Tournament qui s'est déroulée aujourd'hui, qui nos amis sont en tenue de plage, nous capables de dire, et ont bien gentiment, après un programme d'activité chargé, bien voulu venir sur ce plateau. Alors, peut-être, c'est l'occasion, Mr. Roupèche, de revenir sur cette activité-là et surtout de connaître un petit peu, vous l'avez bien mentionné, Mr. Soubiraj, il chapeaute, il pose sur ses épaules la TEWF, mais il connaît un petit peu le rôle, la responsabilité du chairman de la TEWF et surtout où l'implication dans sa bonne activité qui n'est là lieu ces 3 derniers jours.
3: Oui, premièrement, comme le nom dit, Tourism Employee Welfare Fund, c'est pour les Jimoun qui peuvent contribuer dans le fonds. Donc, c'est le touriste, que ce soit l'hôtel, les gens qui travaillent airport, les bagagistes, n'importe qui travaille, qui est connecté avec le touriste, doit contribuer sur ce fonds. Et c'est la loi qui dit ça. Donc, sur ça, moi, tu veux un petit message parce que tout le monde. Rodrigue, nous tenons à peu près 400 membres.

0: tu peux contribuer. Mais aujourd'hui, nous avons 11 membres qui peuvent contribuer. Donc, c'est grâce à bon effort de M. Perrine et M. Gourapa que nous arrivons à 11 membres. Mais je crois que nous avons encore un petit espoir qui nous gagne encore plus. Et je passe le message qu'ici, tout le monde fait une contribution. Dans le fond, nous allons offrir beaucoup plus pour les employés du tourisme. En ce qu'il s'agit des activités, mais c'est plutôt M. Perrine, M. Gourapa et M. Yogen qui est vraiment en charge de ça. Mais pour moi, comme chairman, le point, c'est que nous besoin protéger le fonds, nous besoin donner le welfare, comme le welfare dit dans le tourisme, dans le fonds. Et c'est ça les deux missions pour moi. Et moi, je suis là pour épauler M. Gourapa, qui a vraiment 20 ans d'expérience chez ça. Et moi, j'ai que 6 mois, mais j'apprends de lui. Mais on travaille ensemble pour faire le mieux et on a un plan, on a une vision pour les prochains 2 ans. Mais sur les activités, je passe à M. Gourapa qui va vous dire un peu plus sur les activités, qui c'est lui, M. Perrine et M. Yogan qui organisent tout ça.
1: Merci beaucoup, Monsieur Roupèche. Oui, Monsieur Gourapa, tu peux préparer l'émission et où tu peux dire que les activités ont été organisées depuis plusieurs années, mais il y a une évolution. Dis-nous plus dessus un petit peu l'origine et ensuite comment va l'activité se dérouler ces 3 derniers jours.
2: Oui, parce que c'est que si je te prends dans les annales, qui m'ont fait venir à la radio et m'ont fait faire les explications, peut-être trouver que la TWF, l'objectif principal de la TWF, c'est organiser des activités de loisirs, de welfare, pour l'employé du secteur du tourisme. Et dans ce côté-ci, la TWF, met sur pied ben, une stratégie, comme tu as appelé la dernière fois, dessus. Nous mettons une stratégie financière, c'est-à-dire nous pouvons faire nous pouvons donner une facilité financière, loan en principe, et aussi nous donner une facilité sociale. Donc nous donnons plusieurs gifts sociales, par exemple marriage gift, par exemple death grant, tout ça, nous affaires là. Donc peut-être nous pouvons gagner plus d'occasion pour élaborer là. Et aussi nous donnons éducatif, nous aidons les enfants qui peuvent aller à l'école, qui peuvent aller à l'université. Nous pouvons payer notre jeune fille, les enfants qui peuvent passer l'examen, payer gagner un gift avec la TWF, et nous pouvons encourager nos employés aussi pour faire plus de formation, pour être capables de faire même dans le travail qui se peut faire. Et nous pas que ça, et nous ne pouvons pas faire qu'un job, qu'on appelle training, nous pouvons encourager aussi nos employés pour faire un self-development. Par exemple, quelqu'un qui a un HSI, qui a envie de suivre cours, CCA ou bien un autre examen technique, ben, je te fais l'examen, je te passe l'examen, je te présente un certificat, la TWF contribue à la hauteur de 10 000 roupies comme un gift qui nous paye de autres qui se passe cet examen. Et en plus, maintenant, voilà le côté welfare. Le côté welfare, c'est à Maurice, nous avons fait une grande émission, nous organisons une grande activité. Par exemple, là, nous faisons que nous organisons à Maurice et à Bluebell un Sport Fun Fun Day. Donc, nous avons envie de répéter la même chose ici. Parce que, mais l'organisation est un peu difficile dans le sens que nous n'avons pas connu ça adhérent. Nous disons, pour nous créer ça adhérent, ça nous faisait faire une petite activité avant. Là, nous mettons tout ensemble. Là, nous disons comme ça. Mais maintenant, nous sommes en mesure pour faire la TWF Sport Fun Fun Day à Rodrigue. Donc, nous faisons une proposition pour faire un tournoi de domino. Un tournoi de football, un Savannah Side, un tournoi de volleyball, et aussi voilà, une compétition, un job aussi. Donc, un tournoi de domino, nous, avec football, malheureusement, nous nous en drop parce que pas fini dans la grande participation, vu que le jour que nous mettons un tournoi de football là, tu finis dans une parade à l'aéroport, les employés de l'aéroport qui ont join in, et que aussi ben, ceux de Mourouk ont join. Donc, nous préférons annuler pour une prochaine fois. Mais par contre, le tournoi de volleyball, nous finissons faire aujourd'hui, un beach volley, que nous finissons à 3 l'équipe qui participe. Et le gagnant, c'est Tekoma. Tekoma, il gagne le tournoi. Et en deuxième position, il y a une Cotton Bay. Et en troisième position, c'est l'aéroport. Donc, ça, c'est très, très bien passé. Et, nous finissons dans l'esprit de camaraderie. Là, et la MBCT est présente, qui me remercie beaucoup pour ça. Et nous finissons faire la remise des prix vers les 14 heures comme ça. Donc, voilà, ça c'est.

0: C'est fait. Maintenant, les autres activités, si vous enchaînez.
1: Je vous en prie, faites, donc, Mr. Gomes, Mr. Soubirage.
0: Oui, donc demain, nous pouvons prévoir que nous prenions une rencontre à la demande des employés de Cotton Bay. Nous prenons une rencontre avec d'autres employés et syndicats des employés de Cotton Bay. Et je dis à nous comme ça qu'ils ne sont pas trop au courant de ce qui se passe à la TWF, pourquoi je vais contribuer à la TWF. Donc, nous vous faisons une présentation PowerPoint à un employé qui vous présente. Nous allons dire, moi, je prenais à peu près une trentaine de personnes qui vous présentent, trentaine à quarantaine, dans ce staff room. Et le management est agréable, c'est d'accord. Et moi, je remercie le management de la Cotton Bay aussi, parce que sans l'aval de notre management, c'est difficile pour nous rendre dans une institution pour nous faire une présentation. Donc, c'est quelque part un donnant-donnant, gagnant-gagnant. Et la TWF, et la Cotton Bay, et les autres institutions, nous join in et nous vous faire la présentation. Là. Pas que ça, donc demain, dans l'après-midi, le ministre et son attaché de presse vous présente ici. Et à Rodrigue, à partir de 19h20. Et là, demain matin, nous prenons une rencontre avec le chef commissaire. Et à côté de ce meeting, mais nous avons quand même une longue liste de choses qui nous ont envie de discuter avec lui. Et après, je vous laisse le tiers personne dire ce temps primaire, ce qui nous peut faire là devant, nous prêter. Et en même temps, là, après la rencontre, nous prenons une rencontre avec tous les opérateurs ici de Rodrigue. À Cotton Bay. Donc, Cotton Bay, c'est nous point de chute, moi, le cas de dire, pour cette année-ci. Et nous prenons à peu près une centaine de personnes qui nous prévoient être présents. Nous finissons faire l'invitation à travers le mail de chaque institution qui est enregistrée avec le licensing office de la commission du tourisme. Et aussi, nous l'envoyons par la poste. Nous disons, attention, quelqu'un qui se met le papier morcier ou bien quelque chose. Donc, maintenant, là, et peut-être, Ivan, pour dire nous tout à l'heure, s'il y a un feedback, qui est un feedback ligne gagné avec le management qui peut être détaillé pour présent ou pas. Donc voilà, ça c'est très très important. Suite à ça, il y a un gros événement qui nous peut faire. Et tout à l'heure, tu mentionnes, de la Tini, nous devons à Rodrigue, nous devons accompagner d'un chef de pâtisserie. Donc le chef Ali Soufeka Moussafir. Saphir, oui, et qui vient avec nous. Donc, chef Ali, il y a une école de pâtisserie à Maurice. Donc, il sacrifie sur les temps, il donne sur les enfants, sur les élèves, une semaine de congé pour qu'il y accompagne. C'est parce que nous avons un contact, nous avons une amitié avec le chef Ali qui est d'accord pour venir à Rodrigue avec nous. Et là aussi, nous avons besoin de remercier le Cotton Bay qui nous met sur la cuisine à notre disposition. Parce que ici en Rodrigue, nous peinons en la cuisine dédiée à la pâtisserie. Nous ne pouvons pas monter en la cuisine dans une salle pour faire la cuisine normale. Nous mettons 4 fours, 5 fours, mais peinons ben, facilité pour faire pâtisserie. Parce que pâtisserie demande beaucoup de choses. Parce que c'est calculé, on peut travailler avec 10 œufs, on peut travailler avec la farine, on peut travailler avec du beurre. S'il n'est pas dans un environnement propice, tu peux avoir un problème. Donc, pour cette raison-là, que nous très très reconnaissant envers Cotton Bay, qui nous mettent sur la cuisine et que se facilite à notre disposition. Donc, ça, c'est un on-job training. Comme on dit, c'est self-development. Nous avons envie de faire un pâtissier dans Rodrigue. Et c'est qui peut travailler à l'hôtel. Parce que, comme le chairman India, il est très important qu'ils aient contribué dans le fond de la TWF pour cette gain facilité que la TWF donnait. Si vous n'êtes pas un membre de la TWF, vous bien sans grain, parce que plusieurs personnes me contactent moi. Vous dites, ben, tu as envie de suivre sa cour pâtisserie. Je me dis, ben, désolé, ben, je ne peux pas contribuer. Je préfère donner facilité à nous-mêmes. Parce que dans la place, nous avons à peu près 26 du monde enregistrés. Là, au fin de compte, je finis dans 22 présences qui sont déjà crowded. Donc, si moi, tu vous prends pas du monde qui n'est pas membre, là, tu vous mets beaucoup plus. Mais par contre, nous gardons en contact une personne qui vient. Registré dans le retard, ça veut dire, pensez à une personne qui travaille déjà, mais vu que nous tenons un quota, nous ne pratiquons pas en plus. Ça va une personne-là, nous pouvons promettre que l'année prochaine, peut-être d'ici mars ou avril de l'année prochaine, nous prenons une deuxième session et de formation en pâtisserie pour ceux qui pensent sur ce coup-là. Ou bien même, à la demande de ça, l'équipe qui peut suivre son cours aujourd'hui de la PFL, hein, en ce moment-ci, qui peut terminer.

0: Et demain, ça a demandé sa pièce. Là, c'est une demande pour que j'aie approfondi dans sa formation-là. Parce que là, nous nous montrons, par exemple, avant-hier, mardi, quand nous commençons, nous montrons comment faire napolitaine. Nous montrons faire ben, les gâteaux. Tu connais, mais c'est moi, je ne sais pas, tu connais sa technique-là pour faire aussi bien que ça. Nous faisons faire un tas de bananes. Et hier, nous montrons faire du pain. Nous faisons faire plusieurs qualités du pain. Nous connaissons du pain, ouais, du pain baguette, du pain maison. Et nous montrons une bonne technique pour faire ben, les autres qualités, par exemple, du pain d'olive, du pain à l'ail, l'autre, des affaires comme ça. Et aujourd'hui, c'était masse-pain. Moi-même, j'ai eu l'occasion de goûter ça, masse-pain-là, mais c'était vraiment fondant. Malheureusement, pas de la Caron. Sinon, prochaine fois, nous allons un petit morceau pour
1: C'est
0: vous.
1: gentil, merci.
0: Mais comment vous dire, nous-mêmes, nous pas une possible d'en faire un gâteau là, mais
1: Goûtez, oui.
0: nous goûter et qu'avec un petit café. Et c'était vraiment un plaisir pour le palais. Hein. C'était vraiment ça. Et demain, par contre, demain, pour continuer avec la pâtisserie même. Et en plus, nous venons à une compétition de toutre. Rodrigue est connu pour ce toutre. Pareil que moi, Maurice nous connaît ben, les autres gâteaux, par exemple, ben, Marathi, dans Maurice, de faire canaola, devant Tamoul, de faire des autres gâteaux, mais ben, les autres du monde, faire les autres qualités gâteaux. Mais ici, Rodrigue est connu pour ce toutre. Personne n'est pas capable de copier le toutre de Rodrigue. Et au fait, hier, nous, tu peux discuter ça, mais qui fait, c'est pas Mauricien, pas qu'à faire tout. Mais Mauricien, pas identifié avec le toutre. Le toutre, c'est l'identité de Rodrigue. Et nous avons une compétition de tout qu'il va faire samedi matin. Et nous prenons le chef Agathe et le chef Joliqueur, Alain Joliqueur, comme jury, plus le chef Ali qui est là comme head jury. Trois jurys qui nous prennent pour faire la compétition. Nous avons inscrit 14 participants dans la compétition du tout. Et donc, c'est pour bien servir ben produit de Rodrigue, papaye. Et ben fruit qui est là actuellement, tu ban produit de Rodrigue, hein. C'est pas produit importé de Maurice ou bien c'est produit Rodrigue. Donc nous avons envie de goûter ça, test de Rodrigue. Là. Ça c'est ce qu'il veut faire. Et sa compétition peut commencer 9h demain matin, et puis nous vous donnons des états pour faire le tout. Et là, il a un prix bien intéressant. Par exemple, le premier prix, c'est à 8 000 roupies. Deuxième, 5 000. Je connais un troisième prix de 3 000 roupies. Donc, déjà, nous permettons ça. Et en plus, et pendant que ça, et il y a aussi la rencontre du ministre avec mon opérateur. Et là, moi, je fais un appel à tous les autres opérateurs de Rodrigue. Qui je te fais à Guest House, qui je te fais à l'hôtel, qui je te fais à Travel Agency, qui je te fais à Corendel, qui je te fais à Boat House, tout ça du monde là. Même si je ne suis pas membre de la TWF, j'étais une occasion unique pendant les deux dernières années que nous avons dit, si nous voulons l'année terminée, que le nouveau ministre du Tourisme là, je n'ai pas eu l'occasion de rencontrer lui officiellement pour vous demander d'être présent et venir au Côte-Nbé. Nous prenons un échange cordial et que moi-même vous faire une présentation sur la TWF, pour une bonne intervention de notre personne. Nous avons aussi le chef commissaire qui nous a invité pour être présent, le commissaire du tourisme et le ministre pour intervenir. Donc, c'est une occasion, franchement, pour donner une bonne idée comment le développement du tourisme en Rodrigue pour bien impacter et comment ça pour faire dans les avenirs qui peuvent venir. Donc voilà, ça c'est ça. Et pour terminer, un jour là, nous pouvons faire un certificat de giving ceremony et le grand gagnant, nous pouvons déclarer le grand gagnant de notre concours de toutre. Voilà un petit peu pour cette semaine-ci et peut-être nous allons répondre après.
1: Une semaine qui s'annonce très très chargée. Et alors ben justement, avant qu'il nous gagne un petit peu un petit feedback et concernant ou rencontre demain avec le chef commissaire, mais moi pour passer la parole à Evans. Alors, pendant les précédentes émissions, on met souvent l'emphase sur le besoin de formation. Evans tient très clair dessus. Et aussi, si je ne m'abuse, de sur ce même plateau, tient à une formation précédente où il y avait eu un chef qui était venu. Il me semble que c'est peut-être le

0: même chef. Et non, un chef est différent.
1: Non, ce n'est pas le même chef. La dernière fois, c'était l'année 2025, si je
0: tout
1: me trompe
0: pas.
1: Et en 2025, on était là, on fait une formation en cuisine avec le chef Kishore Andine, qui
0: nous
1: aussi était un chef très étoilé, de grande expérience, et qui nous fait ça, nous à peu près

0: quand tu es présent et tu fais lire. Ah, en ce moment, quand tu montes en cuisine dans le centre de jeunesse et pour faire lire. Et comment vous pouvez dire, c'est une bonne demande auprès de la commission du tourisme dans ce sens. Et ça, tu as l'air, nous, quand l'émission pour terminer, peut-être le Tchapassan Boukozo là. Et cette fois-ci, c'était un chef en pâtisserie et avec beaucoup d'expérience. Donc, moi, pour laisse mon collègue Evan
1: Justement.
0: élaborer un peu
1: Donc,
0: plus.
1: alors, Evans, donne-nous un petit peu vos feedbacks, ou qu'il l'a quand même depuis quelques années, l'année dernière, cette année-ci. Donc, un petit peu, comment était le response suite à sa bonne activité qu'il organisait depuis le mardi 22 septembre, et en plus, Monsieur Soubirage, une cause de la formation en cuisine, là une cause de la formation en pâtisserie, et nous connaît que, et nous mettons en face dessus que Rodrigue lui bien besoin de formation pour qu'il soit qualité de service touristique upgrade, selon ou propre mot. Alors, comment ça s'est passé?
2: Alors, moi, le feedback qui m'a gagné, moi, mon travail, chez Rodrigue, et moi, je suis souvent en contact avec un employé directement. Et moi, j'ai gagné beaucoup, une good response. Au fait, ici, ce que m'a remarqué, c'est qu'il un employé, une espèce de soif, surtout dans un domaine de pâtisserie, cuisine, tout ça là. Une espèce de employé qui. La cuisine, pour eux, c'est pas juste un travail, c'est une passion. Mais quand vous gagnez sa bonne formation là, et surtout quand on amène ben expert, hein, ben chef qui chauffe, c'est un grand chef qui à Maurice, qui est connu dans la cuisine mauricienne. Et quand on amène sa bonne expert là ici, et il y éponge un peu sa soif de connaissance qu'ils ont dans là. Malheureusement, la formation est un peu courte. Nous pas capable de faire on va qu'à faire, ben, qu'à faire, prolonge un peu la formation. Voici nos chefs qui chauffent même. Il y a une personne qui est très reconnue, très demandée, ben, qu'à externe, mais nous, ben, employés, tu peux demander qu'est-ce qui est capable de refaire ou bien faire une suite à ben, formation qui nous donnait, surtout en cuisine. Et même en pâtisserie, c'est que nous pouvons trouver en pâtisserie qui nous peut organiser actuellement là. Mais c'est tout le temps une personne qui est passionnée par la pâtisserie qui peut suivre à coup là. En fait, maintenant, un séjour, moi, je me raconte comment certains de nous ben formation passée. Au fait, nous avons un séjour quand nous avons fini en l'air, mais tellement ben. Tu m'as ben employé, je suis content, je t'envie apprendre encore. Quand le chef même, il demandait, est-ce qu'il est capable de prolonger un peu la session pour qu'il nous capable montrer comment faire gâteau la gomme. Même moi, tu connais fait, comment faire gâteau la gomme. Gâteau la gomme, c'est ça, tu gâteau vendu dans cette sassie-là, là, un petit gâteau, un petit la gomme. Et il fera extrêmement bien, mais c'est une connaissance de plus qui est dans ce répertoire. Mais c'est ça un peu qui ben feedback nous amène ben personne de ressources, ben personne qui connaît expliquer. Je sais pas, parce que vous connaissez dans une pas tout du monde qui est bon dans et dans du monde qui est passionné de cuisine mais pas connaît expliquer. Mais nous quand nous amène nous ben ressource personne, mais ça c'est comme si je connais expliquer, je t'explique bien, je rentre bien et ben je n'ai pas passionné de comprendre ça là. Mais c'est ben good feedback qui nous gagnait à travers ben formation qui nous donnait. Et peut-être à l'avenir, nous capables, pense pour refaire un autre batch aussi en cuisine et en pâtisserie aussi parce que la demande est là. Nous une fait plus approfondie. Soit nous prenons ben nouveau aussi, nous donne la chance. Ben nouveau employé aussi qui pas gagne la chance, comment dire, participer un peu dans la formation. Mais peut-être next time, nous faire un second batch, nous refaire la formation, soit nous faire une formation plus poussée aussi. C'est ça, un peu même feedback, mon employé, je suis bien content. En tout cas, bon, c'est si, comme la dernière fois, nous te disais, mon mari, si on commence, c'est cavale, jusqu'à demain grand matin même, nous
1: Tout à
2: aller
1: fait,
2: même.
1: oui.
2: Mais lui pareil. Qui est en pâtisserie, qui est en cuisine. Mais c'est. Vous pensez, ben, c'est les blèmes. C'est cavale, c'est demain grand matin, même, je suis allé. Mais malheureusement,

0: Au Cotton Bee, par exemple, nous avons normalement servi ça le soir, nous ne sommes pas capables tellement empiéter les autres chez Joe. Mais c'est un bon feedback qui nous gagne ici. Mais je pensais, nous manque ça beaucoup ici à Rodrigue. Peut-être qu'en avenir aussi, nous ne connaissons pas si c'est possible qu'on gagne plus souvent, qu'on pas gagner plus souvent aussi. Mais c'est une bonne affaire qui manque ici. Même à l'époque, si nous faisons plusieurs formations ici, qu'on fait Sustainable Tourism, qu'un cours qui est beaucoup plus complexe, un peu plus complexe, un peu plus théorique. Mais même ça, mes élèves-là, ils bien apprécié, bien enjoy, ils bien bonne entente, une très bonne entente. Même jusqu'à aujourd'hui, même ben employé qui te suit quoi avec nous, peut demander pour refaire encore et aussi que peut-être nous avons gagné la chance aussi. Sustainable Tourism, tu fais alors Sustainable Tourism Management. Peut-être voir comment Maurice aussi. Allez, les autres faire Sustainable Tourism aussi. C'est un peu ben, l'idée aussi qui bon, m'ont gagné ici. C'est faire un genre de tournée éducative. Quand même, peut-être payer la moitié du bref, payer la moitié. Ben non, les autres payer la moitié, c'est à Maurice. Ce qui était comment les autres. Faire le Sustainable Tourism, parce que moi, à Maurice, il y a beaucoup d'établissements qui font dans le Sustainable Tourism, c'est pas que à Rodrigue, et à Maurice aussi, il y a deux, trois, l'hôtel qui est dans Saman, qui est très qualifié, qui est beaucoup plus poussé, so, Sustainable Tourism, il est beaucoup plus poussé, beaucoup plus à cheval, beaucoup plus strict, beaucoup plus, et même plus de qualité aussi. Moi, bon, c'est ça un peu ben feedback qui m'ont gagné, mais moi, nous en fait, moi, je suis content du feedback qu'ils nous gagnent, mais nous travaillons ensemble, nous travaillons un peu plus pour peut-être nous une future formation. S'il passe bien, comment une formation qu'ils nous fait là.
1: Merci beaucoup, Evan. C'est une passion pour le tourisme qui se ressent et aussi, bien sûr, une très belle analyse, comme de coutume. Alors, bien sûr, avec votre regard neuf de chairman, avant qu'il nous aborde le contenu de votre visite au chef commissaire demain, peut-être votre première impression par rapport au feedback. Est-ce que c'était le feedback attendu? Quel est votre sentiment, monsieur
2: Non,
1: Roupé?
2: c'est bien, très bien passé, sauf le football, qu'on a. Nous tenons quatre équipes, mais deux équipes, comme M. Gourapa, il n'y a pas de récivini, c'est à cause d'une cancel, ça, sinon le programme serait là. En passant, le succès, moi, m'en trouvé, c'est parce que le management de Cotton Bay, le chef pâtissier que Kinvini, chef Ali, je ne demandais rester 3 jours en plus, parce que tellement je suis content, le produit. Et formation. Donc, je dis, reste 3 jours en plus, faire une formation, 2, 3 jours pour l'hôtel et ce qui est là, qui peut bénéficier. Donc, c'est ça le succès. Si vous connaissez un Jimounin Vini, il peut dire, vous disposez à aller samedi, mais il dit, vous restez jusqu'à dimanche, lundi, mais ça veut dire tout.
1: D'accord.
2: Et surtout, il y a beaucoup de Jimounin Vini, participation, il bien, il y a 22 Jimounin pour la formation de pâtisserie. Trois équipes de volleyball. Donc, c'était très bien passé pour moi et le feedback, surtout du Cotton Bay, ça a montré que ça marche. Et Mochibudiaou, comment M. Gourapa peut dire le du pain qu'ils ont fait, le masse pain qu'ils ont fait, ça qu'il pan diaou, M. Caron. Ils mangent tout masse pain, ils pan réussi à mettre pour vous.
1: Oui, enfin,
2: Hein?
1: oui, surtout le café aussi, il met bien en
2: Et
1: vase.
2: café surtout aussi, ouais, exactement. Mais moi, je suis content, passe un petit moment, parce que même M. Gourapa, M. Perrin, il y a leur formation qui est très importante. Donc, sur le sujet du commissaire qu'on a rencontré, donc,
1: Monsieur.
2: M. Wang Shou, exactement, nous pouvons faire une demande pour nous gagner un terrain, quand nous avons fait un training center. Parce que si nous faisons une formation de l'hôtel, ben employé là, je peux travailler dans un environnement l'hôtel. C'était dans notre camarade, c'était dans le chef devant eux, c'était dans tout notre environnement. Il n'est pas pareil qui nous prend eux depuis notre emploi. Quand je peux travailler, nous mettons dans un séparément, dans un training center et faire la formation, ce sera différent. Donc, comment le feedback de M. Perrine même, il dit que la formation est très importante ici. Et nous ramassons tout ça, mon feedback là, nous pouvons

0: ni avec une proposition peut-être, nous espérer que le chef commissaire, le commissaire, pour entendre nous et nous faire un training center pour la TEWF et nous faire plus de formation pour tout le monde, beaucoup plus touristes, Pévin Rodrigue. Donc, nous besoin, comment on dit, nous up nous level pour la
1: Tout à fait.
0: service. Donc, il y a bien besoin d'un training center. Et nous, comme le Tourism Employee Welfare Fund, nous avons fait lui. Et bien sûr, si nous gagnons, là, nous prenons plus support pour M. Perrine. Là, nous avons amené du monde. Nous avons fait beaucoup plus sur ça. Et aussi, mon corps, M. Gourapa, il dit que le TEWF, toujours, il y a beaucoup de monde pas connu qui est TEWF faire. Et nous, pour nous, la vision, c'est faire TEWF une force dans le tourisme. Et donc, je sens, nous pouvons penser, nous discuter un peu avec M. Gourapa, faire un Facebook account. Nous déjà un Facebook account, mais un peu plus actif sur le Facebook pour que monde connaît, gagne beaucoup plus de membres. Nous avons 37 000 membres, inclus Rodrigue. Donc, nous avons envie de gagner peut-être parfois 2 000-3 000 likes, mais là, nous avons envie de faire beaucoup plus. Donc, nous avons envie de mettre un post un peu plus sur le Facebook et aussi faire un app pour l'avenir, pour la TEWF, que tout le monde enregistré dans le app. Là, nous avons fait un news, nous avons donné, ah, là, ça peut arriver, ça peut arriver, ça peut arriver. Et plutôt un peu sur le digital qui nous a fait, tous les membres vont bénéficier de ça.
1: Et Mr. Evans a, comme à son habitude, émis une très belle idée, à savoir un échange éventuellement qu'il y ait des employés du tourisme à Rodrigue. Il a parlé du Sustainable Tourism, a fait une formation à Maurice. Est-ce que vous pensez, vous, en tant que chairman, que cela serait possible?
0: Oui, bien sûr. Au fait, en mars, nous tenons une délégation de peut-être 15 personnes qui sont venues de Maurice. Ils ont déjà dans un établissement bien renommé, une Beachcomber, Constance, Luxe, les grandes marques de Maurice, qui sont dans le Head of Department de Sustainable Tourism. Ils ont venu guetter comment Rodrigue fait le sustainable. Ils ont été bien impressionnés déjà ce que je peux faire ici. Donc, l'échange, bien sûr, on peut faire le réciprocal. Donc, nous amène un team ici. Donc, on peut prendre un team et puis on peut venir à Maurice aussi et nous apprendre, nous échanger bonnes idées. Et c'est ça l'avenir. Hein. Rien à cacher. Quand tout le monde met la tête ensemble, travaille là pour morcer.
1: Une bien jolie analyse, Monsieur Roupesh Gadjadjian, donc chairman de la TEWF. Nous pouvons recevoir aussi Monsieur Soubiraj Gourapa, CEO de TEWF, et le représentant local, notre jeune ami Evans Perrine, officier in charge. Alors, Mr. Soubiraj et Evans, au fil de nos précédentes émissions, tu déjà évoques ce projet, et là, ce projet semble devenir un projet concret. Est-ce que nous sommes capables peut-être en 2027, au plus tard en 2028, voir un training center de la TWF à Rodrigue, ce projet-là devenir une réalité, Soubiraj?
2: Oui, certainement, parce que, car, rappelez, moi-même, moi, je suis venu à la radio quelques temps de ça, pour dire, c'est comme ça que la TEWF envisage d'ouvrir un bureau
1: Tout à
2: ici.
1: fait.
2: Et après ça, après beaucoup de négociations, la commission du tourisme met à notre disposition un bureau, et qui nous refurbish, nous aménager. Là, c'est M. Evans qui occupe ce bureau-là. Mais le bureau, il n'a pas d'inconvénients parce que bah, une personne âgée, tout ça, pas capable d'avoir accès là, parce que ici, bah, le bâtiment là, était peinant, ascenseur, donc il y a un petit problème. Donc nous finissons trouver aussi que le bureau, il existe capable de faire un petit peu de l'administration, donc pas capable de faire grand-chose avec. Donc, quoi que nous ayons un bureau, nous remercions la commission pour ça, mais nous pensons de l'avant. À Maurice aussi, nous pensons la même chose. Je peux dire, comme ça, ce que, en premier mode, nous, le ministère, il n'a agréé que la TEWF fait un bâtiment, ce que nous appelons un multi-purpose building.
1: Tout à fait.
2: Et à Maurice, sur un terrain qu'il nous a acheté, 7 arpents, à Orsena. Donc là-bas, nous pouvons un gros bâtiment et nous pouvons mettre à peu près 100 millions de pieds dedans pour le bâtiment. et prenant

0: beaucoup de choses de l'homme, pas pour aller plus son temps là-dedans, mais je préfère venir vers Rodrigue.
1: Justement, what
0: Oui.
1: about Rodrigues?
0: À Rodrigue, nous finissons faire la demande et nous finissons créer le commissaire, le chef commissaire, parce que c'est lui qui occupe la terre. Nous finissons créer le chef commissaire et le ministère, il back nous là. Il fait la demande pour là, parce que normalement, nous sommes sous l'égide du ministère du tourisme. Et le ministère du tourisme, il fait la demande pour nous que c'est la possibilité qu'il nous a gagné un terrain, à peu près une cinquantaine de pièces, pour qu'il nous a fait un bâtiment. Et la demande a été faite depuis assez longtemps. Et le commissaire du tourisme, lui, il est tout à fait d'accord que. Tu as dit comme ça, là, c'est que c'est à lui. Donc, pour confirmer, donc, pour dire nous que il est tout à fait d'accord que la TWF gagne un petit morceau de terrain et nous demande, nous s'y demande un terrain en premier lieu pour Mathurin, qui est un diamant, il est un peu difficile parce que vu l'espace qu'il a. Mais par contre, nous disons que si nous avons trouvé une autre place, peut-être ça pourra créer. Donc, nous faisons la demande pour trouver un morceau de terrain entre l'axe de Montlubin et pour Mathurin. Donc pourquoi cette partie de Rodrigue? Parce que ici, c'est readily available en termes de transport. Le transport est facile, il y a un bus stop un peu partout. Donc, il y a un bus pour Montlubin, pour Mathurin, et tout le monde est capable d'avoir accès. Donc, nous pouvons prévoir, et dans le budget de cette année-ci, et qui a été agréé par le ministre, du ministre du Tourisme, parce que le budget doit être approuvé par le ministre. Et le budget qu'il a approuvé, il y manque à peu près 15 millions pour commencer un bâtiment à Rodrigue. Once qu'il nous gagne un terrain, nous ne pouvons plus tarder, nous dépensons pour faire le bâtiment. Et le bâtiment pour comprendre un bâtiment administratif, en même temps, un hôtel d'application. Le
1: C'est-à-dire.
0: concept d'hôtel d'application, il dit comme ça, c'est que l'époux a une facilité pour faire tous les métiers. Du touriste dedans. Par contre, par exemple, on peut dire, on a un bureau qui pour administratif, pour Evan, c'est souvent un collègue qui peut-être pour recruter après. On a une grande salle de conférence, que nous ne pouvons pas faire nous un meeting, nous pouvons faire un cours qui demande une projection, PowerPoint ou n'importe quelle projection. Qui est assez grand, capable d'accueillir à peu près une cinquantaine de personnes à la fois. Pour y avoir aussi une cuisine. Et il y a même, je peux discuter avec le chef Ali, quelle sorte de cuisine qu'il nous a besoin. Peut-être nous pouvons avoir une cuisine de 5 fours, comme à l'école hôtelière à Maurice, là où il y a 10 fours, mais ici, après un degré un peu plus petit. Pour y avoir aussi une bonne facilité pour faire le pain, par exemple, pour même pour faire bien, une facilité qui. D'abord, un grand hôtel énorme, mais qui paye dans les autres places.
1: D'accord.
0: Et qu'on a aussi une facilité comme batteuse. Donc, une cuisine équipée modernement. Et en plus, ça, bâtiment-là, l'époux en énergie, l'époux fabrique sa propre énergie en termes de panneaux solaires. Donc, nous pensons dans tout ça, ce sens-là. Et nous pouvons penser, en premier lieu, un budget de 15 millions. Et si le besoin se fait sentir, pour mettre en cours l'argent dans le next budget. Ça veut dire, là, si nous gagnons le terrain cette année-ci, en janvier, peut-être nous allons commencer le bâtiment, et pour extrapoler pour les prochains 6 mois, dans le budget qu'il y a actuellement, et là, dans le prochain budget en cours, nous rajoutons encore l'argent pour qu'on rende opérationnel. Ça, c'est ce qu'il nous fait. Et nous nous faisons aussi une demande auprès de la commission de l'emploi, parce que c'est la commissaire du tourisme qui occupe l'emploi aussi, et pour que nous pour commencer à prendre un trainee sur le YEP, pour commencer à trainer, pour qui dans 2 ans, il capable commence à épauler M. Evan Perrine, qui là, en tant que gestionnaire du bureau. Ça, c'est ce qui nous peut prévoir. Mais ce qu'il s'agit aussi de, ce que le chairperson India, c'est qu'il s'agit de sustainable tourism. Nous finis prévoir, nous peut prévoir, pour qui si le prochain budget, nous pouvons avoir un échange entre Ban Mauricien, Ban camarade de Rodrigue, qui suit ça pour là, avec 17 personnes, dont majoritairement de la commission du tourisme et Discover Rodrigue, et aussi François Legat, pour venir à Maurice et nous pouvons établir un plan de travail.

0: travaille par Rickman Lunfer ici, Corban Bourgien Tivini, pour qu'il nous capable d'aller de l'avant avec ce projet-là. C'est un projet-là, tu se tiens à cœur parce que Rodrigue P. en vivant dans Green Dutch Nation. Dernière fois, moi, tu là.
1: Exactement.
0: Et que Maurice aussi, nous, on vit dans Green Destination. Certaines bananes, si je suis Maurice, il finit bien l'application. Green, pas peut-être, mais le pays même pas encore gagne Green Destination. Ici, c'est pareil, comment nous guetter, c'est le travail qui est fait par François Legat, vraiment énorme, en termes de ce qu'on appelle sustainability. Ce qu'ils ont pu faire avec l'île au Coco. Et c'est vraiment formidable. Nous allons nous visiter tout simplement ce soir, nous-mêmes, visite Rivière Banane, là, où il y a un banc de corail. Vous voyez comment se fait préserver ce banc de corail et comment se faire sa réserve, comment dire, pour pomper si vous la pêchez dans zone de réserve. Là. Parce que si vous prenez un poisson, qui vous ne pouvez pas faire ce que vous avez, vous guettez. Vous guettez corail, moi, non. Bien intéressé, vous ne guettez pas un poisson dans l'île. Et monsieur, notre tiers personne était là, il est un bon nageur, pas pareil, moi, un petit peu pareil. Lui, il fait beaucoup, il nous fait bien plonger, nous guetter, nous trouver. Et c'était vraiment formidable. Et me félicite, Rodrigue, pour ça. C'est bizarre qu'il préserve cette bonne ressource.
1: Voilà. Donc, concrètement, Mr. Chairman et Mr. CEO, Rodrigue, si ce projet donc, est finalisé dans les prochains jours, devrait se voir doté d'un training center spécialement pour Rodrigue à TEWF vers mi-2028, disons.
0: Oui. Parce que nous pensons pour qu'on commence la construction. Nous bâtiments à Maurice en janvier. Nous pensons pour faire dire à Rodrigue aussi. Vous savez, le problème, c'est que nous n'avons pas une technical person. Alors, once qu'ils nous gagnent le terrain, nous avons besoin d'un roadband d'une technique. Nous avons besoin de demander le MNI, c'est-à-dire le ministère de National Infrastructure, pour aider nous, pour gagner un ingénieur ou bien un technicien ou bien quelqu'un qui connaît le métier pour capable design pour capable supervise nos projets. Donc c'est là que le blanc se place, que ça va une institution en lien se désir autrement engagé, ça veut dire j'ai déjà pris pour avoir beaucoup de projets qui peut faire à Maurice et même à Rodrigue. Donc nous pouvons peut-être bien aller vers le privé. Et si nous gagnons le terrain, nous pouvons aller vite. Si même nous devons prendre une consultation privée, nous pouvons faire dire pour qui en janvier de l'année prochaine, peut-être nous car qui sort something.
1: Merci beaucoup, Mr. Soubiraj. Alors, votre opinion, Mr. Evans, en tant qu'officier in charge de la TEWF à Rodrigue?
2: Alors, moi aussi, je suis complètement d'accord avec M. Kourapa. En fait, ce qui me contente, c'est que la TEWF est appelée à grandir. Il va rester stagnant. En fait, c'est une compagnie qui ne grandit pas. C'est une compagnie qui est morte. C'est une compagnie qui stagne. C'est une compagnie qui. Bon, mais la TEWF est chargée d'une mission. Une mission, c'est le bien-être des bons employés du secteur touristique et le bien-être des autres familles. Et moi, pour moi, c'est une mission très noble, ça. Parce que le secteur touristique, c'est un secteur qui est très difficile. Très demanding, que beaucoup ban. En fait, si nous payons le welfare qui accompagne cette industrie-là, l'employé lui-même vous sortir des difficultés beaucoup pour faire ce travail, puis quelqu'un se tue demain. Et c'est ça qui me très content, qui nous un projet-là pour grandir, pour aider un peu la formation, surtout ban employé, surtout je bien content. C'est une personne qui est très passionnée, il y a beaucoup de passionnés qui travaillent dans ce secteur-là. Et je suis content qu'à l'avenir, c'est pour gagner une place qui est dédiée pour les autres, pour les autres apprennent le temps, apprennent, gagner une bonne personne de ressources, tout ça. Pour qu'ils approfondir leurs connaissances.
1: Merci encore une fois, Evans. Donc, nous nous causons de beaucoup de projets futurs de la TEWF, le Sustainable Tourism. Nous avons le bâtiment expected mi-2028, fin 2028. Maintenant, ne pas oublier le point focal, puisque vous avez mentionné que l'honorable Richard Duval, le ministère du Tourisme, sera des nôtres dès 19h20 demain. Alors, quels sont les buts de sa visite? Comment est-ce qu'il est pour aider l'activité de la TWF à Rodrigue et surtout pour

0: précise Saban Projet, Saban Accord, qui est vital pour, comme l'a si bien dit Evans, que le tourisme grandisse à Rodrigue.
1: Oui, honorable Richard Duval, bienvenue à nous, comme on le dit, vendredi, et nous remercions lui au fond de nos cœurs parce qu'il peut supporter nous lors d'un projet qui nous permet de faire. Et une des raisons qu'il peut venir aussi, c'est pour discuter le terrain et comment faire et comment on va faire avec Rodrigue, une collaboration. Donc, une des missions de honorable Duval, c'est de faire ça. Et nous là pour donner tout le support, toutes les informations qu'il peut rôder, qu'il y en a déjà, pour discuter ça un peu plus avec le chef commissaire, le commissaire. Et puis, bien sûr, il peut soigner un peu ben, tout opérateur, gagner un feedback et comment pour faire Rodrigue un peu plus bien que tu peux faire avant ou quelque chose comme ça. Donc, deux missions vraiment. C'est gagner feedback tout ban tout opérateur, toutes les personnes qui est directement indirectement liées au tourisme. Et deuxièmement, c'est pour discuter un peu qu'est-ce qu'on va faire avec la formation de Rodrigue. C'est ça je crois les deux principales missions de Honorable Duval qui nous supportent très bien.
0: Et merci pour tous ces éclaircissements. Mr. Soubira, je suis de mentionner que, bien sûr, la TWF dépend du ministère du Tourisme et doit collaborer avec le Ministry of National Infrastructure. Est-ce que la venue du ministre peut, disons, donner un boost, kickstart et accélérer la réalisation de ce projet, de ce Training Center TWF à Rodrigue?
2: Oui, bien sûr. Vous savez, parce que vous pensez que le ministre, c'est sa première visite officielle à Rodrigue. Il fait une visite privée, mais maintenant, là, c'est officiellement, c'est sa première visite. Et nous sommes très contents que le ministre nous accompagne. Nous. Et ce n'est pas la première fois que le ministre nous accompagne, et surtout par rapport aux employés dans le secteur du tourisme. Bon. Je rappelle que le ministre s'est fait nommer comme ministre du Tourisme et nous avons organisé à Maurice une remise des certificats et de rencontres avec les employés. Et le ministre, au chaud, hein, c'est-à-dire juste après son nomination, il a accepté de nous pour cette rencontre-là parce qu'il dit à nous qu'il tient à cœur tout bon employé dans le secteur du tourisme. Ça, c'est quelque chose qui nous touche nous. Et en plus, à chaque fois que le ministre a l'occasion, il parle du bien pour les employés dans le secteur. Et ça encourage nous, parce qu'il dit à nous comme ça, que nous devons mettre l'emphase dans la formation des employés, dans tout ça, parce qu'il y a une mouvance dans le travail, dans le secteur du travail, dans le tourisme. Par exemple, à Maurice, pendant le quota, un étranger et mauricien, travaille dans les hôtels, dans les tourism enterprise. On n'a pas le cas de secteur à Maurice quand on allait et à Manforiners peut travailler. Donc nous besoin trouver, nous besoin capable d'identifier une façon de faire pour qui ça va en étranger là, sentir quelque part à home, à deliver parce que non plus, peut faire du monde venir juste pour travailler, non, mais nous besoin capable. Non. Donc nous, à la TDF, nous donnons le même welfare aux Mauriciens et à l'étranger. Mais à Rodrigue aussi, pareil. Donc, la venue du ministre officiellement et pour rencontre ben, employés et employeurs dans le secteur du tourisme, il y a un plus pour nous, il y a un boost. Parce que il peut faciliter, premier, la demande même de la TWF qui peut faire auprès de la commission de OAE pour nous obtenir un terrain. Parce qu'il n'est pas capable de gagner un terrain, même si nous sommes capables, c'est dit. Nous ne pouvons pas avoir un terrain qui trouve dans sa axe qui nous peut rouler là, parce qu'il y a partenaire là. Et parce que si c'est un terrain privé, ok, là, tu dois mettre sur l'argent et acheter. Mais c'est un terrain qui appartient à OAE et nous avons besoin de passeport OAE pour nous obtenir un terrain là. Et l'Indien nous dit qu'il n'est pas où la terre du veuve France une boîte carrée pour mettre là.
0: Ah, d'accord.
2: Donc, il voulait montrer qu'il. C'est vraiment un bâtiment qui peut refléter le tourisme. C'est un bâtiment de haute gamme qui ne peut pas pour pouvoir. C'est normalement, c'est plus facile pour nous aller nous aller

0: un auteur, un institution qui ne m'a pas besoin de nommer, et pour capable faire bonnes affaires à travers, et quand l'ICI n'a pas la même facilité que nous. Et pour nous, pour organiser un cours en Rodrigue, on va dire, qu'à ce moment-là, c'est très, très difficile. Mais si nous-mêmes, nous avons la facilité, c'est beaucoup plus facile. Et là, nous n'avons pas besoin de venir en Rodrigue une fois, soit deux fois par l'année, pour venir faire un cours ici, pour ongoing. Pour ongoing, nous sommes capables de prendre une chose. Ce sont les autres institutions qui trouvent en Rodrigue pour capable servir nous bâtiments. Nous pouvons mettre ça à notre disposition. Nous avons besoin d'être dans quelle façon nous avons opéré pour que ce bâtiment-là devienne rentable et qu'en même temps, il est vivant. Il n'est pas pour que cela ait une petite place, comme on dit, la pipe est tombée, puis il y a un gommon partout. Non. Il est pour un bâtiment bien vivant et qui nous peut garder là pour un employé dans le secteur. Et bien, l'employé même qui travaille en Rodrigue, pour s'en être fier, qui se tenait un bureau, pour eux, c'est eux l'argent. Hein. Ce n'est pas moi l'argent, moi-même employé de ça, de la TWF. C'est eux l'argent qui peut faire un bâtiment là, pour eux. Et ce cas-là, c'est évident pour les autres activités aussi. Hein. S'il y a assez grand, si nous gagnons un terrain qui est correct, nous avons un bâtiment qui est plus grand, qui eux, si eux tenaient une fonction sociale ou bien une activité familiale, ils sont même capables de prendre ligne, ce cas-là, c'est évident. Voilà.
1: Monsieur Roupesh-Gajador, chairman de la TEWF, Monsieur Subiraj Goura, par le CEO de la TEWF, et Monsieur Evans Perrin, officier in charge de la TEWF à Rodrigue. Merci beaucoup pour votre présence. Je vous rappelle, nous devons recevoir vous dans le cadre de cette semaine d'activité du 22 au 26, où, bien sûr, il a été annoncé qu'il y aura une rencontre demain avec le commissaire du tourisme et le chef
0: C'est
1: commissaire.
0: samedi, ça.
1: C'est samedi, d'accord, ce sera samedi. Et demain, il y aura le concours, déjà, le concours de tout, dont la remise sera samedi. Vous
0: Samedi.
1: espérez vous pas mettre un bout pour moi.
0: Bien sûr, bien sûr, bien
1: I'll
0: sûr.
1: make sure. Ah, thank you very much, Mr. Kajada. Et bien sûr.
0: Si tu peux quand même mettre un petit minute, un petit peu. Au fait, moi, tu voulais quand même remercier le board de la TEWF, parce que le chef personnel est là, on va prendre beaucoup de temps, parce que je connais le temps est fini. Et moi, je remercie le board de la TEWF qui, à chaque fois qu'il me demande pour faire une mission à Rodrigue, et il s'est agréé, et nous connaissons le CAI qui nous mettait dans l'activité que nous faisons à Rodrigue. Voilà, merci. Le chef personnel est là, mon papa casse une disciple sur la tête, mais il venait beaucoup servir, pas pour casser ça là. Donc, c'est merci beaucoup, merci aux membres du board, et voilà.
1: Eh bien, merci à vous aussi et merci à vous aussi, amis auditeurs, amis auditrices, donc, qui ont accompagné donc, cette délégation de la TEWF lors de ce grand format actuel. Merci à l'équipe technique pour la présence de Franck Meunier ainsi que de notre prochaine assistante du jour, à savoir Pascaline Alain. Restez branchés. Dans moins de 2 minutes, le grand journal de la soirée. Et messieurs, très bonne continuation. Bonne rencontre
0: Merci
1: avec.
0: beaucoup.
1: Avec le chef commissaire de la commission du tourisme et aussi, bien sûr, nous pour accueillir l'honorable Richard Duval, donc le ministre du tourisme, dès demain soir. Restez branchés pour la suite de vos émissions sur la MBC Rodrigue FM. Bonne soirée sur nos ondes.

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1: 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Nous arrivons 6 à N tantôt, le Rodrigue FM. Bonsoir à tous. Et c'est ce journal en créole avec Willina Manon. 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
7: 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Grâce au dialogue, à la coopération et au renforcement des partenariats, nous pouvons transformer les connaissances en mesures concrètes au bénéfice de nos communautés.
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9: 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Donc, c'est une bonne personne-là. 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Comment faire un gâteau. Parce que nous servons beaucoup de gâteaux pour faire des desserts. Donc, c'est très, très important que le gâteau qui nous donne, la qualité qui nous donne, est de bonne qualité. 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

0: 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Voilà ce qui amène nous la fin de ce journal là. Merci au fin écoute, merci à Franck Meunier pour sa collaboration technique. Restez à l'écoute un petit moment pour retrouver Stéphane pour lecture de l'annonce et ban communiqué.
1: Merci beaucoup, Willina Manon. Donc, nous retrouvons à partir c'était à tantôt pour le journal télévisé. Très bonne soirée à vous.
0: Merci, bonne soirée à vous également.
1: Merci.
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18h passées de 13 minutes, à nous passer tout de suite à la lecture de vos annonces et communiquer, comme l'a si bien dit Willina Manon, mais débuter sans plus tarder avec les avis du décès.

On nous prie d'annoncer le décès de Madame Marianne Bernard. Décès de Madame Marianne Bernard, aussi connue sous le nom de Lilaï. Elle était âgée de 61 ans, ex-habitante de Dambébé. Le convoi mortuaire sortira de son domicile à Dambébé. La date et l'heure des funérailles vous seront communiquées ultérieurement. On nous prie d'annoncer le décès de Madame Marie-Stéphanie Martin. Décès de Madame Marie-Stéphanie Martin, aussi connue sous le nom de Vina. Elle était âgée de 42 ans, ex-habitante d'Auclair. Le convoi mortuaire sortira de chez son père, M. Tino Martin, à Auclair, ce vendredi 25 septembre 2026, à 8 h, pour se rendre à la cathédrale de Saint-Gabriel et de là au cimetière de la paroisse. Et on nous prie aussi d'annoncer le décès de Madame Florette Baptiste. Décès de Madame Florette Baptiste, aussi connue sous le nom de Carla Mime. Elle était âgée de 40 ans, ex-habitante de Mangue. Le convoi mortuaire sortira de chez son père, Stenio Baptiste, à Mangue. La date et l'heure des funérailles vous seront communiquées ultérieurement. À toutes ces familles affligées par ces deuils, la MBC présente ses plus vives sympathies.

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2: Alors nous passons tout de suite à The Ban Annonce et communiquer. La famille Akang et le gentil invite tout proche et famille défunt Bernardin Akang, alias Tonda, pour se lamer suite sous la mort. Demain, vendredi 25 septembre, 4h, dans la cathédrale Saint-Gabriel. Commission Travail et Création Industrielle, PFOM Public, qui département Health and Safety, pas pour recevoir public jusqu'à vendredi 25 septembre à cause d'un officier pour déjà pris dans une fonction. Bonne activité pourrait prendre normalement lundi 28 septembre 2026. Commission Travail et Création Industrielle excuse-les pour tout bon inconvénient plutôt et remercie pour cette compréhension. Communiqué du CEB, les abonnés de Fonds La Bonté et Fonds B aux Huîtres sont avisés que la fourniture d'énergie sera interrompue de 8h30 à 15h le vendredi 25 septembre 2026 en raison des travaux qui seront effectués sur le réseau électrique. La fourniture sera rétablie sans préavis à l'achèvement des travaux. Le CEB prie sa fidèle clientèle affectée par cette coupure de bien vouloir l'excuser pour tout inconvénient. Voilà, c'était vos annonces et communiqués en ce jeudi 24 septembre 2026. On nous passe tout de suite à notre page météo.
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2: Communiqué de la météo pour Rodrigue émis à 16h30 en ce jeudi 24 septembre 2026. Situation générale, des nuages qui s'approchent de l'île par le sud-est se dissipent graduellement. D'autre part, un vent modéré souffle sur la région. Prévision pour les prochaines 24 heures, essentiellement beau durant la nuit et demain matin. La température minimale variera entre 18 et 20 degrés Celsius. Mi-couvert dans l'après-midi, la température maximale sera légèrement supérieure à la moyenne et variera entre 25 et 28 degrés Celsius. Le vent soufflera du sud-est à environ 20 km par heure et en ce qui concerne l'état de la mer, elle sera forte au-delà des récifs avec des houles du sud-ouest de l'ordre de 3 mètres. Les sorties en haute mer ainsi que dans les lagons du sud et de l'ouest sont déconseillées. Toutefois, l'état de la mer dans les lagons du sud et de l'ouest s'améliorera graduellement demain matin. La pluviométrie durant les dernières 24 heures est comme suit. Pointe-Canon, 0,0 mm de pluie, de même à Pleine Corail et Patate, Théophile. Pour nos amis pêcheurs et plaisanciers, voici pour tout de suite vos horaires marées. Marée haute, 23h56 et demain 12h12. Marée basse à 17h49 et demain 6h05. Alors le soleil nous a dit au revoir ce soir à 17h43 pour nous dire bonjour demain matin à 5h34. C'était votre communiqué de la météo selon la station météorologique de Vaqua.
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Eh bien, qu'ils passent un excellent début de soirée. Et pour ma part, c'est avec un immense plaisir qu'ils me retrouvent pour la soirée, avec pour débuter cette escapade océan Indien que nous pourrons découvrir ou redécouvrir la musique Mayotte et Comore. Au micro, c'est Stéphane qui pour accompagner cette, et bien sûr, parce que la partie technique, c'est Franck Meunier. Et oui, donc c'est l'occasion pour écoute Bonne Santé qui rythme le quotidien de Mayotte et les Comores. Et me propose de qui nous débuter sans plus de cérémonie. Nous allons écouter ensemble B Junior avec ce titre Mami. Et juste après, c'est Zili qui propose nous ce soir Moyo. Très bonne écoute et excellente soirée. À tout.

Voilà, c'était Bodo avec ce Afro Mgudro. Et juste après, là, mon compositeur, like man, écoute ensemble Goulam en featuring avec Sourette et Zoubmas avec ce titre Frey Frey.

Ferere de Goulam Souret et Zuma, c'est là, vous proposez qu'ils nous l'écoutent ensemble, Terrell et Nimour avec ce titre. Don't Touch, 18h passé de 45 minutes.

0: 400 volts.
1: Ça passe. Ça passe.
0: Et oui, 400 volts. Et oui, c'est des Wawa Salégui qui nous peut écouter juste pour dans une dose d'énergie, une dose de bonne humeur.
1: Ça passe.
0: Alors, un spécial dédicace à tout bon travailleur qui paye nous à 100% et surtout qui paye en time the night shift. Donc, très bon courage et bonne soirée. À tout.
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C'était Mirk avec ce titre Mayotte, notre évidence, et c'est ici donc qui jette l'émission Escapade de Indien spécial Mayotte et Comores. Pour terminer, un grand merci à ce tout pour votre écoute. Un grand merci aussi à Franck Meunier donc, qui assure la partie technique ce soir. Au micro, c'était Stéphane, restez branchés. Dans quelques minutes, c'est l'émission Couler à nous îles, spéciale musique traditionnelle. D'ici là, portez-vous bien, profitez de la vie et semez de l'amour. Et si jamais je ne paie pas sa table, bon appétit. À tout. Bye bye.

19h passées de 1 minute, c'était un temps tôt, Lourdes FM. Bonsoir, je tout. J'espère que ça va toujours bien, que je peux passer une excellente soirée en notre compagnie. Et pour ma part, c'est toujours avec un immense plaisir qui m'a été vous pour vous l'émission consacrée à nos bons artistes et surtout à nous la musique de Rodrigue. Vous l'émission coulée à nos îles jusqu'à 20h au micro. C'est Stéphane qui vous accompagne ce soir. Alors, moi, pas tout seul, nous avons Franck Meunier aussi qui assure la partie technique. Alors, pour prochaines 58 minutes, nous allons écouter ensemble Bonne Santé, qui rythme nos quotidiens et tout spécialement Bonne Santé traditionnelle. Et mon proposé qui nous allons écouter une santé qui nous sorti cette année-là, signé Enrico Perrine, nous allons écouter ensemble une polka Brielle.

Voilà, nous pouvons écouter ensemble Jean-Marc Tolbiz avec ce titre Rodrigo. Et là, nous pouvons écouter un morceau de Ton Daoud, un parmi nous, un musicien qui fait nous fierté et surtout qui amène une contribution non négligeable dans la musique traditionnelle.

Oui, c'est Erla Botswa et Francis Postel, causez nous aller. Et là, nous continuons en musique. Et cette fois-ci, nous propose qui n'a pas un petit tout, toujours dans le Sega. Et plus précisément, nous allons écouter ensemble. Viens maintenant avec ce titre, Batorica. Et après, nous allons faire un petit tour.

Bien Coco avec Wanda Dasol et ce titre extrait de son album Accordly, c'est Seasoner. Et moi, profite de l'occasion donc pour saluer tout le monde qui peut écouter nous du côté de Rivière Coco. Et surtout, ça fait nous plaisir quand nous trouvons un artiste, surtout un artiste qui sortit dans cet endroit qui peut faire nous fierter à l'international.

Voilà, donc c'était N. Polkaris, signé Florico Colatellano Pelote, N. Santé de Rosemary Augusta, extrait de ce nouveau album, donc Mon Compte en Toi. Décidément, écoute, Mon Compte en Toi, donc très bonne écoute à tout.

Voilà, c'était Sotsuté, un morceau traditionnel, Zis Pouzot. Et là, nous continuons en musique. Cette fois-ci, nous proposons qu'il nous écoute ensemble un grand accordéoniste. C'est Sidney Alfred avec ce titre, L'héritage nous ségare.

C'était Fabrino Smith avec ce titre Hommage à grands-parents. Et là, nous continuons en musique. Et cette fois-ci, nous allons écouter ensemble Max Manant avec ce cadence qu'il tire, qui pour mettre nous dans le mood traditionnel, étant donné qu'il nous l'émission aujourd'hui. Donc, il est principalement centré les tours, nous, la musique traditionnelle qui fait nous fierté et surtout qui fait nous spécificité à Rodrigue. Très bonne écoute, si jamais vous avez envie de danser, faites-le plaisir.

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Et c'est l'eau sa santé de MC Justice en featuring avec Black Old Brothers et Lorenza Gaspar. Wele wele, qui zote l'émission Couleur nous il les bouteilles minées. Un grand merci à Zoutou pour de l'écoute. Un grand merci à Franck Meunier qui m'assure la partie technique. Ce soir, au micro, c'était Stéphane. Aime rester branché dans quelques minutes. C'est de l'émission Variété musicale avec ce bain de message. Donc, le numéro à retenir pour ce bain de message, c'est le 5-251-6063. 5-251-6063. D'ici là, portez-vous bien. Profitez de la vie et semez de l'amour. À tout de suite.

0: 20h sur les ondes de FM. Bonsoir à tous, bonsoir à toutes. J'espère que vous allez bien, qu'ils aient une passe une excellente journée, qu'ils aient la soirée et puis bien déroulée. Et pour ma part, c'est toujours avec un immense plaisir qui me retrouve pour cette variété musicale jusqu'à 21h. Au micro, c'est Stéphane qui m'accompagne, je bien sûr, pour assurer la partie technique, et c'est toujours Franck Meunier. Alors, on me propose de te qui nous débuter sans plus de cérémonie dans l'écoute Ensemble en Santé de Al Jarreau pour débuter avec un outil escapade à travers les temps et l'espace. Alors, c'est une santé qui appelle Try a Little Tenderness. Et bien sûr, c'est à mes une santé qui se t'envie écouter. Et qui ont envie de faire plaisir à Bandimoun qui peut écouter radio, peut-être maman, monsieur de la famille, saluer aussi Bandimoun qui travaille ce soir. Donc le numéro à retenir pour ce bon message, c'est le 5-2-5-1-6-0-6-3. 5-2-5-1-6-0-6-3. Et en avant, la musique.
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Chanson d'amour, et oui, donc Miss P, écoute, juste avant, j'ai cherché Damir, et là, nous pouvons écouter Sacrifice de Elton John. Allô, pour ma auditrice qui fait plaisir à nous, bonsoir, c'était l'émission Variété musicale jusqu'à 21h, et juste après, nous parlons écoute un autre santé, cette fois-ci, c'est Blue, qui nous propose avec ce titre Guilty, et très bonne soirée à tous, et très bonne écoute.

C'était François Valéry avec ce titre « Aimons-nous vivants ». On va te passer de 35 minutes. Alors, la prochaine chanson, c'est une santé qui cause l'eau, le fait qu'il ne nous a pas indifférent. L'eau, c'est qui est non, les tout nous. Mais surtout, il ne nous a pas indifférent l'eau, situation de vie de Ban Dimoun qui est tout nous. Ban Dimoun qui bisait nous soutient, qui bisait nous support. Mais surtout, Ban Dimoun qui peut-être peinant Ban Basic Needs, Ban quelque chose qui est nécessaire pour qu'il sache qu'il m'aille vivre. Maintenant, écoute ensemble Phil Collins, Another Day in Paradise.

Voilà, c'était Economy du groupe Aha. C'était une lutte l'atmosphère, étant donné qu'il est un peu plus cool et surtout qu'il les reflète l'âge, étant donné qu'il s'est sorti en 2017, donc lors d'une session acoustique, donc à presque 30 ans, 32 ans plus tôt, après un succès avec la version qui bouge. Et là, oh, cette fois-ci, il me propose de taquiner à l'écoute Chimène qui propose de ce soir. Retomber amoureux juste après, on va l'écouter Michael Learns to Rock avec ce titre Paint My Love.

Voilà, c'était Le vol d'un ange de Céline Dion. Et donc, la prochaine chanson sera l'avant-dernière pour cette soirée. Nous allons écouter ensemble Jonas et le Roots Level Band avec ce titre Raisonnement. Alors, nous arrivons 20h passées de 55 minutes. Donc, nous restons 5 minutes pour passer ensemble.

Voilà, le silo sa santé de Jonas et le Roots Level Band. Raisonnement, qui zote l'émission variété musicale dit pour terminer. Un grand merci à tout pour zote l'écoute. Un grand merci à Franck Meunier qui assure la partie technique. Et puis bien bonheur cet après-midi. Au micro, c'était Stéphane. Moi, je vous souhaite une excellente soirée. Donc, et d'ores et déjà, un excellent vendredi à venir. Bye bye!

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Yes, I am Big Tune avec Bruno Royale et Amalo et Ama et Maximum Respect à Banjimoun qui peut écouter l'émission tonight. Et comment vous connaissez de même tous les jeudis soirs, moi qui l'a. 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Et au micro, Bruno Royale, émission Big Tune, radio CRM, la radio nationale. Alright. Et comment vous comme principe l'émission, c'est 100% Roots Reggae Segue Music qui déroulait. Et de 21h jusqu'à 23h. Alright. Et gros bonsoir à tout Banjimoun qui peut écoute l'émission, Sin, et gros big up à tout le monde diaspora entier, le monde qui toujours peut soutenir l'émission.

Et oui, Mama Lime, on finit ready eye, tout à fait finir ready eye, tout son fini de rester dans position. Et tout de suite, qui nous écoutez, dis mon corps, nous reste dans vibe reggae francophone. Yes, I, hein, un vibe reggae francophone. Existant, hein, premier son qui nous peut écouter, c'est Mr. Purple Jack qui dit cultivateur. Yes, I, big up à tout ban, cultivateur moderne. Écoute ça, yeah, man. Purple Jack.

héros, il n'en a jamais vu, il n'a jamais eu. All right. En tous les cas, Mr. Tyro, Minzui, on live and direct à l'île Maurice plusieurs fois. Hein, et toujours en forme, toujours marseillais. Prochaine son qui nous fait écouter, c'est l'homme qu'on appelle Yannis Sodoua. Yaman, Yussi Barrel et Minzui Maurice deux ou trois fois. Hein. Big up, rouge, jaune, vert. All right.

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Mari say yon to the car, big up à Yannis Sodua. 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Et la prochaine son que nous allons écouter, c'est l'incontournable Daddy Murray. Yaman, écoute ça, lève-toi et bat-toi.

Tonton David, passe le message à ton voisin. Yes I, big up. Et la prochaine son que nous allons écouter, c'est Ouvrez les frontières, c'est Mr. Chicken Jaffa Cole, Yaman. C'est pourtant qui nous ouvre les frontières entre les pays et l'Afrique. Yaman, big up.

Yes, yeah, ça c'est l'homme qu'on appelle Naughty, héros de son histoire. Yeah, man. Alright. Big up. Et oui, prochaine son que nous allons écouter, nous reste toujours la vibration reggae francophone. Et ça c'est Neg Marron. Donne-toi les moyens d'y arriver. C'est important. Yes, I, qui te toujours croit dans toi et qui te toujours donne-toi les moyens. Écoute ça.

0: Yes, I don't tell him when y'est arrivé. Ça, c'est l'incontournable Neg Marron. Alright. Et oui, ça nous bien joué devant son système, ça. Et les amis, on live en direct ici à l'île Maurice au Stade Rosil. Yeah, man. Et la prochaine son que tu vas écouter, c'est Mr. Gang. Tout le monde est là. Yes, I. Tout le monde est dans la place. Big up.
1: Alors, écoute ça, man.

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Des fois c'est une mini et oui. Yes, I big up. Et la prochaine son que nous allons écouter, c'est Fire P qui dit j'aime. Alright, écoute sa famille. Big up. Moment de zone, nous restons dans Vibe Reggae francophone. Yaman. Et juste après 22h jusqu'à 23h, nous allons 100% Sega Music. Big up.

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Yes, il y a Big Tune avec Bruno Royal au RMA, la radio nationale, et comment se connaissent même tous les édits, nous joignent, et bien sûr, Moula Ziska, 23h, on commence depuis 21h, et bien sûr, là, nous arrivons 22h, et Moula Ziska, 23h, et comment se connaissent même de 22h à 23h, dans les 100% Segue Music. Yeah, man, big up, et je ne pas hésiter à vous faire une dédicace, et là, mon live and direct, le TikTok, parce qui mon camarade Master Crazy qui peut travailler le AM hein? 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novembre dans un mois quelques jours Yes, I. Et qui pour un grand festival Segue Music. Qui fait mon peu que vous ça parce que pas oublier que le Segue Music c'est 100% mauricien. Et c'est une la musique qui nous vise à valoriser, nous vise à pas laisser tomber. Depuis la fin 89, Lina apparaît avec le premier album de Kaya Segue. Nous la musique. Alright. Et bien sûr, et après finir la plaisir à l'évolution du Segue Music, finir la Segue Blues, Segue Rock, Segue Dancehall, Segue Hip Hop, hein, et tout ce qui a été bataille, finir la Segue Filmar et évoluer. Et malheureusement aussi, qu'il y en a beaucoup qui ne plient pas parmi nous et qui ne disparaissent, qui ne décédaient, bien sûr, qui ne plient pas parmi nous. Et dernier Segue Man qui ne décédait, c'est le grand Ras Nati Baby. Yaman, mais pas oublier aussi qui, même si Saban Frère là n'est plus parmi nous, Segue never die, Segue toujours vivant.

Et tant que Zepoutan, tant que Pouinala existisse, Pouinala, le Segué Music, Yaman, le Segué pour toujours vivant. 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Et c'est dit pour 50 minutes, vous dire qui ben, artiste, mais à partir de demain, je vous connais qui ben, artiste. Alright, parce que demain, ben, appelé des voiles. Et ce qui nous appelle, line-up, qui ben, artiste qui peut jouer dans le festival Segué Zoué Yaman le 7 novembre le stade Anjalé Coupen. Alright, à partir de 19h jusqu'à matin gras, je connais même ça. Alright, alors c'est un rendez-vous qui faut déparater. Bon, bonne famille, tout à fait fini dressé, tout à fait fini ready eye. Et là, mon corps, mon pas besoin que j'en cours, hein. Que j'ai fini là. Là, c'était un attaqué avec nous, Ban Segué Music, le RM, la radio nationale. 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Ok, tout de suite, le premier son que nous pouvons écouter, c'est Miss Saya qui dit à nous battre la musique. Ya yeah, man, batte, à nous battre la musique. Ya yeah, man, écoute ça, Miss Saya, comment vous êtes aussi pour live and direct. Ya yeah, man, big up.

Yes, et ça c'est l'incontournable Billy Gunn qui fait nous rappeler ça, super concert, super spectacle qu'il fait donner dans Genji Auditorium, c'était le 12 mars, waouh, c'est extraordinaire. Et me rappelle Zotte qui attend à continuer, yes, et très bientôt le 27 novembre, Billy Gunn, Pedun Banjimoun, et Pedun Banjimoun, rendez-vous dans Live and Direct, l'espace culturel, côté Pointe du Sable, le 27, c'est vendredi le 27 novembre, ça programme là vous dérouler, attentat 2, yes, et dans l'espace culturel, Live and Direct à Pointe-Sable à Toukénik. 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Et mon rappel, Zot aussi, qui tension, hein, The Prophecy avec Billy Gunn, ben là pour dans Cabaret Sauvage à Paris le 3 octobre. Waouh, c'est extraordinaire parce que c'est une la salle mystique, sa famille. C'est une la salle mystique, OS Benga, l'occasion pour jouer là-bas avec Rastati Baby. Et là, moi, je suis content qu'ils aient The Prophecy avec Billy Gunn en live and direct dans Cabaret Sauvage à l'Oban Diaspora. 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

Eh oui, ça se passe, ça c'est OSB Crew bien sûr, et ça va être le dernier son de OSB Crew, yes, qui nous soutient l'année dernière, alright, et qui appelle tous nos droits, parce que nous avons un droit bien respecté, alright, si nous avons un droit pas respecté, c'est pas bien, sin, et nous dire merci à tous les fans de OSB Crew qui ont toujours pu suivre OSB pendant 34 bonnes années, l'année prochaine 35 ans, on espère que bon Dieu nous toujours vivant. Alright, et moi visite aussi qui voilà le festival Ségézui, hein, et gardez l'écoute le RM1 et MBC Moka et pour une man jouer concours qui vous déroulez, ça vous permet de gagner un billet, hein, pour qu'on vienne dans le festival Ségézui qui peut faire le 7 novembre, bonne famille, yes, aïe, signe, aïe là. Eh oui, prochaine son qui nous va écouter. Gros bisous, Sonia la charmante. Kelly, qui peut écouter Kelly côté Mangalcan. Gros bisous aussi à toi, à toute l'équipe. Bande danseuse, danseuse, tout ça. Big up. Yes, à Julie, gros bisous aussi à toi. Écoute ça, Spliff Roots.

Split Roots. Yes, I. Roots, baby. Tranquille, c'est la caste. Ligoning, money, baby. So life. Yeah, man. Big up en tous les cas. À l'homme qu'on appelle Split Roots. Adrienne, André, gros bisous à toi. Yes, tonton bonito, toujours la M. Et d'ailleurs, Rosalba, big up aussi. Yes, consigné, écoutez. DJ Zerom, Pedia Top Molami. Yes, I. Top Corinne, bonsoir aussi. Big up à Géraldine. Yes, I. Et merci pour votre soutien. Merci pour votre la force. Jannick, Jannick Frappier, Madame Frappier, la famille Frappier. Gros bonsoir à Zut. Et gros bisous à la famille. Et là, on a écouté notre Roots Man. Yes, I. Man and the positive vibration. Yes, I. Et oui, man toujours en forme. Man toujours. Piment Zoli. Big up. Maximum respect à tout le monde qui est pipi à l'autre côté là-bas. Yeah, man.

Eh oui, vibration reste positive, vibration positive. Maman, tout à l'heure, c'est gay, ça, famille. Tant que pendant l'injustice, ça, pendant toujours, c'est gay. Yes, ça, parce que c'est gay, potage, l'amour, c'est gay, c'est one love, c'est gay, c'est réunir tout du monde, toute communauté. Et c'est ça, vibration, c'est gay, musique. Et là, pas oublier, c'est gay, roots, oui, mais là, c'est gay, love aussi. Et là, tout de suite, prochaine son qui nous pèle écouter, c'est Miss Jamily qui dit, pourtant, Yaman. Hein? Miss Jamily, alright. Et moi, mon Dieu, t'es dans ce gay blues, ce gay love, ce gay dancehall, ce gay hip hop, ce gay hardcore. Et là, tout ce qu'a été ce gay, c'est-à-dire. Mon Dieu, merci, ben ancien. Big up.

ça c'est l'homme de la belle Tian Corentin. Yes, I. Demain avec Steph, Diane Big Up à Tian Corentin. Yes, I. Stacy aussi, Tifis. Et bonsoir, bonsoir à toute l'équipe aussi. Yes, I. Big Up à Betty. Bonne écoute aussi à toi et continue à écouter. Alright, Ayla, maximum respect. Yaman, Monica Lazar, gros bisous aussi. Et continuez à écouter. Nous là pour faire un maximum plaisir. Et là, tout de suite, nous continuons avec Ben Ancien. T'as là, on écoute Tian Corentin. On écoute Natija Pénitence. Écoute ça, famille. Big up.

Ça c'était T-Jams, alright, big up en tous les cas à T-Jams, big up Bruno, Tukava, Ozuen, Sege Survival, pour Rastanchi Baby, c'est Maxwell Lisette après, hein, et là nous venons Sege Eternity pour Rasminik. Jean Erwin, yes, I, bonsoir aussi. Nela, gros bisous à toi, gros bisous, gros bisous, yes, et continuez, écoutez.

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Et Tibos Khalifa, respect, merci Tibos Khalifa, big up, alright. Hein, et waouh, t'es moyen d'avoir une dédicace, bonsoir Bruno, 34 ans OSB, bien passé, yes, aïe, Lionel, Marie, merci, merci. Hein, et continuez, écoutez. Et la prochaine son qui nous belle passe plus haute, c'est l'homme qu'on appelle Jonas. And the Roots Level qui dit, les quais du monde casse les rails, mais la prière sincère est d'or.

Yes, ah, et les cas du Mounka Bosfera et la prière sincère, Redress Ferra et Charles Olivier, bonsoir aussi. Yes, ah, et big up à toi. Alright, yeah, man. Et moi, profitez, me dire tout bon du monde, merci pour votre soutien, merci pour votre la force. Et, me tient live and direct, l'ORM, la radio nationale. Et au micro, Bruno Raya, bien sûr. Ah, là, ça se passe, c'est mon deuxième rendez-vous, c'est du prochain. Toujours, même l'air, à partir de 21h jusqu'à 23h. Yes, I. Tous les édits, hein, 21h, 23h. Et là, mon kit avec un dernier morceau, hein, pour nous, comment dire, close l'émission là en bien. Rasninin. Alright, bat la mouf, libédia. Big up.

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